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1: Nous sommes en l'an 1824. Au matin du 29 avril, le préfet des Basses-Pyrénées est de fort mauvaise humeur. Il vient d'apprendre qu'à 8 km de son palais, dans le village de Saint-Faust, une vieille dame connue sous le nom de Marie Payon a bien failli périr brûlée sur un bûcher improvisé par un groupe d'individus au prétexte qu'elle serait une sorcière. Des villageois se sont emparés d'elle afin de la ligoter. Ils ont entassé du bois, attachant la malheureuse à un pieu avant d'allumer le feu. Mais tandis que les flammes faisaient leur œuvre, elles cramèrent aussi les cordes qui entravaient les mains de la pauvre Marie, laquelle parvint à s'échapper comme elle le put. Grâce aux soins d'un médecin, elle échappa à la mort et put lentement panser ses plaies malgré d'horribles souffrances. Quelques jours plus tard, Marie songea à alerter monsieur le maire du village, pensant qu'il lui viendrait en aide en prévenant les gendarmes du crime commis sur sa commune. Que nenni ! Fort embarrassé par cette affaire d'un autre temps, l'élu commença par mener son enquête en identifiant les suspects. Dans ce village rural de quelques centaines d'âmes, les langues finirent par se délier. Les auteurs du crime ne sont autres que les membres et proches d'une famille honorablement connue à Saint-Faust. Suspectant la vieille dame de leur vouloir du mal, ils ont tenté de la supprimer par le feu. L'affaire fait tache. Elle rappelle ces pratiques d'un autre temps, en Béarn, au Pays Basque ou en Bigorre, où l'on brûlait ces femmes que l'on taxait de sorcellerie. Le maire s'interroge. Doit-il dénoncer l'affaire ou bien l'étouffer?
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1: Selon les premiers témoignages, une fillette du village souffrant d'un mal implacable semblait vouée à une fin prochaine. Et comme souvent à l'époque, lorsque la médecine s'avérait incapable à soigner, les proches recouraient aux soins du guérisseur ou du sorcier du coin. Ça tombe bien. À Saint-Faust, les villageois racontent que Marie Payon, une vieille femme un peu marginale, aurait le pouvoir magique de guérir toutes sortes de maladies. Croyant en un miracle, les parents de la fillette implorent Marie de leur venir en aide. La vieille dame se déplace, elle examine l'enfant, et là, stupeur, elle refuse, se disant incapable de soigner ce mal sournois. L'incompréhension, la colère gagnent les parents de la fillette, prêts à payer tout ce qu'elle voudra, mais rien n'y fait. Marie refuse. Un refus qui pourrait bien lui coûter cher. Au village, la veuve Payon est surnommée la poussouère. Comprenez, celle qui connaît les poussous, autrement dit, les poisons. Aussi admirée que redoutée, elle offre, dit-on, ses potions miracles, ses breuvages mystérieux lorsque la médecine ne peut plus grand-chose. Les proches de l'enfant malade s'interrogent « Pourquoi Marie a-t-elle refusé ses soins ?» Sans doute se sentait-elle impuissante face à ce mal incurable, mais les parents meurtris ne l'entendent pas de cette oreille. À leurs yeux, son refus signifie qu'elle leur a jeté un sort. Ivre de chagrin, il s'imagine que la vieille veuve a pactisé avec le diable. Et comme on le croyait naguère par ici, il faut brûler la sorcière afin que ses cendres chassent le mal dont la fillette souffre. Une pratique pourtant interdite par le roi Louis XIV depuis l'an 1682. En pareille circonstance, le maire du village aurait dû alerter les gendarmes et le procureur du roi afin qu'une enquête soit ouverte et que les suspects soient identifiés, jugés et châtiés. Or, en cette année 1824, marquée par l'avènement du roi Charles X, il en ira tout autrement dans cette commune béarnaise connue pour ses coteaux de vignes, de maïs et d'apiculture. redoutant le scandale et voulant sans doute éviter la paille de la prison aux acteurs de cette affaire honorablement connue dans le canton, l'édile de Saint-Faust va tout faire pour l'étouffer, avec de l'argent, tout bonnement. Il convainc les parents de la fillette de mettre la main dans leurs économies et lui remettre des espèces sonnantes et trébuchantes qu'il se propose de porter au chevet de Marie Payon, accompagnée du notaire de Gand. Au mépris des lois du code pénal napoléonien en vigueur depuis 1810, monsieur le maire lui met le marché en main, moyennant une somme d'argent destinée à réparer le prix de ses souffrances. La vieille dame serait bien inspirée de signer un papier officiel par lequel elle s'engage à ne pas déposer plainte contre ceux qui ont allumé les flammes du bûcher. Une transaction qui éteindrait le feu, en somme. Lorsqu'il apprend la nouvelle, le préfet palois manque de s'étrangler. Qui est donc ce maire de campagne, ce petit notable qui fait fi des lois ? Aucun élu ne doit se prêter à un tel chantage, tonne le préfet palois. Furieux, il demande au procureur du roi l'ouverture d'une enquête qui sera confiée le 2 mai aux gendarmes de l'Escar. La malheureuse Marie Payon va enfin pouvoir livrer son récit des faits aux autorités.
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1: Âgée d'une soixantaine d'années, Marie était la benjamine d'une famille nombreuse des environs. Sa vie durant, elle avait exercé le métier officiel de fileuse. Ses connaissances en matière de plantes lui ont vite valu la réputation de guérisseuse. Les témoins entendus par les gendarmes confirment qu'en mars dernier, Marie s'est présentée dans l'état le plus affreux, pieds et mains brûlés. Marie accusa spontanément les nommés Sagette, Broc, Pondac et la sœur de ce dernier d'être les auteurs de son calvaire. L'un d'eux avait d'ailleurs fui le village, redoutant sans doute d'être envoyé en prison par les gendarmes. Il revint 3 semaines plus tard, proposant sans honte, par l'entremise de monsieur le maire, ce qu'il appelait un accommodement, une sorte de transaction destinée à éteindre l'affaire. Interrogé à son tour, l'édile de Saint-Faust masque mal son embarras. Laurent Luc jure qu'il ne savait rien des raisons de ce bûcher improvisé. Marie lui aurait confié qu'elle avait été attachée à un piquet, le feu sous les pieds et sur la tête, se disant victime d'un mauvais tour. L'omerta frappe aussi un couple de vignerons qui, bien que présents près du bûcher, disent tout ignorer de l'histoire. Sur la foi des accusations de Marie Payon, les 2 principaux acteurs de cet acte barbare sont identifiés et arrêtés. Le premier est un certain Jean Broc. Marié à la nièce de la victime, il est tailleur d'habits de métier. Lui nie envers et contre tout. Jamais, jure-t-il, il n'a brûlé les jambes de celle qu'il taxait naguère de sorcellerie, l'accusant d'avoir donné une maladie à une enfant par ses maléfices et ses sortilèges.
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1: Le second suspect se nomme Jean Pondac. Laboureur de profession, il est suspecté d'avoir planté le pieu, installé les sarments au pied de la malheureuse et d'avoir allumé le bûcher. Lui aussi nie de toutes ses forces, imaginant que nul ne croirait les dires de celle qui dit être une folle. L'enquête ira vite. 2 mois plus tard, le 28 juillet 1824, le juge d'instruction palois met Broc et Pondac en accusation du crime de tentative de meurtre sur la personne de Marie Payon. Dans son ordonnance, le magistrat écrit que la victime fut soupçonnée de sortilège par l'opinion publique parce qu'elle avait eu le tort de refuser ses soins dont chacun espérait de prompts résultats. Aux yeux des villageois, Marie fut accusée d'avoir, par ses maléfices, ses sortilèges, généré des maux qu'elle ne pouvait guérir. L'ignorance commune et les préjugés firent le reste. Les esprits s'irritèrent. Ainsi naquit l'idée de brûler une présumée sorcière. Le procès s'ouvre au Parlement de Navarre le 20 novembre 1824. L'instant est grave. L'affaire Marie Payon sera l'ultime procès palois de l'histoire où l'on parlera de sorcellerie dans un tribunal. 12 jurés venus du Pays Basque, du Béarn, et 3 magistrats vêtus de leur robe rouge et noire sont réunis pour juger 2 accusés, 2 hommes honorablement connus. Très vite, l'audience vire au calvaire, non pas pour les accusés, mais pour la victime, Marie Payon. Certes, les 2 hommes ont bien commis les faits reprochés, mais selon les juges, c'est Marie, par ses maléfices, ses sortilèges, qui a fait naître ses blessures et les a envenimées. Incroyable, la victime passe pour une simulatrice, une victime si peu innocente que la cour acquitte les 2 accusés. Ils seront libérés sur le champ.
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1: Le malheureux destin de Marie Payon, c'était l'épisode Requiem pour une guérisseuse. Dans un prochain épisode, je vous raconterai une affaire survenue en juin 2014. Une fillette âgée de 30 mois décède d'une asphyxie soudaine dans son lit près de Saint-Jean-Pied-de-Port. Selon le médecin légiste, c'est une mort naturelle, mais les gendarmes nourrissent pourtant quelques doutes.
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4: 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J'espère que vous allez bien. Aujourd'hui, on va parler d'amour ou alors de célibat. Enfin, je sais pas, parce que on voit tellement de choses sur les réseaux sociaux. Oui, les hommes ceci, les femmes ceci. Il y a une femme, elle m'a fait du mal au cœur. Mon mec m'a fait du mal au cœur. Il m'a trompé. Il est parti. Mais en fait, pourquoi vous vous mettez en couple? Vous savez qui vous mettez en couple? Vous mettez en couple avec un être humain. Alors un être humain, je vous rappelle quand même ce qu'il est capable de faire. Un être humain, ils ont créé la guerre, l'esclavage, la torture, le viol, le génocide et la télé-réalité. Et après, vous êtes surpris quand votre partenaire, qui est un être humain, il vous a mal parlé ou alors il vous a trompé, machin et tout. C'est vous qui choisissez de sortir. Pourquoi vous sortez avec un être humain? Et après, vous êtes surpris quand ça se passe mal. Vous avez l'arrogance de croire qu'un être humain, il va bien vous traiter pendant 30 ans. Il y a des êtres humains, ils trichent au Scrabble. C'est quoi l'intérêt de tricher au Scrabble? Et vous leur confiez vos émotions, vous leur confiez votre cœur à un être humain, et vous êtes surpris quand l'être humain il vous fait un coup de Trafalgar, mais vous n'êtes pas bien. Arrêtez de vous mettre en couple. Mettez-vous en couple avec un esprit, voilà. Un humain en couple avec un esprit, voilà, l'esprit au moins il va pas t'emmerder. Enfin, en même temps, un esprit, c'est un ancien être humain, donc si ça peut être emmerdant. Non, mais pas les esprits. Arrêtez de faire confiance aux êtres humains. T'as cru que ton partenaire c'était qui? C'était Jésus. D'ailleurs, même Jésus, ils l'ont tué. Les êtres humains, même lui s'est fait avoir. Et vous exigez une loyauté pendant 30 ans. Arrêtez ça. Arrêtez de vous mettre en couple avec des humains. Mettez-vous avec un arbre, voilà. L'arbre, c'est solide, calme, silencieux, stable. Et en plus, il est enraciné, il peut pas partir. Voilà. Ton ex, il aurait dû essayer. L'arbre, tu peux lui faire des câlins. Il parle pas, il t'engueule pas. Tu peux oublier les sacs poubelles, il dit rien. Tu peux lui raconter ta journée, il te juge pas. Et c'est mieux qu'un mec, c'est mieux qu'une meuf, c'est mieux qu'un psy. Alors après, niveau sexe, bah écoute, c'est du bois. Il est toujours dur. Alors après ça dépend de ce qu'on aime, hein, ça dépend de ce que t'aimes, tu vois. En même temps, si c'est pas très fun, au moins il te ghoste pas, l'arbre, tu vois. Il a pas d'insta, il pose pas de story ambigu en mode « je suis dans une forêt chelou ». Et le pire, c'est que des fois, tu parles à un arbre dans la vie, tu vois. T'as plus de réponses que quand tu parles à une copine. Parce qu'un arbre, lui, il te fait pas rien, non, rien. Non, c'est pas ça, mais laisse tomber. Alors, moralité, si vous vous mettez en couple avec un être humain, n'oubliez jamais qu'en face de vous, bah, vous avez un être humain. 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
5: Anthony est un enfant de Galeria. Et au village, il a tous ses souvenirs.
6: J'ai grandi ici depuis mon enfance. J'ai toujours vécu ici. J'ai été à l'école à Galeria. Et j'ai essayé de m'investir associativement à Galeria. Donc voilà, c'est pour cela qu'on a repris il y a maintenant 2 ans avec des amis à moi d'ici, des jeunes de Galeria, l'association du village qui se nomme l'Asso du Falazorminku. Donc c'est vrai qu'on met plutôt en avant tout ce qui est associatif pour Galeria, pour les jeunes, les futures générations et les plus anciens bien sûr. Donc on essaye de faire vivre Galeria au maximum en toute saison.
5: Et l'association propose plusieurs rendez-vous sur l'année.
6: Des balles, on fait 2 à 3 balles par saison en été. On fait également des concours de boules qu'on fait pareil en été. Et on a aussi également des concours de belote ainsi que des concours de beach soccer.
5: Le but, réunir les gens et les générations.
6: C'est plus ou moins difficile dans certains points, mais bon, c'est vrai que quand on fait un bal, il va y avoir toute génération. Pareil pour des concours de boules, ceux qui aiment jouer aux boules. La belote, c'est vrai que ça rapproche vraiment pas mal de monde parce qu'on a beaucoup d'anciens qui jouent, on a appris avec eux. On joue tout le temps avec eux, que ce soit au bar, à la maison. Voilà, c'est vrai que ça rassemble vraiment beaucoup de monde et c'est très important. Il y a plus de locaux qui participent à ces événements qu'au tourisme, quoi, on peut le dire.
5: Parallèlement à son engagement associatif, Anthony est étudiant à Corté.
6: Je suis en deuxième année de technique de commercialisation en BUT. Alors à côté de ça, je suis aussi impliqué pour les pompiers volontaires à Galir. Donc je suis pompier volontaire, ça fait maintenant un an que je suis rentré. Donc c'est vrai que ça m'aide beaucoup, que ce soit pour le village, pour le lien avec les gens, parce que vis-à-vis de ma famille ou les gens du village, c'est très important pour moi. Donner ma passion, apporter de l'aide aux personnes qui sont en cas de danger, être là et présent pour les gens d'ici, ça me tient vraiment beaucoup, beaucoup à cœur.
5: Anthony ne quitterait pour rien au monde son village.
6: Alors, ma vision sur le village, c'est que c'est un très bon village avec une très bonne mentalité. On essaye de le refaire vivre d'ailleurs, beaucoup plus qu'avant. Il faut continuer sur cette voie-là et on est bien parti pour mettre en avant Galir.
5: Anthony Spinoz y fait partie de ces jeunes du village qui comptent pour l'avenir de Galir.
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1: Enchantée.
2: Enchantée. Ah, vous inquiétez pas, j'ai un gros chien, mais il est très peureux.
1: D'accord. C'est quelle race?
2: C'est un bosseron.
1: Ah oui.
2: Oui, c'est un gros morceau. Chien, oui.
1: Allez-y. On peut lui dire bonjour quand même?
2: Mais je pense pas.
1: Comment s'appelle-t-il?
2: Bokis. Il a lui aussi un prénom arménien. Ah,
1: même le chien a un prénom arménien. C'est rigolo.
2: Asseyez-vous.
1: Claudine Katcha-Dourian, merci de nous accueillir chez vous. Vous êtes totalement imprégnée par l'histoire de vos grands-parents qui ont fui le génocide.
2: Oui, tout à fait. On a vécu à Marseille et j'ai vécu avec mes grands-parents. Donc je les ai vus et j'ai vu leur souffrance aussi. Ils sont arrivés à Marseille, on les a mis dans les quartiers nord. Et donc mon grand-père avait construit sa maison. Et je voyais ces gens qui ne parlaient pas français, bien sûr, puisqu'ils venaient d'arriver, qui étaient toujours malheureux et qui parlaient entre eux et qui étaient tristes et qui pleuraient. Je me disais, mais qu'est-ce qu'ils ont tous ces vieux à pleurer tout le temps comme ça? Et c'est vrai que quand on m'a expliqué beaucoup plus tard, j'ai compris qu'il y avait eu un problème. Et je me suis effectivement imprégnée de ce génocide qui est devenu mon génocide, en fait, comme tous les Arméniens de la diaspora, je pense.
1: Ça vous a marqué? Vous étiez gamine?
2: Oui, j'étais gamine parce que j'étais à Marseille et dans les premières années, nous, gamins, on s'amusait, mais on les voyait quand même. Et il y avait le prêtre arménien qui venait régulièrement. On nous a pas expliqué, comme si on avait un peu honte de ce qui s'était passé. Un peu comme les Juifs, quand ils sont revenus des camps, ils voulaient pas en parler. Les grands-parents, notamment, qui l'avaient subi, ne voulaient pas en parler.
1: Comment s'appelaient vos grands-parents?
2: Alors, mon grand-père s'appelait Stéphane et ma grand-mère Vartoui.
1: Et donc, ils sont arrivés en France en quelle année?
2: Alors, ils sont partis en 1915, mais ils sont passés par Constantinople. Et ils ont atterri en Bulgarie. D'où là, j'ai eu deux oncles qui sont nés en Bulgarie. Et comme j'avais de la famille qui était partie à New York, on leur a donné un peu d'argent pour qu'ils viennent en France. Ils sont arrivés en 23-24 en France, à Marseille, en fait.
1: Ils ont vécu donc plusieurs mois dans des camps, peut-être?
2: Oui, il y avait le camp Odo à Marseille. Et le camp Odo à Marseille, c'était le camp vraiment où on mettait les Arméniens. Et après, on leur a donné une terre à Marseille, dans les quartiers nord. Et là, mon grand-père a construit la maison.
1: Ils avaient donc un statut de réfugiés?
2: Oui, tout à fait. Ils sont passés par l'OFPRA. Mes grands-parents, ils n'ont jamais obtenu la nationalité française, même s'ils l'avaient demandé.
1: Il y a un titre de Charles Aznavour qui vous plaît particulièrement. Qu'est-ce que vous aimez dans ce titre?
2: C'est toute cette tristesse qui est décrite et que moi, je ressens à chaque fois que j'écoute cette chanson. Et c'est pour ça que tous les 24 avril, sur la place d'Arménie, on écoute cette chanson. Parce que je pense qu'elle est le reflet de ce qu'a vécu tout le peuple arménien en 1915, en fait.
1: Vous la connaissez? Vous connaissez les paroles?
2: Je la connais par cœur, mais je ne vais pas vous la chanter.
1: quelques mots?
2: Je vais vous laisser écouter la chanson, je préfère.

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1: Son titre, Les Cadors, c'est l'histoire d'un homme qui se croit être l'un des fils de Kadhafi. Il part dans le désert du Sahel, dans l'espoir de retrouver le trésor de l'ancien dictateur libyen. Jérémy Ferrari, lui, est né en 1985 à Villesmeuse. Son nom de famille, c'est Larzière. Il grandit à Charleville, ses parents sont commerçants. C'est un passionné de théâtre depuis son adolescence. Dès 15 ans, il pousse les portes du théâtre de Charleville pour apprendre le métier. À 16 ans, il se choisit comme nom de scène Ferrari. Il se produit dans des bals et des maisons de retraite des Ardennes. Il met en scène ses premiers one-man shows et suit aussi des cours de théâtre à Paris, au célèbre cours Florent. Jérémy se distingue des autres humoristes car il aborde des sujets graves de manière cynique et souvent décalée. Il navigue entre provocation et réflexion. Dès octobre 2010, ses apparitions dans l'émission On ne demande qu'à en rire sur France 2, animé par Laurent Ruquier, ne passe pas inaperçu.
2: Jérémy Ferrari.
1: Jérémy fait vite partie des invités réguliers, comme Olivier de Benoît, l'humoriste rémois. Vend de pièces à Beyrouth confirme son talent de comédien engagé. Il traite de la guerre et des conflits géopolitiques.
3: Alors, Action contre la faim, ils ont un petit peu d'argent de côté. Ils ont 40 millions d'euros de côté. Et ils t'expliquent pourquoi dans leur bilan comptable, c'est un cas de coup dur.
4: Mais quel coup dur?
3: C'est parce qu'il y a des gens qui meurent de faim qu'il y a Action contre la faim.
4: Donc le coup dur, ça serait qu'ils aient plus faim alors.
1: En 2017, il frappe encore plus fort avec Anesthésie Générale. Ce spectacle est une véritable critique de notre société et de ses dérives. Politique, économie, santé, tout y passe. Il se raconte aussi dans un livre où il dévoile ses addictions, dont l'alcool. C'est un artiste attachant et à part dans l'humour français. Il aime revenir dans son Ardenne natale. Il n'oublie pas ses racines. Jérémy Ferrari, c'est l'un des trésors de Champagne Ardenne.
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5: Il y a des coins de chez vous, vous vous y baladeriez il y a 90 ans, vous les reconnaîtriez pas parce que la ville est en perpétuelle évolution. Et puis il faut dire que la Seconde Guerre mondiale, par chez nous, elle a un peu chamboulé certains de nos jolis coins. Eric, le gars que je vais vous présenter, il est à la fois amoureux du passé et du présent.
6: C'est toi ?
5: On a rendez-vous au Parvis, le bistrot de la rue du Maréchal Foch.
6: Ça va, Eric ?
7: Ça va, merci, et toi ?
6: Il y a de la vie, hein, aujourd'hui.
7: Il y a de la vie, et oui, il fait beau, c'est magnifique, c'est une belle ville.
5: Le Parvis a installé des hôtes téléphériques sur le trottoir.
6: Ah.
5: On s'y installe pour boire un coup.
6: C'est bien, là. Ça devrait être pas mal.
5: On va pas y rester bien longtemps.
6: Bah, on va peut-être faire un petit tour à un moment, tu montres un coin ou deux. Non ?
7: Ouais, c'est ça, ouais.
5: Ah, voilà le serveur.
6: Qu'est-ce que tu veux, toi ?
7: Un diabolomante, s'il vous plaît.
5: Et toi ?
6: Qu'est-ce que vous avez avec des bulles ?
7: Du champagne.
5: Ce sera une limonade, s'il vous plaît.
6: Légère, voilà.
5: Son truc à Eric, c'est l'histoire.
7: Ça m'a toujours un peu passionné. Alors, je me suis d'abord intéressé à ma généalogie, qui m'a ouvert l'esprit sur l'histoire en général et sur l'histoire locale, pour le coup, parce qu'on recherche un peu ses origines et donc sa propre histoire. Et je suis tombé sur une photo de Louviers ancienne. Je me suis dit, mince, ce serait pas mal de faire un parallèle entre la nouvelle et l'ancienne.
5: Ah bah, v'là nos verres.
6: Merci, Mathieu.
7: Merci à vous.
5: Voilà ce qu'il fait, Eric. Il trouve de vieilles photos de Louviers, il les refait avec le point de vue d'aujourd'hui. Puis il les poste et les commente sur Insta et Facebook, ce qui lui permet
7: de se rattacher à histoire, se dire que mince, il y avait ça là il n'y a pas longtemps, et le fait de me remettre dans les mêmes conditions, dans le même plan de vue, ça me donne un peu cette impression de toucher du doigt ce qui a été créé, ce qui a été fait, et ce qui malheureusement est beaucoup détruit ou ce qui a changé, forcément.
5: Mathieu vient nous rendre la monnaie.
6: Merci Mathieu.
5: Donc Eric refait aujourd'hui des photos prises hier.
7: Voilà, s'il faut, je ramène un escabeau parce que une photo a été prise, par exemple, le premier étage d'un bâtiment qui n'existe plus, et ben je reviens avec mon escabeau parce que j'aime bien vraiment me remettre exactement dans les mêmes conditions. C'est mon petit kiff à moi, hein, bien sûr, mais pour le coup, j'ai commencé à le partager, et puis fil en aiguille, je crois que ça a plu aux gens.
6: Tu ne te contentes pas d'exposer des photos comme ça, tu expliques, tu racontes des histoires autour de ça.
7: Alors effectivement, j'explique et je raconte des histoires, mais je ne suis pas historien, je le dis, hein, je prends ce qui a déjà été fait par des historiens, et je source en fait mes données comme ça.
5: Allez. Allons faire un petit tour.
7: Donc là, on arrive dans une rue, la rue du Matré, qui est une rue très très très connue et très ancienne de Louviers, au carrefour en fait de la rue du Marché aux œufs et la rue du Matré, et à cet endroit-là, il y avait avait un vieux manoir qui datait du XVIe siècle environ.
5: Il y avait un manoir ici ?
7: Un manoir, oui. Ça a été édifié par les archevêques de Rouen, si je ne dis pas de bêtises.
5: À la place du restaurant japonais ?
7: C'est ça, c'est empiété sur le restaurant et un peu sur la rue.
5: Alors là, quand tu fais la photo avant, après, il faut avoir de l'imagination pour arriver à faire connecter les deux photos. Quoi. Tu l'as faite cette photo-là ?
7: Oui, je l'ai faite.
5: Changement de décor.
7: On est cette fois sur la place du Parvis, là où on était tout à l'heure, avec un autre restaurant qui était très connu aussi, l'hôtel du Mouton d'Argent, dans lequel Victor Hugo est venu passer une nuit.
5: Nous voilà sur la place du marché. C'était couvert ici, là.
7: Exactement, il y avait une halle, en fait, mais qui était deux fois plus petite que celle qui est actuellement. Là aussi, c'était un très très bel endroit, très apprécié de tous les commerçants, puisqu'ils avaient l'obligation de venir faire leur étal chaque samedi matin.
5: Pour voir les photos d'Eric, vous tapez Louvier avant-après sur Insta ou Facebook.

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1: Bonjour.
2: Bonjour.
1: Alors, on m'a dit de venir vous voir pour découvrir un peu votre métier. Vous êtes vidéaste, c'est ça?
2: C'est exactement ça. Je suis vidéaste à Poitiers, aux alentours, et France et au-delà.
1: Alors, il y a les caméras classique, j'ai envie de dire celle que tout le monde voit, tout le monde visualise, imagine. Mais aujourd'hui, ce qui marche aussi, c'est les drones.
2: Exactement, parce qu'effectivement, j'ai la chance d'être aussi télépilote de drone professionnel. Et aujourd'hui, on va pouvoir peut-être regarder quelque chose, ça peut être chouette. Donc, effectivement.
1: C'est compliqué à contrôler, à piloter un drone.
2: Alors, aujourd'hui, avec toutes les aides qu'on a, oui et non. Dans la mesure où, quand on fait ça, moi je fais ça très souvent, donc non, ça va. Mais quand on débute, c'est assez intuitif, parce que bah, y a beaucoup d'aides au pilotage. Et effectivement, quand on est dans la bonne réglementation et qu'on vole bien, bah non, en fait, c'est assez facile, c'est des joysticks, hein. Je sais pas si vous jouez aux jeux vidéo, c'est un peu comme un jeu vidéo, donc c'est vraiment sympa quoi.
1: Si je pose la question, c'est parce que du coup je vais vouloir essayer forcément. On est dans le jardin et on peut pas voler trop, il y a des réglementations, mais...
2: Exactement, mais là on est vraiment autorisé à voler parce que moi je suis dans une zone complètement ouverte, donc on est ce qu'on appelle en catégorie ouverte, et donc il n'y a aucun souci ici pour voler, tout va bien.
1: Trop bien, eh ben, allez on y va.
2: On va le faire décoller, donc il est en train de récupérer notre signal GPS pour pouvoir voler correctement. Hop là. C'est très facile. Pour vous montrer, on a en fait deux joysticks. On a un joystick qui va gérer l'altitude, donc haut bas. Et là, le même joystick qui va faire le lacet, donc droite et gauche. Et donc là, on va avoir ce qu'on appelle le tangage, donc pour aller vers l'avant, pour aller vers l'arrière et pour aller sur les côtés. Voilà.
1: C'est l'image tout. Est parfaitement fixe, c'est incroyable.
2: Effectivement, l'image est très fixe parce que là, on est sur un drone gimbal, donc il est lui stabilisé. En fait, quand on se met ici, je sais pas si vous voyez, mais là, quand on va à droite et à gauche, et ben là, la caméra en elle-même, en fait, elle bouge pas.
1: Mais alors, ça peut voler combien de temps un drone comme celui-là?
2: Ça dépend des versions. On peut aller sur du 40 minutes, 45 minutes par batterie. C'est quand même pas mal parce que nous, effectivement, quand on a des plans, alors la plupart les plans sont réfléchis en amont, donc on sait exactement ce qu'on veut, mais il faut quand même tester les cadrages. Donc ça nous permet vraiment d'être en l'air correctement, et une fois qu'on lance notre enregistrement, on a déjà tout ce qu'on veut et on a encore de la possibilité.
1: Est-ce que je peux essayer?
3: Bien sûr,
1: avec allez, tac, ça c'est pour...
3: Ouais, ça c'est pour l'altitude, donc haut,
1: okay. Et bas. Et est-ce que vous avez le contrôle de la caméra?
2: Alors oui, effectivement, vous avez le contrôle de la caméra avec la petite molette qui est ici. En fait, si vous baissez en haut et en bas, et bien là, du coup, vous pouvez directement cadrer ce que vous voulez.
1: Donc là, c'est un joujou à combien ça?
2: Alors celui-là, c'est un petit joujou, on va dire. C'est un joujou à 1600-1700 euros. Mais j'ai une autre grosse machine qui aujourd'hui est adaptée pour la réglementation. Et là on est plus aux abords de 5000 euros, 6000 euros.
1: Bon, s'il n'y avait pas la réglementation, il pourrait monter à combien?
2: Alors s'il n'y avait pas la réglementation, on imagine qu'on pourrait aller jusqu'à du 500 mètres d'altitude, 600 mètres.
1: Bon, pas assez encore pour atteindre la station spatiale.
2: Alors non, pas assez pour atteindre la station spatiale. Et heureusement, parce que vu la vitesse qui passe, ça serait compliqué pour eux. Pas encore, mais peut-être, c'est ça l'innovation dont vous parliez. Ça se trouve, ça sera ça, on pourra aller dans la station spatiale en drone.
1: Voilà ce que je vais créer, c'est ça l'idée.
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5: 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Alors, bonjour Olivier, on parle d'eau aujourd'hui?
4: Vouille, ça gazouille. Bonjour les amis. Aujourd'hui, on va voir des mots comme on en trouve nulle part ailleurs. Chez nous, dans le Parler Gaga, on a des termes pour tout. Et pour patauger dans l'eau ou la gadoue, on n'a pas un mot, mais trois. Bassouiller, gabouiller et gassouiller. Oui, trois verbes pour exprimer le bonheur de tripoter de la flotte ou de barboter dans la boue liquide. Et, comme on est généreux, hein, quand même, on ne s'est pas arrêté là. Et on a même des noms qui vont avec. On appelle ça des déverbaux, car ces noms viennent des verbes. On a la bassouille, la gassouille et la gabouille. Ces mots sont employés dans la Loire, mais également dans le Lyonnais et le Beaujolais. Et puis de façon plus générale dans une bonne partie de la région Rhône-Alpes. Voici une maxime qui nous est donnée par Jean-Baptiste Martin. T'as beau gabouiller la bassouille, t'en feras pas rien des œufs à la neige. La plupart du temps, c'est juste remuer l'eau, éclabousser, patauger. Bref, faire ce que les mamans, elles y trouvent à redire quand les enfants reviennent avec le pantalon trempé. Et s'il y a des gens qui aiment bien gassouiller, ce sont bien les enfants. Les matrues, il n'y a pas besoin de faire grand-chose pour leur faire plaisir. Tu sors une petite bassine, tu mets un peu d'eau au fond et c'est parti pour la gassouille. C'est que ça peut gassouiller jusqu'à l'évaporation totale. La gassouille, c'est révélateur de la personnalité profonde des gens. Hein. Comme le dit l'adage, dans la gassouille, il y a deux sortes de gens. Ceux et ceux qui y tombent et ceux et celles qui t'y poussent. Bon, la nage n'existait pas hein, jusqu'à aujourd'hui, mais mieux vaut tard que jamais. Ou alors celui-ci, d'adage. Quand t'as les pieds dans la gabouille, c'est pas le moment de chercher tes pantoufles. Et oui, chez nous, la gassouille, c'est souvent un souvenir d'enfance. Mais entre nous, on est tous encore un peu des garagnas, hein. On y aime bien parfois encore. Quel plaisir de gassouiller un peu.
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6: C'est l'heure de vous écouter, le rendez-vous des authentiques azuréens. Et aujourd'hui, c'est un jeune garçon de 19 ans de Beaulieu-sur-Mer. 5 mois après un gros accident duquel il est sorti amputé d'un bras, il a repris la compétition de son sport de prédilection, c'est-à-dire la voile. Il ne compte pas s'arrêter là. Il s'appelle Nathan et son histoire, il l'a raconté à Alias et Gaoula. Il se décrit d'abord en 3 mots. Écoutez.
7: Résilient, têtu, je suis très têtu. Je dirais que je suis drôle. J'espère que je suis drôle en tout cas. Je me dis que j'aurais pu y passer. J'aurais pu être tétraplégique, paraplégique. Et finalement, en fait, un bras, c'est pas grand-chose. Voilà, je décide de sauter sous un train en rentrant chez moi après les cours. Donc, pour le civil capital était engagé toute la soirée. Moi, j'ai eu beaucoup de chance finalement. Je suis pas passé loin d'y passer, mais j'ai eu de la chance. Les deux images que j'ai, c'est le train qui m'éboulait avec ses phares avant de me percuter. Et ensuite, moi, sous le train, parce que du coup, le train s'est arrêté une fois que j'étais dessous, en train de crier de douleur et avec les secours qui essayaient de me sortir de là. C'est les images que j'ai. Après, je sais pas si elles sont réelles, mais en tout cas, c'est les images que j'ai depuis le début.
8: Vous étiez passionné de sport avant cet accident et ça a décuplé, j'ai l'impression, tous les cas, cette envie de faire quelque chose de ce sport.
7: Cette passion de la voile, c'est ce qui m'a permis de me relever en fait après mon accident. En fait, je me suis dit que si j'ai eu la chance de rester en vie et que si j'étais en vie ce soir-là, c'était pour une raison. Donc, il fallait que j'en fasse quelque chose, quoi. Et je me suis tourné vers la voile. C'était ce que j'aimais, quoi. De vivre des choses difficiles, forcément, ça renforce le mental. En tout cas, j'essaye juste d'être le mieux possible, quoi. Et je sais pas si je suis mature, mais en tout cas. Moi, je suis content de ce que je suis aujourd'hui, de ce que j'ai fait après cet accident.
8: Alors justement, est-ce qu'on se sent pas un peu porte-drapeau ? Il y a un message, vous, derrière ce parcours qui est le vôtre, ce côté, oui, j'ai perdu un bras, j'ai que 19 ans, mais je suis plein d'envie et je vais pas m'arrêter.
7: Pour tous ceux qui ont des doutes, à qui on a dit que c'était impossible, leur projet, voilà, qui ont eu des moments difficiles dans leur vie, à montrer que c'est possible, que la vie, elle est belle, elle est courte et qu'on doit réaliser nos rêves et on a le droit de réaliser nos rêves et on n'est pas trop jeune, pas trop vieux, en fait, on est qui on est. Et aujourd'hui, si j'ai un regret, c'est pas de plus avoir de bras. Où j'aimerais revenir comme avant, pas du tout. Moi aujourd'hui, mon regret, c'est d'avoir fait du mal aux gens qui m'entourent, que ce soit mes proches ou pas d'ailleurs, ceux qui étaient présents en gare ce jour-là, que j'ai peut-être traumatisé, le cheminot notamment, je pense. Si je devais avoir un regret, en tout cas, c'est celui-là. J'ai envoyé une lettre pour m'excuser, pour lui dire que j'allais bien, parce que c'est vrai qu'après, ils n'ont pas de retour, ils ne savent pas si je suis vivant ou pas. Enfin, il n'a rien demandé, il est à son travail comme tous les jours et percute un gamin de 15 ans, donc ouais.
8: Qu'est-ce que ça a changé dans votre vie ce soir de 2022, Nathan ?
7: Maintenant, j'ai goût à la vie, quoi. J'aime vivre et je suis content d'être là. Et je profite de chaque instant parce que je sais que tout peut s'arrêter du jour au lendemain. On peut avoir des moments difficiles dans notre vie. Enfin, la solution, elle n'est pas de partir. La solution, justement, elle est de se relever et juste croyez en vous, quoi. Personne ne le fera à votre place. Moi, on m'a beaucoup dit que c'est impossible ce que je faisais, même après mon accident d'aller au championnat de France. Mais en fait, juste, j'ai cru en moi, j'ai préféré écouter personne et j'ai bien fait. La vie, elle est belle et vous êtes plus capable que ce que vous pensez.
8: Le prochain gros objectif pour vous, Nathan, c'est lequel ?
7: Là, à court terme, ça serait la qualification de la course, qui je vais faire sûrement en mai-juin. On doit partir en solitaire pendant 10 jours autour de la Méditerranée. Je dirais qu'à moyen terme, ça serait la course. Du coup, la Mini Transat 2027, ça serait mon objectif à moyen terme. L'objectif ultime, ça serait de faire le Vendée Globe. J'y arrive depuis que j'ai 6 ans, donc un jour, j'y serai.
6: Et Nathan Mesiano qui donne rendez-vous ce soir pour une vente aux enchères caritative pour l'aider à financer l'achat de son bateau qui va permettre de participer à cette compétition. Rendez-vous à 18h au casino de Beaulieu-sur-Mer.
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1: Direction le sud Mayenne, Biernay, les villages où je vous emmène au Mixelli. C'est un restaurant qui propose un menu ouvrier le midi. Et c'est le gérant qui m'accueille avec un carnet à la main.
2: Eh oui, bonjour à tous. Le petit carnet pour prendre les petites commandes pour ce midi.
1: Alors, qu'est-ce que vous notez sur ce carnet?
2: Comme il y a deux choix pour ce midi, poisson ou viande, donc on fait des petits bons comme ça, ça se passe très très bien quoi.
1: Donc vous, c'est Mickaël, et si ça s'appelle le Mixelli, c'est parce qu'il y a une deuxième personne, évidemment, dans l'aventure.
2: Voilà, ma femme, Céline, donc Mick et Céline, Mixelli.
1: Alors, on va s'avancer dans la salle. Vous avez une petite place pour moi, pour
2: ouais,
1: ce midi, évidemment.
2: Pas de problème, on va vous trouver ça, il n'y a pas de souci.
1: Alors, je vois qu'il y a des tables qui sont dressées.
2: Voilà.
1: Et puis alors, attendez, je vois une collection de véhicules miniatures également. Alors ça, c'est une passion qui vient de
2: vous. Ouais, alors ça, c'est une grosse passion depuis tout petit, puis très mordu des années 50-60. Donc, comme on est toujours au boulot quasiment, la déco est là, quoi. Donc, on adore aller travailler et on vit dans son quotidien, quoi.
1: Vous en faites profiter tout le monde, en fait. Il y en a combien, là, de véhicules? C'est impressionnant.
2: Ouais, là, les petites, à une dizaine près, il y en a 600, quoi.
1: 600 petits véhicules, ouais. On a aussi des plaques émaillées, voilà. Franchement il y a de la déco partout en fait.
2: Ouais, là on tripe à fond dans les années 50 et les gens aiment beaucoup parce qu'ils ne s'attendent pas à voir ça du tout ici. Donc ça rappelle beaucoup de souvenirs à quelques personnes quand ils disent « Ah, j'avais ce meuble-là, ça j'ai connu ça, j'ai des pompes à essence, j'ai une vieille glacière Coca-Cola, quelques frigos ». Tout est un peu typé 50-60 en fait.
1: Où est-ce que je vais m'installer moi pour ce midi, Mickaël?
2: Je vais vous laisser vous installer au pire au soleil, comme ça vous allez être super bien.
1: Voilà, il y a une table de 5, ça veut dire qu'il y a peut-être d'autres personnes qui vont me rejoindre, c'est ça?
2: Ouais, il y a d'autres personnes qui vont pas tarder à arriver, ouais.
1: À ma table, il y a 3 collègues qui bossent sur un chantier dans une commune voisine et j'en rencontre aussi à mes côtés Laurent. Bon, j'ai l'impression que vous vous régalez, c'est le cas?
3: Ah oui, très bien. Moi, j'ai mes habitudes de venir ici assez rapide et puis bon, quoi.
1: Alors, vous venez d'où pour venir ici régulièrement?
3: Je fais secteur sud de Mayenne. Quand je suis à proximité de Biernay, je viens manger là, quoi.
1: Ouais, donc vous avez un métier, vous êtes en déplacement, c'est ça?
3: Oui, contrôleur machine à traire. Donc je vais de ferme en ferme et puis les restaurants, ça court pas les rues, alors je vais là où on mange bien quand même.
1: Et puis le poitrou, il est sympa, on peut le dire quand même.
3: Oui, il est sympa.
1: Je crois qu'il est derrière nous.
3: Ah bon?
1: Ah non, finalement, il n'est pas là, on peut dire qu'il est méchant.
3: Ah non, ça va.
1: Oh, Mickaël, en plus, il est super sympa. C'est lui qui assure le service. Alors, au menu, il y a entrée à volonté au buffet. Pour le plat, j'avais pris du jambon grillé accompagné d'un riz préparé avec de petits légumes. Crème brûlée en dessert. J'ai super bien mangé et c'est ce que je dis à Mickaël quand je le retrouve au comptoir.
2: Bon, j'espère, super, c'est principal.
1: Et dites-moi, j'ai remarqué, vous avez une énergie incroyable quand vous faites le service. Comment vous expliquez ça?
2: Il faut avoir la patate si c'est pour avoir les deux mêmes pieds dans les mêmes chaussures, je vois pas l'intérêt, quoi.
1: Bon, faut peut-être que je passe payer quand même. C'est là-bas. Ce serait pas mal, hein. Alors, dites-moi combien je vous dois.
2: Alors, 15,50, s'il vous plaît, monsieur. Et voilà, monsieur.
1: Merci beaucoup, Mick.
2: Merci à vous, au plaisir, à bientôt.
1: C'était un plaisir de vous avoir à mon Mick.
2: Super, merci beaucoup.
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1: Révolutionner un domaine, ça tient à pas grand chose. Et le destin de l'Isérois dont on va parler en est peut-être le meilleur exemple.
2: Nom de Dieu.
1: Adolphe Pégou vient au monde le 13 juin 1889 à Montferrat, à côté du lac de Paladru, dans une famille d'agriculteurs.
3: Paysans, c'est dégueulasse.
1: Mais labourer des champs, s'occuper des semailles, c'est pas le projet pour Adolphe. Dès qu'il a 18 ans, bye bye la ferme, bonjour la grande muette, il s'engage dans l'armée et c'est là qu'il va faire une découverte qui va changer sa vie, le pilotage aérien. Revenu à la vie civile, Adolphe Pégou ne chôme pas. En moins d'un mois, il passe du statut de débutant à l'obtention du brevet de pilote.
4: Vous avez fait à 4G un piqué inversé avec un MiG-28.
1: D'ailleurs, un mois, c'est encore le temps qu'il lui faudra pour être embauché comme pilote d'essai par Louis Blériot, l'une des références de cet univers à l'époque.
5: Waouh ! Tout le monde se calme !
1: Mais Adolphe ne va pas s'arrêter là. C'est un enchaînement de premières qui va faire sa légende. Parce que le 19 août 1913, première, il est le premier pilote à sauter en parachute.
6: Hé hey Adolphe, on pensait t'attacher un gros drap dans le dos pour que tu sautes d'un avion qui pourtant fonctionne très bien en plein vol. Qu'est-ce que t'en penses ?
1: Et alors que la descente se fait tranquillement, il observe son avion qui descend tout seul. Sans personne aux commandes, Pégou voit son appareil faire des figures qu'il n'a jamais vues de sa vie. Sa première pensée, c'est de se dire
7: « C'est de toute beauté !»
1: Et la seconde, mais des manœuvres comme ça, ça pourrait permettre à un pilote de se sortir de situations désespérées. Une réflexion qu'il va mettre en application un mois plus tard, c'est décidément une constante, en réalisant le premier vol tête en bas de l'histoire. 400 mètres la margoulette inversée, et devant son patron Louis Blériot.
8: Quelle histoire ça aussi.
1: Le 21 septembre 1913, moins d'un mois après cette performance, le bougre accélère. Adolphe Pégou réalise cette fois tout un programme de figures acrobatiques qui se termine par le désormais célèbre loupé.
9: Attends que je t'explique mon idée, enfin.
1: Adolphe Pégou est-il le premier à l'avoir réalisé ? Les historiens n'arrivent pas à trancher entre lui et le russe Piotr Nesterov, mais ça n'empêchera pas la légende de l'Isérois de naître à ce moment.
10: Impeccable, non ?
1: Toute la presse relate sa démonstration. Il est demandé de partout, en Europe, en Russie, même en Allemagne, où on n'est normalement pas très fan des Français à l'époque. Cette star de la voltige se produit devant parfois des dizaines de milliers de personnes. Et alors que les États-Unis réclament aussi de voir Adolphe dans leurs cieux, la Première Guerre mondiale éclate. Adolphe Pégou est affecté au 2e groupe d'aviation de Reims et rapidement, le professionnel des acrobaties aériennes utilise son savoir-faire pour s'imposer dans les airs. Premier pilote à remporter 5 combats aériens de l'histoire, Adolphe Pégou devient donc le premier as de l'histoire de l'armée française.
11: Il est Verboten aussi.
1: Pégou, pionnier, jusqu'au bout. Sa légende prendra fin le 31 août 1915. Il rencontre dans le ciel Otto Kandulski, l'un de ses anciens élèves et pilotes allemands, là-bas dans les airs, pas loin de Belfort. L'aviateur germain et son mitrailleur lui rendront hommage quelques jours plus tard en déposant une couronne de fleurs ornée de l'inscription « À Pégou, mort en héros pour sa patrie ». Ses inventions ne furent pas suffisantes pour lui sauver la vie. Adolphe Pégou, le pionnier de la voltige aérienne, est un Isérois, illustre Isérois.
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2: Salut à toutes, salut à tous. Bienvenue dans Décibel. À ma droite se trouve Catherine Ringer, rockeuse fabuleuse Rita Mitsouko Forever et qui nous a offert la meilleure Marseillaise depuis la libération de Paris. Bonsoir Catherine.
3: Ah bah ça c'est gentil, merci.
2: Et à ma gauche, Mauro Gioia, chanteur, acteur et metteur en scène, mais on m'a dit napolitain avant tout.
4: Oui, c'est vrai.
2: C'est très important.
4: Je confirme.
2: Mauro, c'est vous qui mettez en scène Catherine Ringer, donc sur scène, cet érotisme de vivre qui part en tournée, on va tout vous raconter. Tous les deux, vous vous êtes rencontrés en 2002 sur une comédie musicale qui s'appelait Concha Bonita, c'est ça? Vous jouiez le rôle titre, Catherine?
3: C'est ça, je jouais la Concha.
2: La Concha, et vous étiez l'amant de Concha.
4: Le secrétaire amant.
2: Secrétaire amant, c'est bien, faut toujours faire plusieurs choses pour se rendre utile.
3: C'est ça. C'était une drôle d'histoire, c'était l'histoire d'un footballeur argentin qui finalement était devenu transsexuel, disons, et était arrivé à Paris en emmenant ses couilles dans le formol qu'il avait mis dans le buffet.
2: Dans une boîte.
3: Oui. Ça faisait une chanson où il disait « Eh, mes couilles sont dans le formol !» ou je sais plus quoi. Et donc, il avait pris avec facilité une femme pour jouer un homme trans. Mais bon.
2: En tout cas, c'était votre point de départ,
3: voilà.
2: À vous. Et donc, vous vous êtes retrouvés en 2021 autour de cet érotisme de vivre. Au départ, un spectacle pour la réouverture du théâtre de la Huchette après le Covid. Mais en fait, c'est vite devenu un projet important au long cours autour des poésies d'Alice Mendelssohn. Alors, qui était-elle, Alice ?
3: Alice Mendelssohn, née en 1925, fut une petite fille très heureuse dans les rues de Paris où elle avait la chance d'aller jouer. Son père était et ses parents tenaient un salon de coiffure. Et puis, pendant la guerre de 39-45, comme ils étaient d'origine juive, son père a été pris au Veldiv, etc. Et ça a beaucoup l'a marqué. Elle et sa mère ont pu s'échapper grâce à la police française qui ne les a pas arrêtés, ils les avaient prévenus. Donc elles sont parties dans le sud, là.
2: En zone libre.
3: En zone libre. Elle a été résistante à ce moment-là. Et après, elle est devenue une professeure de français passionnée, parce qu'elle était passionnée de français. C'est même elle qui l'a appris à ses parents, en fait, qui venait de Pologne et qui parlait surtout le yiddish. Et elle est devenue. Une professeure passionnée, ensuite elle a pris sa retraite il y a bien longtemps et elle est devenue conteuse, elle a raconté des histoires, elle s'occupait d'ateliers d'écriture et elle a rencontré mon père dans les années 82-83 parce que c'est pas trop long.
2: Non, ça m'intéresse. Okay. Donc votre père Sam Ringer.
3: Mon père, ouais. Mon père Mauro mon père Sam Ringer, comme il disait, ouais. Et qui était peintre. Ils se sont rencontrés dans un vernissage et ils sont devenus très amis. Ils ont eu 4 années d'amitié comme ça, très belles, où ils me racontaient d'ailleurs rien du tout parce qu'ils faisaient pas. Bon, c'est trop long là, je m'arrête. Okay. Allez, une autre question.
2: J'enchaîne.
3: Ouais.
2: 1925-2025, pendant toute sa vie, Alice Mendelssohn, elle a écrit des poèmes. Et donc, vous en avez sélectionné pour ce spectacle, L'érotisme de vivre.
3: Avec Mauro d'ailleurs.
2: Avec Mauro,
3: justement,
2: ouais,
3: c'était
2: ensemble.
3: À la base de la sélection. D'abord, a été sélectionné par un conteur, Pascal Quéret, qui s'était occupé de tous ces textes, parce qu'en fait, il y en a plein d'autres.
2: Ouais.
3: Je ne sais pas.
2: Et même dans le livre, il y en a d'autres d'ailleurs. Il n'y a pas que ceux du spectacle.
3: Ah, oui.
2: Voilà,
3: oui.
2: Il y en a d'autres.
4: Ce qui est, j'ai trouvé vraiment touchant quand Karim m'a parlé pour la première fois d'Alice Mendelssohn, c'est qu'en effet, elle, à partir juste après la guerre de 1946, elle n'a jamais arrêté d'écrire des poèmes jusqu'à ces derniers jours, parce que on a mis dans le recueil des poèmes qui ont été dictés parce qu'elle pouvait pas écrire quelques mois avant sa mort. Donc c'est une vie dans le signe de la poésie, des poèmes et de l'érotisme, parce que elle était une femme, on peut dire, libre, une femme qui a aimé énormément la vie et elle a aimé aussi des hommes.
2: Et vous l'avez beaucoup aimé, Alice Mendelssohn. Vous racontez, Catherine, dans la préface de ce livre qui vient de paraître, qu'elle vous a même inspiré une chanson sur votre album Chronique et Fantaisie. Vous cherchiez un thème, vous lui avez demandé un thème.
3: C'est ça. Et j'étais allée chez elle pour écrire, parce que des fois, quand on fait un album ou une série de chansons, il manque quelques textes et souvent je vais ailleurs pour me concentrer et faire. Et là, je me suis dit, tiens, si j'allais chez elle et je cherchais un thème, je lui ai demandé, elle me l'a donné, j'ai dit d'accord, je l'écris. Elle m'a dit un homme qui attend une femme. Et en fait, maintenant que j'y repense, quand je lis ses poésies, souvent c'est elle qui attend un homme. Oui. Donc elle a dû se dire, si je faisais à écrire par Catherine, un homme qui attend une femme.
2: Et un homme qui attend une femme, et ben ça donne ça, leur amour. Écoutons cette magnifique chanson et soyons heureux, les amis, de recevoir ce soir dans Décibels Catherine Ringer et Mauro Gioia.

0: Catherine Ringer, leur amour, un thème donc inspiré par Alice Mendelssohn et l'érotisme de vivre. Là, ce sont carrément les textes d'Alice Mendelssohn, certains dits par vous, Catherine, accompagnée au piano par Grégoire Hetzel, d'autres en chansons composées avec Mauro Gioia, ici présent, qui signe également la mise en scène. Alors, Mauro, vous me permettrez une petite métaphore italienne, mais comme c'est vous qui mettez en scène Catherine, c'est pas trop compliqué de demander à une Ferrari de rester dans un cadre et de se brider ?
1: Ah ben, disons que plus ce sont des Ferrari, plus c'est facile à conduire quand on a des vrais Ferrari. Hein. Pas des Ferrari qui sont pas des vrais Ferrari parce qu'il y en a, mais là, dans ces cas-là, c'était assez naturel et très très très beau et on s'est concentré vraiment sur les choses les plus importantes. Donc, qu'est-ce qu'on voulait qui arrive au public? De quelle manière la musique aider et les silences peuvent aider ces poèmes. Donc ça a été un parcours. En plus, j'ai toujours pas aimé les spectacles très mouvementés où il y a des gens qui rentrent de droite, sortent de gauche, arrivent du fond, ils changent 40 costumes. Parce que moi, je préfère qu'on soit concentré vraiment dans l'âme des choses. Et Catherine, elle est idéale pour ce genre de travail. Et tout est dans les timbres, dans sa sensibilité. Mais c'est vrai, Catherine, tu sais, je te l'ai dit plusieurs fois.
0: Et tous les deux, vous étiez d'accord dès le début, il fallait quand même une présence de la musique.
2: C'était pas juste les textes. Quand j'ai demandé à Mauro, j'en savais rien. Je lui ai dit, tiens, tu pourrais m'aider à choisir des textes et les mettre sur la scène pour la Huchette. Et puis, est-ce qu'ils te plaisent d'abord? Et ça lui a beaucoup plu. Donc, si ça lui avait pas plu, il l'aurait pas fait. Et puis, c'est là qu'il m'a dit, mais tu vas pas ne faire que dire pendant une heure et demie, ça va être
1: j'ai
2: trop
1: cet accent.
2: Ennuyeux.
1: Oui, non, j'ai pas cet accent. Tu peux le refaire.
2: Tu peux le refaire, mais non, moi ça fait tout de suite.
1: Après, c'est longue période.
2: Ça fait Europe centrale, moi, tout de suite. Alors que ça n'est pas Europe centrale, c'est Europe de l'Ouest, l'Italie, quand même.
0: Ouais. Voilà à quoi ça ressemble, l'érotisme de vivre.
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0: l'érotisme de vivre en tournée, vous l'avez compris, et les textes du spectacle, plus d'autres poèmes d'Alice Mendelssohn, édités donc chez Point, cette collection poésie, dirigée par Alain Mambancourt. On en a déjà parlé avec John Bayes. Ces textes ont été aussi édités de la même manière. Alors la poésie, ça c'est un sujet intéressant. Je me dis parfois c'est un peu l'opéra de la littérature. C'est-à-dire les gens ils ont un peu peur de la poésie, ils se disent c'est pas pour moi. Est-ce que vous avez une relation de toujours avec la poésie, Catherine ?
1: J'ai une relation de toujours. Dans le sens où je me souviens que quand j'étais à l'école primaire, on demandait toujours qu'est-ce qu'on voulait faire comme métier. Et on disait, à l'époque, c'était pas mixte l'école.
0: Ouais.
1: Et donc, on en était la plupart en train de dire maîtresse d'école. Et puis, il y en a une qui a dit actrice. Je dis, mais c'est beaucoup plus chouette. Et à ce moment-là, moi, je me suis dit, eh ben, moi, je vais faire poète. Parce que j'aimais bien écrire des petites poésies. Et donc j'ai bien réussi finalement, parce que dans les chansons, c'est ce qu'on fait.
0: Ça c'est une vraie question, est-ce que chaque chanson est un poème mis en musique? Et à l'inverse, est-ce que quand on retire la musique d'une chanson, est-ce qu'elle devient automatiquement un poème?
1: Vous voulez dire en général toutes les chansons du monde? Non.
0: Les vôtres?
1: Ah, les miennes?
0: Bah oui, les autres on s'en fiche.
1: C'est comme quand on souhaite la bonne année à vous et à ceux que vous aimez
0: c'est
1: autour.
0: Ça, mais surtout pas les autres.
1: Les autres, on s'en fiche. Certaines, oui, et certaines, non, je trouve, parce qu'il y en a qui sont plutôt des histoires qu'on raconte. Qu'est-ce que j'ai vu? C'est Gotener, par exemple, qui disait ses textes de ses chansons sans la musique, et c'était magnifique, tout le rythme, etc., et les rimes. J'ai beaucoup apprécié ça. Et alors, bon, pour revenir à nos moutons, qui sont les miens, pas toutes, je trouve. Il y en a, on pourrait dire que c'est poétique et d'autres moins. Lesquelles? Allez-vous me demander peut-être.
0: Lesquelles, Catherine?
1: Je sais pas, Marcia Baila, par exemple, pour prendre les chansons connues. Oui, on peut dire que tous les couplets sont assez poétiques, puisque dans le sens qu'on ne comprend rien de quoi ça parle.
0: Oui, en tout cas, c'est hyper imagé. Et c'est vrai, on peut ne pas comprendre.
1: Je suis un peu cynique. Mais oui, il y a des poésies, des poèmes qui sont... Pardon, des chansons... Oula, bon, on...
0: Il y a des chansons... qui, déshabillés de leur musique, deviennent des poèmes.
1: Merci.
0: Voilà. Et ça, c'était ma question, et merci d'avoir répondu.
1: Déshabillez-moi.
2: C'est un pont.
0: Ça me fait un pont parfait pour arriver à l'érotisme.
1: Voilà.
0: Puisque, je ne sais pas ce que vous en pensez, mais en France, on est très fort au niveau chanson paillarde. Alors ça, dès que c'est pouet-pouet, mon cul sur la commode, ça marche très bien. En revanche, l'érotisme, ce n'est pas forcément notre spécialité. Je demande, tiens, à Mauro, qui est italien, vu d'Italie, est-ce que la France est érotique?
2: Mais comment vous dites ça? Mais évidemment.
0: Mais quelles chansons érotiques?
2: Mais non, mais c'est les pays de l'amour. Paris, c'est la ville de l'amour, de l'érotisme. Nous, on a toujours imaginé ça, nous, étrangères.
0: Oui.
2: Je ne vais pas dire que je suis venu en France pour ça. Pour ça, mais quand même, moi, j'ai fait une liaison naturelle entre la France, la langue française parlée. Moi, je ne peux pas oublier même la langue parlée française. Elle a quand même beaucoup plus que l'italienne, une tonne érotique, si on veut.
0: Ah, mais ce serait quoi, alors, la définition de l'érotisme? Et de plus, l'érotisme de vivre? Parce qu'en fait, pour dire en langage Jones, en fait, c'est le kiff permanent de tout. C'est de trouver du plaisir partout.
1: Oui, de trouver de l'intensité de vie, de la beauté, un désir vital dans les choses qui nous entourent. Et c'est ça qu'on trouve dans ses poésies à elle.
0: Ouais.
1: Et puis, il y a pas mal de gens qui m'ont dit, mais c'est un érotisme, en fait, c'est une femme qui parle aussi de l'amour, de l'effet que lui fait l'amour physique, l'amour aussi général, quand elle est vraiment amoureuse. Et c'est pas si souvent. il paraît.
0: C'est très rare, c'est très très rare. Et parfois, il y a des textes qui sont vraiment avec des mots très crus, les mots du corps, du sexe, il y a du sperme, il y a des... Enfin voilà, et parfois c'est beaucoup plus poétique, imagé, et puis parfois on est même très loin du sexe, comme quoi l'érotisme n'est pas forcément lié au sexe.
2: C'est vrai, parce qu'elle est un peu partout, l'érotisme, dans ses poèmes. Parfois, moi par exemple, la première lecture de certains poèmes, je me disais, mais de quoi elle parlait? En effet, elle parlait à son petit neveu et elle parlait disons, de choses de cuisine et de tout ça. Mais il avait comme un sous-tendu de quand même d'érotisme. Donc, c'est un peu aussi sa manière d'approcher l'écriture, probablement.
1: Mais c'est aussi elle qui a trouvé ce titre de l'érotisme de vivre. Et je pense que c'est son côté coquin, disons. Son humour aussi, c'est quand même quand elle dit pour bien vieillir, il est bon d'avoir le vice de la joie.
0: Ouais.
1: Bah en fait c'est pas un vice, c'est par rapport je sais, ou
2: des oui, parce choses. Parce que ça, si ça devient un vice, quand même il y a quelque chose de plus érotique plutôt
0: c'est
2: que
0: ça, si
2: juste
0: c'est un peu
2: la joie.
1: Ah oui c'est ça.
2: Ça.
0: Alors Catherine, vous avez devant vous le beau livre qui est sorti aux éditions Point. Vous avez choisi un texte d'Alice Mendelssohn pour nous.
1: Oui, sable mouvant, la plage cambrée, la grande place découverte de tes lèvres où mon repos a le calme de l'eau sous les arbres. Mais soudain, l'eau se muscle, se plaque et cerne mon désir somnolent de prison chaude. Le moelleux de ton baiser dense, sable mouvant, où je danse, où je valse et me débat, dans un plaisir renouvelé, où la chair la plus profonde est happée en une ronde souterraine. Sable mouvant, où je danse et d'où jaillit la flèche de ton baiser dense. L'invitation forcée, la fulgurante résonance au travers de mes terres soulevées d'agonie.
0: Merci Catherine. Waouh, Alice Mendelssohn. Donc ça fait partie des textes du spectacle.
1: Oui.
0: Ok. Waouh. Eh ben. C'est ça la poésie en fait, c'est-à-dire j'ai pas tout compris,
1: voilà,
0: mais ça m'a fait quelque
1: comme
0: chose.
1: Ça, ouais. Il y en a des plus simples, par exemple ronde. Il est passé par ici, celui que j'aime et qui ne m'aime. Il est reparti par là, celui que j'aime n'entend pas. Le désir que j'ai de lui, je le lui cache, qu'il ne m'attache. Le désir que j'ai de lui, c'est pour les larmes de la nuit.
0: Oh, ça finit moins bien celui-là.
1: Mais non, parce qu'il est beaucoup plus long. Hein.
0: C'est ça.
1: Oui, ça finit bien. Et ça finit par, allez, je passe tout le centre, il est passé par ici, celui que j'aime. Celui que j'aime, il repassera par là. Celui que j'aime m'aimera.
0: Ah, j'adore. Les poèmes d'Alice Mendelssohn, dit ou chanté par Catherine Ringer, l'érotisme de vivre, Mauro Gioia et le metteur
1: Grégoire
0: en scène.
1: Hetzel, oui. Qui est un compositeur de musique de film assez reconnu maintenant et apprécié, qui joue du piano et du synthétiseur.
0: Avec vous sur scène. Alors moi j'ai eu la chance de le voir, ce spectacle, à Paris, au théâtre de l'Atelier, et je me souviens en sortant du spectacle, avoir eu très envie de lire les poèmes d'Alice. Alors maintenant que c'est disponible aux éditions Point, je le rappelle, est-ce que vous préféreriez tous les deux qu'on lise les textes avant de voir le spectacle ou bien qu'on les découvre avec vous sur scène et qu'on aille les lire après ?
1: Les deux, tout me va, moi.
2: Même après ? Pour avoir quand même l'étonnement, la surprise de le découvrir dans un contexte et après de retourner et de le relire.
0: Ouais. Moi j'ai aimé en tout cas les découvrir avec vous et ensuite pouvoir aller chercher les détails. Ouais.
1: Oui.
0: Comprendre, revivre des moments mais en ayant du coup votre voix dans l'oreille aussi Catherine et ça aide à la lecture de la poésie ça d'avoir une voix.
1: Oui c'est vrai mais je pense que de toute manière même si on les lit comme ça avant, on n'aura pas la même sensation et on comprendra pas exactement la même chose et même peut-être on sera content de les retrouver dit.
2: Ouais, oui,
1: les
2: vrai.
1: Deux se peuvent être se disent et se dit.
0: Vous avez toujours été une chanteuse très physique sur scène, vous bougez, vous donnez, vous projetez, vous dansez. Est-ce que l'érotisme de vivre appelle à un peu plus de calme ou est-ce que parce que là quand vous avez lu, je vous ai senti bouger derrière le micro. Est-ce que c'est aussi très physique, les poèmes?
2: Il y a beaucoup d'énergie, énormément d'énergie, même une énergie qui est intérieure, une grande tension qui fait revivre ses vers. Et d'ailleurs, il faut dire aussi que la musique, ça a été choisi parce que c'est intéressant ce que vous avez dit avant, quand vous avez dit le poème, c'est un peu comme l'opéra. Et c'est vrai, c'est parce que moi, la première chose, quand Catherine m'a parlé de ce projet, je me suis dit, il faut de la musique, et surtout, il faut un compositeur qui soit capable d'improviser et de suivre et de faire vivre chaque soir le spectacle, les poèmes, grâce à la voix de Catherine, d'une manière différente pour qu'il soit vivante. Et c'est pour ça que Grégoire était vraiment la personne idéale, parce qu'il vient du monde des musiques de films. Il est, comment dire, capable de faire vivre et changer avec des petites variations soir par soir. Et je trouve qu'il fait un secret travail à aider l'émotion sur scène.
1: C'est vrai, je confirme.
0: Tous les deux, vous êtes incroyables sur scène, mais je ne pensais pas qu'il y avait une part d'improvisation de sa part. Il vous suit, en fait. C'est ça?
2: Ah oui, il suit, il improvise, il a des grilles, comme disons pour tous les grands comiques. Il y a un canevas et il change chaque soir aussi.
0: Est-ce que ça vous donne, cette aventure, envie de remonter sur scène ensemble, puisque c'est là qu'a commencé votre histoire dans une comédie musicale, Catherine Ringer, Mauro de Gioia?
1: Tu m'avais invité aussi à chanter Nino Rota.
2: C'est vrai.
0: Ah oui, magnifique.
2: C'est vrai, on avait fait un spectacle ensemble sur les chansons de Nino Rota et on avait même sorti un album sur ça et qui sait, peut-être.
1: Et qu'est-ce qu'on pourrait refaire d'autre? Oui, pourquoi pas.
0: Ah, j'ai une idée.
1: Oui.
0: J'essaye?
1: Ouais.
0: Ok. Parce qu'on a parlé des conteurs, des conteuses. Elle était conteuse aussi, Alice Mendelssohn. Oui. Et vous nous avez parlé de Pascal Quéré, ce conteur qui vous a parlé des poèmes d'Alice. Et en fait, je me suis dit, mais vous aussi, en fait, les chansons des Rita Mitsouko, qui sont des contes, des histoires, où vous présentez les personnages et vous racontez un peu leur pérégrination. Eh ben, il y en a quelques-unes. Il y a les histoires d'A, par exemple. Alors, comme on a tous envie de savoir pourquoi Hector est mort, je me disais que vous pourriez faire une comédie musicale des histoires d'A, moi.
1: Ah,
0: avec
1: bon.
0: Chaque couple.
1: Oui.
0: Et non, mais ce serait génial. Moi, franchement, voilà. C'est mon petit vœu 2026. Mais franchement, moi, je les aime tous. Ce pauvre Hector, quand même, on veut l'aider.
1: Il a fait une fugue.
0: Bah oui, il voulait retrouver Gertrude.
1: Oui. Il est mort.
0: Mais
1: c'est vrai, de quoi est-il mort?
0: Ben c'est ça, on ne sait pas. Donc
2: plein
0: voilà. Écoutez, si on se revoit pour ça, pourquoi pas, pour autre chose, évidemment, tout.

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6: Bonsoir à tous les deux.
7: Bonsoir.
6: Bienvenue dans Décibels. Félicitations pour la sortie de ce film.
7: Merci.
6: Fursi, né libre. C'est votre deuxième long métrage, Abdel Malik. Ouais. Et donc, je le disais, concomitamment, je n'ai pas souvent l'occasion de dire ce mot, il y a la sortie d'un album. J'ai casé un mot compliqué devant Abdel Malik. Je suis contente. Il y a la sortie de l'album inspiré du film. Il ne s'agit pas de la bande originale, mais bien de morceaux originaux inspirés par le film. Et ça s'appelle Fursi, Héritage. Et ça, c'est un album que vous avez conçu tous les deux, Abdel Malik et Matteo Falcone. Alors, avant de parler du disque, il faut parler du film. On vous a beaucoup vu, Abdel Malik, dans les médias également. Et c'était très chouette sur les réseaux sociaux, parler de l'histoire de ce film. Je suis sûre que vous pouvez me faire un pitch en une phrase.
7: En une phrase, je sais pas, mais en tout cas, on est au 19e siècle. Un esclave, ou en tout cas quelqu'un qui est supposé comme tel et qui a appris à lire en cachette, découvre lorsque sa mère meurt qu'elle cachait des documents. Il lit ces documents et en fait, dans ces documents, il y a un acte d'affranchissement. Elle est libre. Si elle est libre, lui est libre. Donc il prend ses documents, il va au tribunal et il porte plainte contre son maître et commence pour lui 30 ans de galère.
6: 30 années où il a montré qu'il était né libre, Fursi, né libre, c'est le nom de ce film. Et voilà, ça raconte, donc oui, l'esclavage, mais aussi l'histoire de l'abolition de l'esclavage en France, qui a été, oui, un long parcours en plusieurs étapes. Il y a dans ce film beaucoup de colère, beaucoup d'espoir aussi. Et je pense pour beaucoup de gens qui ne connaissaient pas cette histoire, et c'est mon cas, pourtant je suis allée à l'école, je suis même allée à l'université après, je ne connaissais pas cette histoire-là, je savais bien que l'esclavage avait existé, mais il est vrai que l'éducation nationale insiste pas tellement sur le thème, premièrement, et deuxièmement, pour moi, l'esclavage, c'était les États-Unis, les plantations, la case de l'oncle Tom. Et là, en fait, dans ce film, et en découvrant l'histoire de Fursi, on se rend compte qu'en fait, il y a beaucoup de Français qui étaient esclavagistes. C'est évidemment, voilà, c'est pas un film qui veut donner des leçons, mais quand même, ça donne à savoir quelque chose qui est pas évident pour tout le monde.
7: Bien sûr, mais il y avait pas juste des esclavagistes en France. Non, la France a été un pays esclavagiste, comme l'Europe a été la France a été un grand pays esclavagiste et l'Europe un grand continent esclavagiste. Et la réalité, c'est juste de dire que sans demander à qui que ce soit. Que qui que ce soit, on n'est pas dans une histoire de repentance ou quoi que ce soit. On est dans l'idée de dire que, à un moment donné, si on a vraiment envie de faire peuple, si on a véritablement envie de faire nation, on doit être capable de déposer nos sacs de douleur et d'avancer véritablement tous ensemble. Et pour ça, on doit regarder même notre histoire la plus obscure, on doit la regarder droit dans les yeux et avancer. Et c'est ça qui est fondamental. Et vous avez dit quelque chose aussi. C'est pas un film sur l'esclavage. Précisément, c'est un film sur l'abolition de l'esclavage. Et ça change tout. Parce que, on explique d'abord que dans une société de droit, quand le droit prime, quand la justice prime, même quand on est dans une société esclavagiste, j'ai envie de dire, de proche en proche, de jurisprudence en jurisprudence, nous voilà aujourd'hui. Et il y a eu l'abolition. Donc c'est important, on parle de ce parcours, et finalement, c'est une lettre d'amour à nos principes, les principes qui font qu'on peut avancer véritablement tous positivement ensemble. Voilà.
6: Et oui, parce que si on ne sait pas d'où on vient, on ne peut pas tellement savoir où on va. Ouais. Et autre principe très important, pas de justice, pas de paix.

0: sine qua non, Abdelmalik et Matteo Falcon avec Pete Bacardi, Soprano, Youssoupha, Juste Chani et Culture. Oui, rien que ça, les amis. Ça, c'est la première chanson de Fursi, Héritage, qui a été dévoilée. Alors, la bonne idée que vous avez eue, tous les deux, c'est de dire, on va donc concevoir cet album en faisant voir le film, en faisant connaître l'histoire du film, l'histoire de Fursi, à tout un tas de rappeurs, plus, je mets des énormes guillemets, à l'ancienne de notre génération et d'autres plus jeunes, et ensuite leur demander d'écrire un passage, plusieurs passages, plusieurs couplets, avec leur réaction en fait à cette histoire. Ça, c'est une super bonne idée. Comment ça s'est passé?
1: Ben, en fait, Matteo et moi, au départ, on a eu l'idée de créer un groupe AMF, Abdelmalik et Matteo Falcon. Et ensuite, l'idée, c'était de travailler sur ce thème et de, j'ai envie de dire, les rappeuses, les rappeurs qu'on aime, les rassembler et aussi faire d'une certaine manière cette idée de transmission, cette idée de lien générationnel. Et surtout, dire aussi que comment la musique répondait au film. Et de dire qu'il y a différents médiums pour finalement parler de la même chose, quelque chose qui nous unit, quelque chose qui et dire qu'on est unis et qu'on avance ensemble, c'est pas cuicui les petits oiseaux, c'est juste le fait de dire qu'on peut regarder notre réalité, on peut être la plus dure même, mais on peut être vraiment dans cette démarche d'écriture comme et du rap finalement comme langage de l'universel en parallèle au cinéma qui est un miroir d'humanité.
0: Ouais. Ouais. Et qu'on peut donc avec de la musique de 2026 dire ce que nous fait cette histoire de 1817.
1: Ouais.
0: Ça aussi c'est important. Alors je le disais, oui, le casting il est très divers et à la fois j'ai l'impression qu'on pourrait résumer votre démarche à tous les deux avec cette phrase de Calbo: qui prétend faire du rap sans prendre position? Il y a évidemment beaucoup d'artistes rap aujourd'hui qui ont du succès en faisant des titres qui parlent pas forcément de l'actualité ou de la société, plutôt des choses légères, etc. Là, vous les avez tous mis dans le bain en disant on va parler des vraies choses. Comment ça s'est passé notamment avec les plus jeunes?
1: C'est vrai, et parmi les plus jeunes, il y en a même un que je dirais pas, mais à un moment donné, il me dit « Ah, c'est marrant, on parle de quelque chose qui fait sens.
0: Wow. »
1: Et on s'est regardé, on était avec Pete, et t'étais là aussi.
2: Ouais,
1: hein.
2: Ouais.
1: On était en studio, il y avait Pete Bacardi, Matteo et moi, et on s'est regardé, on a fait « Waouh !» Et c'est ça qui est intéressant, c'est-à-dire que nous on a grandi comme ça, on a grandi avec finalement du rap qui est de la poésie engagée, qui est en phase avec le réel, qui est en phase avec nos préoccupations, qui dit quelque chose sur le réel.
0: On disait le rap
1: sur
0: conscient.
1: L'état du monde. Le
2: ouais.
1: rap conscient.
2: On disait ça avant.
1: Ouais, ouais, ouais.
2: Avant, on disait ça.
1: Ouais. Et vas-y, continue. Qu'est-ce que
2: Ouais. C'était l'idée, c'était aussi de justement de transmettre en fait, de faire ce travail de transmission et de faire partager ça à toutes les générations en fait.
1: Ouais. C'est-à-dire que les rappeurs plus jeunes puissent voir notre manière de faire et que nous aussi on puisse se nourrir de leur énergie et de ce partage. Parce qu'encore une fois, il faut jamais oublier, nous sommes la France. Nous sommes le pays des existentialistes, des surréalistes. Nous sommes les pays des artistes qui se mettent ensemble et qui décident de faire, dire les choses ensemble, qui se nourrissent les uns les autres et tout. Et nous, le rap, le hip-hop en France, on s'inscrit directement dans cette tradition-là. Et ce que vous disiez tout à l'heure avec le rap aujourd'hui où certains artistes ne sont pas nécessairement dans cette démarche-là, mais ça aussi, ça fait partie de, j'ai envie de dire, de la diversité du rap. Le rap, c'est pas monolithique, comme non. disait Akhenaton. Le rap, c'est une pluie de météores. Et c'est en ce sens-là où c'est important. Et puis, puisque vous le citiez tout à l'heure, et c'est important de le dire, on tient à rendre hommage à Calbo. Lino est dans l'album également avec nous. Calbo, qui l'autre moitié d'Arsenic, ce rappeur incroyable, avec cette plume incroyable, avec cette voix incroyable, avec cette présence incroyable, qui était un être de lumière, qui était toujours dans une démarche rassembleuse, qui nous a quitté récemment. On lui rend hommage. Et cet album aussi, c'est un hommage rendu à cet acteur central de la culture hip-hop.
0: C'est drôle parce que dans le clip de la chanson qui est Sine qua non, qui est la première chanson que vous avez dévoilée, le fameux pas de justice, pas de paix, on voit que vous travaillez même différemment. Certains travaillent en lisant leur texte sur un iPhone, d'autres sur des copies doubles grand carreau. Ouais. Je ne dénonce personne, mais Abdelmalik, vous bouffez du papier.
1: Nous, on est à l'ancienne.
2: À l'ancienne,
1: avec,
2: ouais.
1: Hein
2: Il y en a qui sont à l'ancienne et d'autres, c'est comme ça.
1: C'est vraiment, c'est un marqueur générationnel.
0: Oui.
1: C'est-à-dire, on voit directement...
0: ceux qui ont écrit dans notes.
1: Exactement.
0: Ceux
1: qui sortent la plume, la trousse. Avec, avec
0: le quatre couleurs et tout.
1: Bien sûr, évidemment. Ça, c'est nous. Ça c'est Mathéo et moi. On est comme ça.
0: Les grands albums de bandes comme ça, dans le rap, et encore plus liés à un film, évidemment, ça fait penser à La Haine en 1995, donc 30 ans avant. Les musiques inspirées de La Haine et cet album sur lequel on retrouvait Aya, MC Solar, le Ministère Amer.
1: Qui sont avec nous encore.
0: Exactement, qui font le pont entre les deux.
1: Ouais.
0: Ça a été une influence pour vous, en tout cas, de vous dire, mais oui, mon film, je vais peut-être pas mettre des morceaux de rap dans Fursi, Né Libre, parce que c'est un film qui est à une époque où, voilà, ce serait vraiment très, très décalé. Vous auriez pu vous permettre, mais vous avez pas fait ce choix-là. Mais de vous dire, je vais faire un album à côté, avec.
1: Mais La Haine, ça reste une référence absolue. Dans ce que le film a été, ce qu'il a représenté, ce qu'il continue à représenter, ce qu'il a été. Et même dans sa forme, comment il a été fait. Et forcément, on y a pensé. Mais nous, ce qui nous intéressait aussi, c'était surtout que Mathéo et moi, on officialise un groupe. C'est ça qui nous intéressait au départ. Et parce qu'on est dans un état d'esprit et connecté tous ces artistes qui sont dans le même état d'esprit que nous. Et donc, il y avait ça aussi. Et puis, nous, on a quelque chose qui est important, qui nous tient à cœur, c'est cette idée de transmission et de, comment dirais, de lien générationnel. Ça, c'est un truc important parce qu'encore une fois, on vit quand même dans une époque où le jeunisme prime, l'immédiateté prime. Enfin, on est dans des pensées comme ça un peu. Et l'idée, c'était aussi de deux choses. D'abord, de rendre hommage à la... Et le film parle de ça aussi, finalement, avec la manière dont Fursi, finalement, appréhende son histoire. C'est aussi de rendre hommage au temps long, de rendre hommage à l'intelligence, c'est-à-dire l'éducation, le savoir, la culture comme moyen de transcender sa condition, et puis rendre hommage aux poètes et aux artistes qui sont finalement les fers de lance, j'ai envie de dire, des changements sociétaux, en tout cas des changements profonds sociétaux. Ça a toujours été accompagné par une musique ou de la poésie. Donc ça, MF et moi, Mathéo et moi, c'est des choses qui nous tiennent à cœur. Voilà.
0: Alors, je vais citer les acteurs du film. Il y a celui qui joue Fursi, donc cet esclave qui se rend compte qu'en fait, il est libre et qui va se battre pendant 30 ans pour obtenir, officialiser, tamponner cette liberté-là. Il s'appelle Makita Samba, voilà celui qui joue Fursi. On a Romain Duris, Anna Girardot, Vincent Macaigne qui joue un rôle terrible. C'est le rôle du maître de Fursi qui, à la fois, est dégoulinant d'un amour fin pour lui, comme on aurait un peu pour un animal domestique.
1: Complètement.
0: C'est ma petite chose, reste avec moi, t'es mieux avec moi. Il y a des scènes terribles, mais vraiment bravo à Vincent Macaigne parce qu'il fallait y aller sur ce rôle. Voilà, il y a Frédéric Pierrot, Micha Lescaut, André Marcon, Moussa Mansali, Sams, donc, qui joue Brabant, il y a Lilia Kébédé, François Sureau, Philippe Torreton aussi, enfin, c'est un très très beau casting.
1: Merci beaucoup.
0: Voilà, le film est sorti et je vous recommande évidemment d'aller le voir. Alors, quelle est la réaction de tout un chacun, en général, et d'un artiste en particulier, quand il découvre l'histoire de Fursi? Oui, dans l'histoire française, il y a l'histoire d'un esclave qui, en fait, était libre et à qui on a fait des misères pendant 30 ans pour accepter, officialiser ceci. La réponse, ça peut être la colère, la furie.
3: À moi,

0: Alors au centre du film, il y a aussi la loi, le code noir. C'était toute une série de lois, de décrets qui pouvaient faciliter et rendre possible l'esclavage, l'esclavagisme. Ça donne des moments incroyables dans le tribunal où quelqu'un regarde Fursy en disant « mais enfin, c'est pas un homme, il est noir, c'est un esclave, c'est un meuble ». Le code noir n'a jamais été abrogé. Évidemment, et heureusement, l'esclavage est aboli.
1: Bien sûr.
0: Mais le code noir n'a jamais été abrogé. Pourquoi? Par manque de temps? Est-ce que ce serait important de l'abroger?
1: Ben, d'abord, ça nous dit quelque chose de profond sur nous-mêmes. Vous savez, moi, j'aime bien donner l'image de pour moi, le peuple français est une famille symbolique. Et dans les familles, il y a deux manières. Des fois, on a des secrets de famille. Il y a deux manières de les traiter. Ou bien on les affronte, on regarde ça droit dans les yeux, et puis c'est difficile, mais on affronte ça tous ensemble. Ou bien on est dans le déni, on cache. Et quand on est dans le déni, sous le tapis, et quand on met ça sous le tapis, dans le déni, on cache, ça finit toujours par nous exploser au visage, mais de manière violentissime. Donc c'est en ce sens-là où il est important d'abroger à valeur symbolique, mais d'abroger véritablement et officiellement le code noir. Et dans ce sens-là, on a le sentiment que le film qu'on fait, c'est un peu plus qu'un film. L'album qu'on fait, c'est un peu plus qu'un album. Mais en tout état de cause, j'ai écrit une lettre à la présidente de l'Assemblée nationale.
0: Yael Braun-Pivet.
1: Exactement. Pour précisément qu'on remette ce sujet à l'ordre du jour. Il y a deux députés guadeloupéens qui avaient déjà signalé ça déjà à l'époque de Bayrou, lorsque Bayrou était Premier ministre. Et l'idée, hier, on a fait une projection à des députés. Et l'idée, c'est de mettre ça à l'ordre du jour pour que précisément, officiellement, on abroge le code noir. Et officiellement l'abroger, ça voudra dire aussi symboliquement comment fonctionne notre société, où elle va. Le fait de reconnaître et de faire en sorte qu'on ait un futur meilleur, en fait. Et ça, c'est important. Tout simplement, le faire, c'est être à la hauteur de notre identité française. C'est être à la hauteur de nos principes et de nos valeurs. Finalement, c'est être à la hauteur de notre humanité.
0: Et oui, parce que les symboles aussi sont importants en la matière. Plus que symbolique aussi, le fait que le film soit sorti avant l'Hexagone, dans les territoires ultramarins.
1: Complètement. Pour nous, c'était important. Le film a été à moitié tourné en France hexagonale et l'autre partie, à La Réunion. Et donc pour nous, c'était important que le film sorte d'abord à La Réunion. Et il est sorti le 3 décembre à La Réunion. J'ai fait de nombreuses avant-premières auprès du public, un public nombreux, émouvant, enfin auprès des scolaires également. Et il est sorti ensuite en Martinique, en Guadeloupe et en Guyane le 12 décembre. Et pareil, j'ai fait des avant-premières fabuleuses, auprès des rencontres avec des scolaires. Enfin, c'était bouleversant. On a vécu quelque chose de bouleversant. Et à la suite de ça, ça a été déjà, et ça continue à être un succès énorme en France ultramarine. Et pour nous, c'est important parce que la France est composée de différents peuples. Il y a le peuple basque, breton, alsacien, etc. Mais il y a aussi le peuple réunionnais, il y a le peuple martiniquais, guadeloupéen. Et mettre en lumière les singularités qui forment la communauté nationale, les différents peuples qui forment la communauté nationale, c'est de dire, on reconnaît vos singularités et ensemble, on travaille à l'harmonie parce que nous sommes une, nous sommes un.
0: Abdel Malik, quand je regarde votre CV, je me dis, waouh, c'est incroyable, en vous accueillant tout à l'heure, je disais, oui, chevalier de la Légion d'honneur, mais vous êtes aussi officier des arts et lettres, lauréat du prix Raoul Breton, celui de l'Académie Charles Cros, le prix Constantin, 4 victoires de la musique, bref, beaucoup de récompenses, et à la fois, je me demande, et Matteo Falcone m'en sera témoin, est-ce que finalement, les gens qui se lèvent à la fin du film, à la fin de Fursy, ce film qui est sorti hier, est-ce que ça vous apporte pas encore plus de fierté que ces titres honorifiques?
1: Non, les titres, vous l'avez dit, titres honorifiques, ça veut dire finalement ça fait partie d'un décorum. Et il faut pas confondre la vraie vie et le décorum. Et on disait tout à l'heure du cinéma qui est un peu plus que du cinéma, ou de la musique qui est un peu plus que de la musique. En fait, l'idée, c'est de dire que comment on va comprendre qu'on est responsable les uns les autres. Comment l'endroit où on se trouve, la position dans laquelle on se trouve, on va aider au bien commun, collectif. Comment on va ramener, j'ai envie de dire, d'une certaine manière, comment on va parler et magnifier les trains qui arrivent à l'heure, au lieu de parler toujours de ceux qui arrivent en retard. Comment on va avancer et se dire, ok, maintenant on va arrêter un peu les bêtises, et soyons ensemble, avançons ensemble. Soyons à la hauteur de notre pays, soyons à la hauteur de nos principes. Et ça, pour moi, c'est fondamental. Et finalement, c'est ça qui compte.
0: Ça me préoccupe beaucoup, ce vivre ensemble, enfin, ce vivre ensemble, la difficulté qu'on peut avoir en France à vivre ensemble, alors que finalement, on n'est pas dans de si mauvaises conditions par rapport à d'autres pays.
1: Bien sûr, non, mais on vit ensemble. J'ai envie de dire, on est là les uns à côté des autres, on vit ensemble. Mais la problématique, c'est pas juste vivre ensemble, c'est le bien vivre ensemble. Et au-delà du bien vivre ensemble, c'est la capacité de faire ensemble. Parce que lorsqu'on fait ensemble, on apprend à se respecter, on apprend à se connaître. Pourquoi j'attache tant d'importance à cette idée du collectif ? C'est que lorsqu'on fait un album comme Furcy Héritage, on se retrouve tous en studio et on est là, il y a des gens qu'on connaît plus, d'autres qu'on connaît un peu moins, et puis on découvre cette dextérité, on trouve cette générosité, et tout d'un coup, parce qu'on a fait ensemble, on se respecte et on avance ensemble. Et pareil pour un film. Quand on travaille sur un film, c'est finalement la communauté nationale ou la France en petit. Et si on arrive finalement à créer de l'harmonie là-dedans, et si on arrive à positivement construire tous ensemble à ce niveau-là, ça veut dire qu'on peut le faire aussi d'un autre point de vue, d'un point de vue macro. Si on arrive à ce niveau-là, eh ben, ça veut dire qu'on peut arriver aussi à d'autres niveaux. Et c'est ça qui est important. Et moi, mon idée, c'est de dire peut-être quand tout sera fini, parce que la finitude, ça existe, c'est de se dire ben, peut-être que je n'aurais pas été parfaitement inutile, que peut-être j'ai servi à quelque chose.
0: Moi, je crois que oui. Vous êtes d'accord, Mathéo ?
2: Ouais, tout à fait. Tout à fait. Non, mais c'est bien parce que cet esprit de fédérer autour de valeurs, je trouve que des valeurs qui nous sont communes, je trouve que c'est essentiel. Vraiment.
0: Très important. Citons, s'il vous plaît, Bilal Al-Aswad, qui est votre frère, ouais. Abdelmalik, ouais. Qui a composé la musique qui est dans le film, Furcy Héritage, le score, mais également les musiques de AMF.
1: Ouais, il a composé...
0: Et de Furcy Héritage.
1: Ouais, Bilal, c'est un artiste extraordinaire, c'est-à-dire autant il a fait le score, enfin tout ce travail musical sur le film.
0: La musique classique.
1: Et autant il a fait tout ce travail sur l'album, c'est lui qui compose. Et lui aussi, il nous dit quelque chose. Il nous dit que pendant longtemps, on a parlé des compositeurs hip-hop comme juste des beatmakers, des gens qui se mettent et qui font un truc et que c'est pas. Non, ce sont.
0: D'ailleurs, on dit pas la musique, on dit c'est une prod.
1: C'est une prod. Mais en fait,
0: c'est de la musique.
1: Ouais. Et c'est des artistes à part entière qui ont aussi une puissance, une ambition esthétique. Et Bilal, c'est ça. Mais je tiens aussi à souligner qu'il y a un morceau dans l'album, celui des Ministères Hammer, qui est fait par le grand Jimmy Finger. C'est le seul morceau que Bilal n'a pas fait dans l'album, et c'est important de citer Jimmy Finger parce que lui aussi, c'est une légende. C'est lui qui a fait toute la musique du secteur A, qui a fait tout ce travail à la fois d'Arsenic, Doc Gynéco, aussi une partie. Enfin, c'est une grande figure, et donc voilà. Et pour nous, c'est important de rendre hommage aussi à ces grands artistes d'un point de vue général. Encore une fois, nous sommes la France, et la France, dans notre histoire, il y a des artistes, des grands artistes fabuleux qui sont inspirants, et Jimmy Finger est de ceux-là aussi.
0: Furcy Héritage, l'album est dispo.

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1: Allez voir Fursi, Né libre, un film d'Abdel Malik avec Makita Samba, Romain Duris, Anna Girardot, Vincent Macaigne. Ça commence à La Réunion en 1817. Cet esclave qui avait appris à lire en cachette et qui découvre qu'en fait il est libre puisque sa mère était libre, et son combat de 30 ans, c'est l'histoire de l'abolition de l'esclavage en France. C'est vraiment un grand film. Et l'album qui l'accompagne, Fursi Héritage, premier album officiel donc de votre groupe, AMF. Abdel Malik, Matteo Falcone, AMF. Envie d'un concert, envie d'un album, envie de quelque chose, messieurs, pour finir?
2: Il y a des choses qui arrivent en termes de concert. Mais ce qui est sûr, c'est que on va voir selon des événements et tout, mais il y a l'album de Matteo Falcone qui, lui, prépare son album aussi à lui tout seul.
3: Oui, et,
2: donc voilà. Mais
1: à l'iPhone ou aux feuilles A4 grand carreau?
3: Je suis plus comme Malik, j'écris sur du papier.
1: Ah, d'accord.
2: On est à l'ancienne, l'ancienne école. Mais donc voilà, donc plein de projets. Et puis aussi, vous aviez parlé de Gibraltar en début d'émission.
1: Oui.
2: C'est les 20 ans de Gibraltar et on va partir sur la route pour faire lapsus non révélateur, pour faire une tournée, mais où j'interpréterai que les morceaux de Gibraltar, de l'album Gibraltar. Bon, évidemment, il y aura Matteo Falcone qui, lui, avec précisément ouvrira. Mais voilà, il y a cette idée aussi, encore une fois, de dire à quel point la musique est un liant. De dire à quel point la musique embrasse, j'ai envie de dire, toutes les parties de notre être, à la fois notre cœur, mais aussi notre intellect. Voilà.
1: On fera pas mieux. Moi, je dis, on arrête là. Abdel Malik, merci.
2: Merci de nous avoir reçus.
1: Matteo Falcone, merci beaucoup.
3: Merci beaucoup. Merci.
1: À bientôt. Allez voir Fursi, Né libre. Écoutez, Fursi, Héritage, vraiment, je vous le

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1: 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Et j'ai

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4: Bonjour, bonjour, j'espère que tout va bien chez vous. Alors que vous soyez en vacances, au travail ou à la maison, la prochaine heure est là pour vous donner le sourire et vous changer les idées. Aujourd'hui, Valérie Damido et Eric Bastien sont avec des candidats plus sympas les uns que les autres. Laetitia, qui n'écoute pas son mari. Adam, un fan de Dorothée. Mais aussi Thomas, qui rêve d'être une torche humaine, pourquoi pas. Et Karine, qui veut que sa maison soit rangée tout le temps au cas où. Mais au cas où quoi ? Réponse avant 13h et juste après Rick Astley sur votre radio ici.

0: le plus grand succès de Rick Astley qui nous ramène à la fin des années 80, Never Gonna Give You Up sur votre radio ici. Alors en novembre dernier, c'est Laetitia d'ici La Rochelle qui jouait avec nous. Laetitia qui a un petit défaut qui rappelle à Valérie que son mari a le même. Et puis il y avait aussi Vincent d'ici Normandie, un pro des desserts qui a donné envie à Éric Bastien et qui peut peut-être vous inspirer pour midi ou ce soir.
1: Alors Laetitia, là. Elle a une autre manie qui énerve un peu son mari, notre Laetitia. Il paraît, hein, c'est ton mari qui nous a raconté ça, mon petit chat, hein, Mathieu, hein, il nous a dit que quand tu lui poses une question, il répond, tu dis ok, mais 5 minutes après, tu reposes la même question, parce que t'as pas écouté, c'est vrai ou pas cette histoire?
2: C'est vrai.
1: Ah, voilà. Mais en fait, t'écoutes pas ce qu'il te dit ou qu'est-ce qui se passe?
2: Si, j'entends sur le coup, et puis après, oui, en fait, c'est que je fais souvent autre chose en même temps, donc voilà.
1: C'est-à-dire que tu fais semblant d'écouter, mais tu n'écoutes pas ton pauvre mari, quoi.
2: Bah si, quand même, mais voilà.
1: Voilà. J'en connais un qui est comme ça. Mon mari, c'est l'inverse. Moi, je parle et il fait ouais, et il n'entend pas. C'est des gens qui, je pense, ont un problème, qui se pensent supérieurs à nous. Voilà, c'est tout ce que j'ai à dire.
3: Tellement solidaire avec votre
1: mari. Mathieu, je compatis avec toi. Alors, tu as un autre truc que tu rêverais d'avoir. Il y a des gens, leur super pouvoir, ça serait d'être invisible, de gagner au loto, de... Non. Notre Laetitia, elle, son super pouvoir, ce serait que la maison soit toujours bien rangée et propre.
3: Voilà. Mais oui, pour les cambrioleurs.
2: C'est ça.
3: Puisqu'elle en a peur.
1: Mais qu'est-ce que c'est que ce super pouvoir? C'est pas un super pouvoir, ça.
2: Ben si, parce que comme ça, je peux faire autre chose que ranger la maison et faire le ménage, la lessive. Je peux aller balader, dépenser, voilà.
1: Mais tu sais que ça, tu peux le faire sans pouvoir magique. Il suffit de le décider, tu sais.
2: Oui, c'est vrai.
1: C'est une question de choix, mon petit chaton. Tu regardes le truc et puis tu te dis, tu sais quoi, je le ferai plus tard. Et puis tu, hop là.
3: Laetitia, il paraît que tu aimes bien ranger ta maison. Je vous repose la question parce que vous avez dit au bout de 5 minutes, elle a oublié. Donc.
2: C'est vrai.
3: Voilà.
1: Bon, ma petite sorcière bien aimée. Nous allons tout de suite essayer de marquer davantage de points. C'est la question à 3 points. C'est la question à un choix multiple.
3: Davantage, c'est le mot. Hein.
1: Alors. Je pose la question, je te fais des propositions à mon top chrono, t'as 10 secondes pour me donner ta proposition. Tiens, je te mets un petit Billy the Kick.
4: Mangez-moi.
1: Voilà. Alors, nous n'allons pas parler de champignons hallucinogènes, nous allons parler de chaîne alimentaire. Laetitia, le cycle de la chaîne alimentaire commence par les herbivores, les prédateurs, les plantes. Éric Bastien.
5: Oui, bien sûr.
1: Top chrono, 10 secondes. La chaîne alimentaire commence par herbivore, prédateur, plante. Éric Bastien.
2: Prédateur.
1: Et non. La chaîne alimentaire commence par les plantes. Grâce à la photosynthèse, elle transforme la lumière du soleil, l'eau et le dioxyde de carbone en matière organique. Ça sert ensuite de nourriture aux herbivores qui nourrissent à leur tour les carnivores et ainsi de suite. Bon, pas de points, mais voilà, maintenant tu sais.
3: Dire que vous lui avez dit tout ça il y a 5 minutes et qu'elle l'a déjà oublié, elle aurait pu vous répondre sans problème. Vincent, ah notre Vincent, à Conches-en-Ouche, avec tous les Conchois dans l'heure, qu'on salue. Alors Vincent, il travaille dans les services d'eau potable, on l'a dit, il n'aime pas trop le bricolage, c'est un grand sportif. Il fait aussi de la cuisine, hein. Enfin, ta femme est visiblement un peu meilleure que toi.
6: Ma femme est sur les plats salés.
3: Ah.
6: Effectivement, plus régulière, bien meilleure. Et moi, sur le sucré, moi.
3: Ah, alors vas-y, fais-moi un petit peu rêver, là. Qu'est-ce que tu pourrais nous proposer comme petit dessert sympa, ce midi?
6: Oh, bah, les petits classiques, voilà, de tous les jours, on va dire. Les petits gâteaux fondants au chocolat, les gâteaux aux noisettes. J'adore les noisettes, donc voilà. Après, là, on arrive sur les bûches de Noël.
3: Mais oui.
6: Traditionnelles, crème au beurre. Mais pas trop lourdes. Juste ce qu'il faut de crème. Avec une génoise bien légère. Ça descend tout seul après le gros repas de fête.
3: Oui, bah oui, c'est sûr. Après, avec la petite verveine citronnée, ça descend tout seul.
1: Avec
3: hein,
1: la verveine citronnée au whisky.
3: Voilà. Non, mais il a des arbres qui donnent des pommes, donc du coup, c'est aussi pour ça qu'il fait plein de desserts.
6: Ah oui, c'est vrai que le crumble aux pommes, pomme poire, c'est traditionnel.
1: J'aime bien quand tu dis Il a des arbres qui donnent des pommes. Ben ça oui. s'appelle comment les oui. arbres qui donnent des pommes?
3: Des pommiers.
1: Voilà.
3: Voilà. Le Paris-Brest, le tiramisu, grâce au tiramissier, bien sûr, qui donne le tiramisu, l'arbre le plus connu. Et puis la forêt noire. Et alors là, Valérie va être contente parce que tu aimes la moto.
1: Ouais, Johnny.
3: Et on salue ta candidate.
5: La tia.
3: Voilà.

0: un des derniers titres de Céline Dion, écrit et composé par Jean-Jacques Goldman dans la playlist d'ici. Comment un éléphant peut amener à la suspension d'un permis de conduire? C'est ce que nous explique maintenant Frédéric d'ici Touraine. Quant à Zoé d'ici Orléans, elle raconte à Valérie Damidot et Eric Bastien son dernier séjour au ski. Et elle s'en souvient bien sur votre radio ici.
1: Alors Frédéric Petit, paraît qu'il t'est arrivé une histoire un peu rigolote. T'es allé à Thoiry avec tes parents et là t'as vu un éléphant s'asseoir sur la voiture de devant.
2: C'est un parc animalier, hein, Thoiry.
1: Oh my god. Et donc, comme ça, il s'est approché de la voiture et pof, il s'est assis.
3: Ouais, deux voitures devant. Et c'est une image qui m'est restée pendant très longtemps. C'était il y a très, pendant les années 70, toujours. C'est une image qui m'est restée et mes parents étaient... Et puis un jour, ils ont décidé d'aller là-bas. Et puis, le gars, c'était une deux chevaux. Il s'est assis sur une deux chevaux.
1: Oh bah, il a eu de la chance de repartir parce que les fesses de l'éléphant. Et alors, il paraît que plus tard, tu as entendu cette histoire racontée par le propriétaire de Thoiry, hein, le vicomte de la Panouse.
2: Bien sûr, le vicomte.
1: Et donc, ça t'a fait beaucoup rire parce que toi, tu l'as vécu en direct, ce truc.
3: Alors, je me suis posé la question de savoir si cette époque s'était arrivée une autre fois. Vu le nombre de personnes qui passent, ça peut être arrivé aussi. Et le mec, il a été arrêté par les flics. Et les flics l'ont pris, ont dit mais vous déconnez, ils l'ont fait souffler. Le gars, il avait bu un canon en déclarant faisant la déclaration pour l'assurance chez le comte de la Palouse. Et puis, il a perdu son permis.
1: Ah bah super, bah voilà, on dit qu'on a un éléphant qui s'assoit et on perd son permis. Bon.
2: Ah, ça change des chevreuils. Hein.
1: Ça change des chevreuils. Alors Frédéric, on va essayer...
3: Les sangliers, c'est mieux, hein.
1: Les sangliers aussi. On va essayer de marquer des points. Tu n'en as qu'un, je te propose d'en marquer 5 d'un coup. Alors attention, écoute bien la question. Dans quelle célèbre série télé, les braqueurs portent une combinaison rouge et un masque de Salvador Dali? Dans quelle célèbre série télé les braqueurs portent une combinaison rouge et un masque de Salvador Dali? Top chrono, 10 secondes. Fredo? Fredo?
3: Aucune idée.
2: Aucune idée.
1: Aucune idée. Eh bien, c'était la Casa des Papel.
4: Una mattina.
1: La la la la la la la la la la la la la la la la. Ciao. Et oui, Bella Ciao, ils ont remis cette chanson un peu à la mode.
2: Oui.
1: Bravo la Casa de Papel, avec un braquage exceptionnel, comme on aime en voir plus souvent à la télé.
2: Ouais, voilà.
1: Alors, bah, pas de points.
2: Mais non, non, non. Zoé, est-ce que tu l'avais? Tu connaissais la Casa de Papel?
5: Oui.
2: Ouais, tu l'avais.
1: Merci.
2: Bon, j'espère que tu auras la réponse à la question qui va arriver dans un instant. Chloé, Zoé, je ne sais pas pourquoi je dis Chloé. Zoé, donc ici Orléans. Notre Zoé, voilà, qui est active pour, on l'a dit, hein, notamment le Canitrail. Tu as déjà fait la figuration aussi dans un clip. C'était quoi? C'était quelle chanson?
5: On ne s'était pas du tout connu. Hein. C'était quelqu'un qui est venu vers chez moi et qui voulait des figurants.
2: Non, mais c'est bien. Tu as 29 ans, donc bientôt 30 ans, tu as un rêve. Hein. Pour tes 30 ans, tu aimerais aller là. Et c'est où, là? Où tu veux aller?
5: La Guadeloupe.
2: La Guadeloupe. Et pourquoi? Qu'est-ce qui t'attire? Qu'est-ce qui fait que, voilà, les 30 ans, tu voulais passer là-bas?
5: Bah, ça fait quelques années que je voulais y aller et pour l'instant, bah, j'ai pas eu l'occasion, mais voilà, j'aimerais bien y aller pour mon anniversaire. Enfin, l'année de mon anniversaire.
2: Bah, je te le souhaite, on va quitter le soleil pour un autre soleil. Eh oui, les sports d'hiver. Zoé, elle n'a pas vraiment de bol aux sports d'hiver. Elle y a été il y a quelques années avec une copine. Tu t'es retrouvée sur une piste et qu'est-ce qui s'est passé?
5: Bah, j'étais tétanisée.
2: Ah, tétanisée. Alors, pourquoi t'es partie au ski?
5: J'ai pas réussi. Bah, parce que ça faisait longtemps que j'avais pas été et puis j'avais envie.
2: Ouais.
5: Et ça faisait longtemps, voilà, comme je dis, ça faisait longtemps que j'ai pas été. Et en fait, j'avais pas du tout. Normalement, c'est une piste verte. Mais
2: oui,
5: au
2: c'est
5: bleu,
2: facile.
5: Je sais plus.
2: Ouais, ouais.
5: Et en fait, j'avais pas du tout d'idée de ce que j'avais devant moi. C'était vraiment une pente bien pentue, en fait.
2: Donc, du fait.
5: Donc, je voyais pas où j'allais.
2: Ouais. Et alors, donc, t'es resté à la station manger de la raclette, quoi. Et boire du chocolat chaud.
5: Voilà, et faire des raquettes.
2: Ouais, et des raquettes. Bon. Pas de tétanisation maintenant avec la question qui arrive. Elle vaut 5 points, la voici. Et on va parler de couleurs. On parlait des pistes bleu, rouge, jaune. Tiens, une autre couleur que nous cherchons ensemble. De quelle couleur? Écoute bien. Et la gorge du rouge-gorge. De quelle couleur est la gorge d'un rouge-gorge? Top chrono, 10 secondes.
5: Bah, elle est rouge. Non, elle est marron.
2: effectivement, on s'emballe vite parce qu'on entend rouge-gorge, ouais. On a envie de dire rouge et tu vas le regretter parce que tu nous as dit marron, tu la vois, elle est marron, tu le vois, hein.
1: Non.
2: Eh, ben non, c'est orange. Eh oui, tache et voilà. Orangée qui est reconnaissable dans nos jardins.
1: Et voilà. Ouais.
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0: extrait de son premier album Sur la route de Palmas. Vous écoutez ici dans moins d'une minute votre agenda de l'été avec vos bons plans de sortie dans votre région. Ensuite, Julien Clerc vous accompagnera avant de retrouver les meilleurs moments d'Otaquet avec Valérie Damido et Eric Bastien sur votre radio ici.
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2: Bienvenue, si vous nous rejoignez jusqu'à 13h, ce sont les meilleurs moments d'Otaquet avec Valérie Damido et Eric Bastien. De quoi vous donner le sourire pendant l'été, on a évidemment une pensée pour celles et ceux qui sont au travail. Avant de les retrouver, place à Julien Clerc qui est en tournée dans toute la France à partir de la rentrée. Première date à Cannes, Montluçon et Gap. Voici Hélène dans la bande-son d'ici.

0: Julien, Claire, Hélène sur votre radio ici. Si vous êtes un fidèle d'Otaquet, vous savez qu'Éric Bastien ne parle pas bien anglais et qu'il est aussi un pro de la blague nulle et des jeux de mots faciles au grand désespoir de Valérie Damidot à chaque fois. Voici un exemple maintenant avec Adam et Sylvie qui habitent tous les deux dans des communes qui ont bien inspiré Éric. Valérie n'était pas en reste, cette fois-ci. Heureusement que nos deux candidats avaient de l'humour.
1: Alors Adam, tu joues avec ici Touraine, tu habites à Bléré en Indre-et-Loire. Tu es électricien?
2: C'est ça.
1: D'accord. Moi j'aime pas l'électricité, j'ai toujours peur de...
3: Voilà. Ça pique.
1: Et alors, tu savais pas trop ce que tu voulais faire, mais tu voulais être cordonnier. Qu'est-ce que c'est que cette histoire?
2: Ah, j'ai toujours adoré. L'odeur quand on rentre dans les vieilles cordonneries, l'odeur de colle, de cuir, préparer les chaussures, les belles chaussures en cuir. Ça m'a toujours plu. Voilà.
1: Mais t'as pas fait ça finalement. Mais tu fabriques des sacoches, des trucs en cuir. Tu crées des choses en cuir même si t'es pas cordonnier.
2: C'est ça, je suis assez bricoleur, je joue un peu à la pétanque, j'ai fabriqué des sacoches pour mettre les boules de pétanque dedans, support à vélo, enfin je fais un petit peu de tout, j'aime bien bricoler, j'aime bien inventer surtout.
1: Alors, mon petit chat, on va essayer tout de suite de gagner le premier point, avec la question vrai ou faux. Quand je dis top chrono, tu vas vite, hein, c'est 5 secondes. Tiens, je te mets une petite chanson.
2: Pas de soucis.
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1: Alors,
3: ça va votre diabète, vous?
1: Ah ben moi j'ai pas de diabète. Moi c'est le cholestérol, comme tous les vieux. Alors, le carré de sucre, Adam, a une forme rectangulaire, car pendant la guerre, les soldats s'en servaient pour remplacer leurs dents manquantes. Alors, le sucre est-il rectangulaire pour remplacer les dents manquantes des soldats pendant la guerre? Vrai ou faux? Tu dis quoi?
2: Faux.
1: Eh ben, même pas 5 secondes d'attente et il dit faux. Eh bien, tu as totalement raison. Au 19e, le sucre était vendu en gros pain qu'il fallait casser à coups de marteau. Et une fois, sa femme s'est blessée. Du coup, Jacob Christophe Rade a eu l'idée de créer des petits morceaux plus pratiques et beaucoup moins dangereux. Depuis, on a cette petite forme. Bon, maintenant, ils font des ronds et tout ça, mais voilà. Donc, très bien, un point pour Adam.
3: Eh bien, en face d'Adam, c'est Sylvie. Oui, il y a concurrence. Vous savez qu'il y a deux teams. Il y a la team d'Amido, il y a la team Bastien. De toute façon, j'aime pas votre concurrent. J'aime pas votre candidat, Adam. Je vais même vous dire, hein, je peux pas le blairer. Parce qu'il habite Bléré. En Indre-et-Loire, vous avez dit.
1: Alors, il est chonchon, mais les vannes de merde, il les a toujours. Ça va partir comme l'autre fois avec Pulse.
3: Ouais, c'est marrant.
1: T'es prêt, Adam,
3: quand même.
1: Tu vas t'en taper toute l'émission.
3: C'est drôle quand même. C'est comment
2: J'ai l'habitude. Hein.
1: Ouais. Ah bah oui.
3: Et les habitants de Bléré, c'est comment leur nom?
2: C'est pas des blaireaux, hein, je te dis tout de suite.
3: Je suis pas permis.
2: Comme ça, je l'ai battu.
3: Hein, alors c'est quoi alors?
1: C'est des blairais.
2: Des blairois.
3: Voilà. Okay. On n'est pas mieux avec Sylvie qui habite à Vertou. Marrant comme nom, ça, Vertou. Bonjour Sylvie, c'est où Vertou?
5: Banlieue sud, bonjour déjà, bonjour. Et c'est la banlieue sud, sud-est de Nantes. Hein.
1: C'est Vertou,
5: le
1: quoi.
5: Vertou, c'est le vignoble.
3: Vertou est pas très loin non plus. Voilà. Vous pouvez envoyer la blague, pas drôle pour Valérie quand même. Pas mal celle-là.
1: Et comment ça s'appelle les habitants de Vertou?
5: Les Vertaviens et les Vertaviennes.
3: Vous avez des enfants ou pas?
5: Nous, deux chacun, voilà.
3: Deux chacun, ok, donc voilà,
5: ça
3: bien recomposé.
5: Ils ont 40 et 37 ans,
3: hein,
5: c'est des grands.
3: Ah oui, c'est
1: des petits ados, quoi.
3: Donc il y a des petits enfants, j'imagine, dans tout ça.
5: Voilà, et j'en ai une qui va arriver dans une demi-heure, là.
1: Oh my god, elle est à la clinique.
3: Elle accouche dans une demi-heure ou elle arrive à la maison?
5: Non, elle arrive à la maison. Ah bon.
3: Et vous d'accord. Savez comment elle s'appelle? Qui c'est qu'on retrouve à 13h, tous les jours à 13h?
1: Bah Wendy.
3: Elle s'appelle Wendy, le petit bout de chou qui a un an et demi.
5: Ma deuxième petite fille s'appelle Wendy.
1: Là.
3: Magnifique.
5: Et ma première s'appelle Mona.
3: Alors, on est infirmière en bloc opératoire, donc très content. Rassure-moi, moi, je suis content d'avoir une infirmière. Là, voilà. Plus t'as repris du service, t'as vacciné les gens pendant le Covid, t'as toujours voulu être infirmière.
5: Oui, mais c'est fini là, hein.
3: Ouais.
5: C'est bon.
3: Ah, c'est fini. Bon, allez. Attendez, ma tension, ça va à 12,7, on est bien.
1: Allez, pose ta question.
3: Sylvie, voici la question avec un petit extrait.
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3: Est-ce que tu vois un peu comment Otaquet fait bien les choses? On parlait de Wendy, là, il n'y a même pas deux secondes.
1: Wendy.
3: Ben voilà, Peter Pan, maintenant, dans l'histoire originale. Peter Pan est un assassin. Moi, je la ferme. Est-ce que c'est vrai ou faux? Voici le confort de 5 secondes.
1: Top chrono.
3: Vite.
5: C'est vrai.
3: Attention, réponds bien sur les 5 secondes. Vrai, elle l'a dit sur le top.
1: Ouais. Hein.
3: Oui, c'est vrai, ouais. Dans les textes de James Matthew Barry, donc en 1860, Peter Pan est bien plus sombre que dans Disney. Il se bat sans pitié contre les pirates et c'est un assassin. Il élimine les garçons perdus qui grandissent trop vite. C'est dingue, ça.

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1: Marc Lavoine de retour avec Occupé, titre qu'il partage avec son ami Patrick Fiori. Patrick Fiori qui est sur scène demain à Sainte-Maxime. Nous retrouvons Adam d'Issy-Touraine, un fan de Dorothée, mais alors un vrai, hein, vous allez voir pourquoi et comment. Et Sylvie d'Issy-Loire-Océan qui fait partie d'une chorale. Éric Bastien et Valérie Damedo tentent de la faire chanter. Vont-ils y arriver? En tout cas, ils ont donné de la voix pour la motiver sur votre radio ici.
2: Adam, qui donc habite à Bléré dans l'Indre-et-Loire, a dans son super pouvoir qu'il aimerait avoir, et ben ça serait revenir à l'époque de quand il était jeune, c'est-à-dire il n'y a pas longtemps, c'était avant-hier, hein, et pour passer un après-midi avec le club Dorothée.
3: C'est ça.
2: Alors, pourquoi? Parce que tu voulais voir ton nom quand il y avait les anniversaires, là, dans le générique?
3: C'est ça, déjà à la fin, parce que jeune, j'ai pas pu. Enfin, mes parents m'ont pas inscrit.
2: Ah, merde.
3: Et je suis hyper nostalgique du club Dorothée. De Dorothée, du club Dorothée.
4: Et tu vas la voir en concert, là, au mois de mai, à Paris ou pas?
3: Oui, pas à Paris, parce que les places, je crois que ce sont.
4: Ah, c'est
3: sont
4: parti en deux ans, ouais.
3: 13 minutes, un truc comme ça. Ouais. Et donc, par contre, je vais à Nantes.
2: Ah,
3: je
2: tu vas à Nantes.
3: Voir Dorothée à Nantes.
2: Voilà. Bah, peut-être bien que tu vas réussir à la rencontrer à la sortie pour avoir un petit autographe, parce que.
3: Ah. Je vais essayer.
4: Et c'est quoi ta chanson préférée de Dorothée, histoire qu'on chante là un truc?
3: Le tremblement de terre.
5: C'est comme un tremblement de terre.
2: Ah là, bah, je t'entends pas beaucoup chanter, hein.
5: Un tremblement de terre.
4: Ouais.
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2: Eh, Dorothée, si tu nous écoutes, je t'en supplie, à Nantes, sois gentil avec notre petit Adam qui est très très fan. Parce que je vais vous dire à quel point il est fan, notre petit Adam.
4: Ah.
2: Pour son enterrement de vie de garçon, t'étais déguisé en quoi?
3: En Dorothée.
2: Et voilà!
4: Est-ce qu'on peut voir une photo de
2: alors,
4: ce truc-là?
2: J'aimerais que tu envoies à Maître Coupez, notre responsable, une photo. Tu as évidemment des photos de ce moment.
3: Oui, enfin, vous allez beaucoup rigoler. Hein.
2: Bah, c'est le but.
4: C'est le principe. Hein.
2: Si c'est pour qu'on rigole pas, non.
3: Pour vous donner un détail, collant rose,
2: ouais.
3: Perruque blonde.
4: Normal.
3: Voilà. Il m'avait fait des couettes.
2: Eh ben oui.
3: Voilà.
2: Eh ben
3: c'était
2: oui.
3: Ravissant.
4: Mais on va se faire un plaisir de mettre ça sur les réseaux, dis
2: mais
4: donc.
2: Oui, ben oui, il a fait. Attends, il s'est baladé dans la rue en Dorothée, il a fait un paintball, pop. Bon, voilà. Alors écoute, moi je trouve que ça mérite un autographe à la sortie du
4: et
2: concert.
4: On salue Jackie, parce qu'il écoute des fois l'émission, Jackie, qui était dans le club d'eau. Il nous écoute des fois.
2: Non, nous on s'en fout. Lui, il est fan de Dorothée, il n'est pas fan de Jackie.
4: Ouais, mais Jackie, c'est Dorothée.
2: Non,
4: c'est pareil.
2: Dorothée.
3: Si je vois Jackie, je veux bien aussi un autographe.
2: Ah bon, ça va alors.
3: Vraiment,
2: okay.
3: C'était vraiment l'équipe de l'époque. Quoi.
2: C'est pas faux. Alors, Adam, tu as 4 points. Là, je te propose d'en marquer 5 de plus avec la question cash. Écoute bien, je te mets une petite pub. C'était une pub avec Vanessa Paradis en petit oiseau. Hein, une pub pour Chanel. Nous allons parler de Chanel. Adam, quel était le prénom de la célèbre créatrice de mode surnommée Coco Chanel? On l'a surnommée Coco Chanel, mais c'était quoi son prénom? Top chrono, 10 secondes.
3: C'est pas Corinne.
2: Non, c'est pas Corinne.
3: C'est pas Corinne. Claude, peut-être?
2: Nope. C'était Gabrielle oui. Bonheur Chanel, dite Coco.
3: Je ne l'avais pas.
2: Et voilà. Pas. Bon, bah, tu ne l'avais pas. Bah, sans regret. Alors, tu as 4 points.
4: Sylvie, il est 12h45. Il est l'heure de la chorale de Otake.
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4: Oui, parce que notre Sylvie, elle fait partie d'une chorale. Alors, déjà, bah, comment s'appelle cette chorale? Et qu'est-ce que vous chantez,
7: le
4: Sylvie?
7: Le cœur du chêne.
4: Le cœur du chêne. C'est chez toi? C'est à Vertou?
7: Oui, le Chêne, c'est un quartier de Vertou. Ils ont appelé il y a très longtemps. Hein, c'est une vieille chorale déjà.
4: Et tu chantes quoi? Alors vous apprenez quoi en ce moment?
7: Ou oh, de tout. On fait tout. Maintenant, non, je ne vais pas vous dire. Vous allez me faire chanter.
4: Bah, évidemment. Attends, tu nous vois venir. Bien sûr qu'on a envie de t'entendre un petit quelque chose.
7: Allez. Non. Et puis ça, on fait des canons. Alors faut être.
4: Mais attends, mais nous, on sait faire les canons. Attends, tu nous as pas vu physiquement. Nous sommes des canons.
2: Non, alors on n'est pas des canons, mais par contre, moi j'ai appris à chanter en canon à l'école.
4: Alors, hein, bah oui, allez, vas-y, on se fait une tierce, une quinte, hein, on est comme ça.
7: Bon, en ce moment, on révise pour les illuminations de la ville, donc on chante des chants de Noël. Hein, alors, sur Noël, c'est Oh, je sais plus. Non,
2: jingle bell, jingle bell.
7: Non, on l'a fait l'année dernière. Non, je sais pas. Faudrait que
2: All I want for Christmas is you.
4: Sylvie, Sylvie,
7: ouais,
4: t'inquiète
7: on va
4: pas.
7: Non, mais... ce genre de chanson là, enfant de Palestine, enfant d'Israël, d'Amérique ou de Chine, en ce jour de Noël, que ton regard se pose sur la terre ou le ciel, ne retient qu'une chose, il faut croire à Noël. Ouais. Donc voilà, Noël des enfants du monde.
4: Bravo, ouais, bravo. Bravo Sylvie. J'ai cru que t'allais pas le faire. Hein.
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0: Michel Jonas, qui a quelques dates de concert à partir d'octobre. Il sera par exemple à Bourgoin-Jallieu en Isère et au Blanc-Ménil en Seine-Saint-Denis en décembre. Dites-moi dans la playlist d'ici. Allez, restez avec nous. Dans une poignée de secondes, Valérie Damido et Eric Bastien sont avec deux autres candidats au taquet. Thomas d'ici Paris-Île-de-France, qui a un rêve étrange. Je pense que depuis 2 ans, c'est le seul à nous avoir dit cela. Et Karine d'ici Lorraine, qui veut absolument que sa maison soit impeccable avant d'aller se coucher, pour une raison très particulière. Là aussi, je pense que c'est la seule fois où on nous a donné cette explication sur votre radio ici.
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2: Thomas, tiens, si je te mets ça, qu'est-ce que tu penses, hein?
3: Champignon.
2: Ouais, alors, parce que... Eh oui, notre Thomas, il collectionne les consoles vintage des années 80-90.
3: Ah ouais, la Game Boy.
4: C'est ça.
2: Alors, qu'est-ce que t'as comme console?
4: Alors, j'ai la Wii, j'ai la Nintendo NES, la Nintendo 64, la Sega Mega Drive, la Mattel Intellivision, la
3: Xbox.
2: Mais c'est trop récent.
4: Xbox, je ne l'ai pas, non, je l'ai revendu.
3: Ah, la première Xbox, elle est sortie il y a presque 20, plus de 20 ans. Hein.
2: Oui, mais ça, c'est pas années 80, tu vois.
3: Ah oui, c'est années 80, mais quand même, ça devient vite.
4: Je ne sais même plus, j'en ai tellement.
2: Et alors, qu'est-ce que t'en fais? Parce que moi, j'ai une vieille console Atari, et je l'ai mise dans un cadre, et je l'ai encadrée, et elle est au mur chez moi.
4: Eh ben, on joue avec Baptiste de temps en temps.
2: Ah bon, ça... C'est quoi ton jeu préféré?
4: Ah, Street Fighter 2.
2: Ah oui,
4: on peut se taper dessus autant qu'on en veut et
2: ouais, c'est pas mal.
4: Bah, comme moi j'ai grandi avec ça, Baptiste il touche pas les boutons quoi.
2: Ah bah oui.
4: Déjà mort.
2: Eh oui, bah bien sûr, donc c'est tellement injuste. Tu es horrible.
4: J'adore.
2: Ouais, je vois bien. Alors, tu as un rêve, c'est être cascadeur au Puy du Fou, être torche humaine.
4: Ah, j'aurais adoré.
2: Mais c'est-à-dire, explique-moi
3: ça. C'est un rêve de dingue,
2: ça,
3: on n'avait pas eu ça.
2: On n'avait pas eu ça. C'est-à-dire.
4: Eh ben, en fait, sur le spectacle historique, il y avait pas mal de tableaux dans lesquels je jouais, donc la plupart du temps, je venais à mourir.
2: Ah, bah oui.
4: Et j'avais une. Bah oui, comme ça. Et j'avais une scène où je mourais sur un bûcher. Et, bon, et bien sûr, le foyer était placé devant nous, mais l'illusion d'optique faisait que... Et du coup, j'adorerais faire une vraie torche humaine. Et puis, bah, le Puy du Fou, c'est tellement extraordinaire.
2: Ah bah oui.
4: Si j'avais l'occasion d'être Puy Follet et de participer à ce genre de spectacle, j'en serais le plus heureux du monde.
2: Et bah voilà, bon. Alors,
3: un joli rêve, en tout cas.
2: Ouais, c'est un joli rêve, cascadeur au Puy du Fou. Alors écoute bien, nous allons tout de suite poser la question à 5 points.
4: Ok.
2: Quel romancier français a signé ces dernières années les best-sellers suivants? La fille de papier, Central Park ou La vie secrète des écrivains? Qui a écrit ces livres? La fille de papier, Central Park, La vie secrète des écrivains.
4: Je le sais,
2: Top chrono, 10 secondes.
4: La fille de papier, je l'ai à la maison. Guillaume Musso.
2: Et c'est une... Bonne réponse, Guillaume Musso. Il a vendu plus de 28 millions d'exemplaires dans le monde. C'est un super grand écrivain qui vend beaucoup. Bravo, tu as gagné. Tu as 11 points.
3: C'est un sans faute, hein, j'ai l'impression.
2: Sans faute pour Thomas.
3: Ouais. Oh là là, c'est pas le moment de tomber malade, Karine. Hein. Je t'entends tousser là. Il nous reste encore 12 minutes après. Bon, voilà. Karine, ici Lorraine qui a quand même 4 points. Alors là, on a trouvé quand même quelqu'un qui avait qui a un rêve un peu fou. C'est vrai qu'on avait jamais eu quelqu'un qui voulait être torchman au Puy du Fou. Là, Valérie, j'ai un spécimen aussi.
2: Ah.
3: Mais alors, on va parler de manie. C'est-à-dire que vous allez me dire, bon, voilà, sa manie avant de se coucher, il faut que la maison soit propre. Jusque-là, rien d'exceptionnel. D'accord. Il faut que le bouquet de fleurs soit sur la table.
2: Ça commence déjà à être un peu...
3: Mais là où ça devient étrange, c'est que si la maison n'est pas propre, si le bouquet de fleurs n'est pas sur la table, Karine appelle le médecin.
5: Mais non.
2: C'est-à-dire?
3: C'est-à-dire qu'il faut que tout soit propre et rangé au cas où il faudrait appeler le médecin et que le médecin vienne. Elle ne supporterait pas que si le médecin vienne, ce soit pas propre et rangé. C'est ça l'histoire?
5: C'est ça.
2: Attends, j'ai pas compris.
3: Mais c'est-à-dire qu'à quel moment tu dis, va y avoir un médecin qui va venir, je vais me casser la figure, tiens, c'est super, on va faire le 15.
5: Ouais. Ouais.
3: Non, mais
5: je suis traumatisée par ce genre de choses, oui.
3: C'est maintenant que ça se joue, là. Hein. Enfin, même s'il y a le bingo qui arrive dans un instant, mais on a 5 points à dérober, là. On y va. Dans les dessins animés Disney, tu connais Disney, Fastoche.
5: Oui.
3: Qui sont Richard, Firmin et Louis? Qui sont Richard, Firmin et Louis? Chez Disney, top chrono, 10 secondes.
5: Ouh.
3: Réfléchis bien. Richard Firmin.
0: Tu l'avais la réponse, Thomas?
4: C'est pas les neveux de Donald?
3: Si. Riri, Fifi, Loulou.
0: Riri, Fifi, Loulou.
3: Vous la voulez? Je l'ai. Loulou. Oui. Et ouais, c'est les neveux de l'oncle Picsou. En anglais, ils s'appellent Huey, Davy et Louis. Mais effectivement, Richard Firmin et Louis, en français, c'est Riri, Fifi, Loulou. Ah, tu vas t'en vouloir.
0: Ah là là là là.
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Kids, Stand on the World. Je ne sais pas vous, mais moi, ça m'a donné envie de danser. Et voilà, les meilleurs moments d'Otake avec Valérie Damido et Eric Bastien. C'est terminé pour aujourd'hui. On se retrouve demain à partir de 12h05 pour une autre sélection d'instants savoureux. Nous serons avec un auditeur qui compte tout et tout le temps, une candidate qui garde un souvenir particulier d'un voyage en Angleterre et puis une autre qui a eu une drôle d'aventure en faisant de la déco. Je ne vous la souhaite pas d'ailleurs. Et puis, il y aura bien d'autres choses sur votre radio ici. Merci Valérie Damido et Eric Bastien. Dans un instant, Johan Rock pour Ici dès 5h. Quant à moi, je vous retrouve tout à l'heure à partir de midi pour les meilleurs moments d'Otake sur votre radio ici.

0: C'était Tracy Chapman sur votre radio locale. Bon réveil.
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0: Rock. Une nouvelle journée qui démarre et toujours ce même plaisir de vous savoir de l'autre côté du poste. Bonjour, bienvenue. Ici dès 5h, votre rendez-vous pour vous accompagner dans les tout premiers instants de ce dernier mercredi du mois de juillet avec ce qu'il faut de musique pour vous sortir du lit agréablement. France Gall arrive juste après le journal. Bonjour Cyril Ardoredon.
1: Bonjour UN Rock, bonjour à tous.
0: De quoi sera-t-il question dans le journal de 5h?
1: Nous reviendrons sur le feu en Gironde, feu désormais stabilisé une semaine après avoir démarré.
0: Vérifier le prix sur le ticket de caisse, vous me direz, ce devrait être automatique, mais peut-être pas aussi souvent qu'il le faudrait. On en parle à 5h13 dans Paris City, les économies. 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
0: Ce mercredi 29 juillet, bon réveil, il est 5h. Le journal présenté par Cyril Ardoredon et en Gironde. L'objectif est désormais un feu fixé.
1: Si le vent reste modéré dans les prochains jours, on peut espérer un feu fixé, disent les pompiers. Il y a eu 14 reprises hier. Les flammes ont brûlé 42 000 hectares au total et l'incendie est désormais stabilisé. Mais les pompiers luttent déjà depuis une semaine. La fatigue commence à être difficile à supporter. Certains sont loin de chez eux depuis déjà plusieurs jours. Marc Bertrand, vous avez rencontré un équipage de pompiers exténués aux Porges, au cœur du massif brûlé.
3: Ils sont 6, des pompiers volontaires des Deux-Sèvres, des visages de gamins devant leur camion garé avec des dizaines d'autres sur le stade de rugby.
4: On est prêt à partir, dès qu'il y a besoin de nous à un endroit, on part.
3: Nico, c'est le taulier de l'équipe, 46 ans, père de famille. Ses équipiers ont enfin pu faire une vraie nuit de sommeil, alors ce matin au petit-déj, tout le monde a craqué.
5: Ouais, on a versé une petite larme, voilà, ça fait du bien. Ah oui, j'ai pas peur de le dire, j'ai pas honte non plus. On le disait ce matin que c'était bizarre qu'il n'y en avait pas, qu'il avait encore réagi, puis ce matin, voilà. Tous regarder dans le blanc des yeux en déjeunant, parce qu'on a toujours été au taquet. De vendredi à hier matin, on avait dormi que 5 heures. Et dans un fossé ou dans le camion, on a foncé tête baissée sur ce monstre. On appelle ça le monstre. Ce feu, c'est un monstre. Donc on commence à ouvrir les yeux un peu. Ouais.
3: Tout le monde se lève.
6: Là, on va faire le rassemblement. Là.
3: Les commandants vont les envoyer au feu. Ce feu qui fait peur à des gars qui ont 30 ans de pompiers.
5: Une chaleur énorme, énorme. Déjà, nous, entre pompelards, quand on le voit arriver, ça fait peur. Mais après, on se dit, voilà, on est là pour ça. Et de toute façon, il faut qu'on le freine, il faut le stopper. Donc il faut l'attaquer, il faut l'arrêter. On pense à tous ces gens qui ont tout perdu. Et même si on se sent impuissant, en fait. Ils jouent avec nous, en fait.
3: L'équipage ressort en trottinant pour grimper dans le camion. Nico a juste eu le temps de répondre au « on pense à toi, papa » de son fils de 15 ans.
7: « Vous partez où ?
3: Il fait 35 degrés au tableau de bord. Et ce n'est pas une bonne nouvelle.
1: Un reportage de Marc Bertrand au port, Jean Gironde, sur votre radio locale ici. Et dans ce département, près de 60 000 habitants de trois communes, Ayan, Mérignac et Aisine, près de Bordeaux, ont été autorisés à rentrer chez eux après avoir été évacués. Mais une journée à haut risque aujourd'hui. 65 départements, parmi lesquels les Landes, la Gironde et une grande partie de la moitié nord de la France, sont en orange pour un risque élevé de feux de forêt selon Météo France. C'est le cas également du Var où l'incendie du Gros Bessillon qui a parcouru 4500 hectares est désormais fixé. Un homme de 23 ans a été interpellé ce week-end, déplacé en détention provisoire pour une série de départs de feu. Mathilde Vinceneux, il est notamment suspecté d'être à l'origine d'une reprise des flammes sur le feu du Gros Bessillon.
8: Le jeune homme de 23 ans vient de passer sa deuxième nuit en détention provisoire. Mis en examen, il doit être examiné par un psychiatre. Les gendarmes du Var le soupçonnent d'avoir allumé la semaine dernière une dizaine de feux de forêt qui ont ravagé plusieurs hectares lors d'un périple en deux roues entre les communes de Brignoles, de Cabasse et de Vincarami. Il est aussi soupçonné d'être à l'origine d'une reprise des flammes au sud du brasier du massif du Gros Bessillon. Alors que les pompiers varois luttaient avec acharnement pour contenir cette incendie qui s'est déclenché plus au nord, dans le village de Pontevès. Le colonel Grégory Goumin, commandant de la gendarmerie du Var.
9: C'est d'abord l'expérience des pompiers qui savent pertinemment que quand on a un gros feu, ça attire les incendiaires qui ont tendance à vouloir faire intervenir les pompiers en dehors de leur zone et sur d'autres secteurs. Donc vous l'avez vu, il y a des gros moyens de la gendarmerie qui sont déployés pour patrouiller sur l'ensemble du département et sur l'ensemble des zones boisées pour prévenir l'action des incendiaires.
8: En début de semaine, dans le Var, un adolescent de 15 ans a reconnu avoir mis le feu deux fois dans une forêt près de chez lui à Cuers. Et un homme de 39 ans sera jugé cet après-midi au tribunal de Toulon pour un feu au bord d'une route à Olioul. Pour les incendies volontaires criminels, les peines peuvent aller de 15 ans de réclusion s'il n'y a pas de blessés à la perpétuité en cas de feu mortel.
1: Mathilde Vincenneux sur votre radio locale ici. Au total, ces trois dernières semaines, plus de 160 personnes ont été interpellées dans le cadre d'enquêtes sur des départs de feu. C'est ce qu'a affirmé le Premier ministre Sébastien Lecornu en début de semaine. Voilà qui n'arrangera rien à ces incendies. C'est le retour de la chaleur, quatrième vague. 16 départements d'Auvergne-Rhône-Alpes et de Bourgogne-Franche-Comté ainsi que les Landes et la Gironde sont en vigilance orange aujourd'hui. Une très grande partie du pays est en jaune. On attend jusqu'à 41 degrés par exemple à Vichy ou 37 à Clermont-Ferrand où on commence à en avoir un peu ras-le-bol.
6: Ça commence à faire beaucoup.
7: Un peu d'appréhension, mais on se prépare. Ce matin, j'ai foutu des couvertures de survie sur les fenêtres.
10: Vous avez fait des investissements, ventilateurs, clim, des choses comme ça.
11: Ventilateur, on avait déjà. Clim, on avait déjà aussi, qui n'est pas super efficace, mais qui a le mérite d'exister et de faire tomber l'appartement à 27 au lieu de 35.
7: C'est fatigant, la répétition des épisodes de chaleur comme ça. Moi, personnellement, ça me fatigue pas mal.
11: On aurait eu des températures progressives, le corps se serait plus facilement habitué. La toute première qu'on a eue fin mai, 10 jours avant, il neigeait. Le corps n'était pas du tout prêt à encaisser un plus 40 degrés. Quoi.
7: On se retrouve à rien faire pendant une semaine. Il faut d'autant plus en profiter quand on a des températures clémentes comme la semaine dernière. Quoi.
12: Ben on va se mettre à l'abri, c'est tout. Il n'y a que ça à faire.
11: Hein. On vit en short et en sous-vêtements et on attend que ça passe.
13: Rester fermé, quand ça dure longtemps, c'est pénible.
1: La parole de Clermontois au micro d'ici Auvergne. Et puis le jeune prodige français du cyclisme, Paul Sexas, fait son entrée dans le top 5 du classement mondial de l'UCI. À bientôt 20 ans, il a gagné 3 places après le Tour de France. Tadej Pogacar, Remco Evenepoel et Jonas Vingegaard sont sur le podium de ce classement. Et Johan, aujourd'hui c'est la journée la plus chaude de la semaine.
0: Il va faire très chaud aujourd'hui, des températures élevées dès ce matin sur le sud-ouest, également en bord méditerranée. En revanche, on respire dans l'ouest et le nord-est ce matin, ce qui donne pour les températures en milieu de matinée 23 à Perpignan, 21 à Bordeaux, il fera 20 à Biarritz, 19 à Lille, 22 dans la capitale. Et puis cet après-midi, ce sera donc le pic caniculaire, journée la plus chaude de la semaine, avec des températures largement au-dessus des normales. On attend 38 dans la capitale, ainsi qu'à Dijon, Strasbourg, 35 à Charleville-Mézières, 40 à Toulouse, vous le disiez, 41 à Vichy. Des températures plus tempérées, en revanche, sur le pourtour méditerranéen. Et ce, grâce aux entrées maritimes. 29 à Perpignan, 31 à Montpellier et donc 41 à Bordeaux cet après-midi. Chez vous, comment ça se passe? Vous le savez, tous les matins, on fait la météo ensemble. Un petit message, une température, le nom de votre commune sur la page Facebook d'ici. On attend tous vos messages.
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0: Voici une chanson qui va vous donner envie de monter le volume de votre radio. Et pourquoi pas chanter? Voici France Gall, 5h07.

0: un mercredi en France qui débute. Et vous qui êtes déjà à l'écoute d'ici, bon réveil, il est 5h11.
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0: C'est un sujet qui fait polémique depuis des lustres. Il arrive régulièrement qu'une soirée entre amis finisse avec perte et fracas lorsque la question est abordée. La pizza hawaïenne, celle avec de l'ananas, doit-elle être considérée comme une véritable pizza? D'un côté, il y a les puristes qui hurlent au sacrilège. Et puis de l'autre, les avant-gardistes, progressistes, un rien, masochistes, argan. En vrai, c'est pas si mauvais, tu devrais goûter. Eh bien, ce vieux débat prend une tournure inattendue en Mayenne, où une pizzeria a décidé de mettre l'hawaïenne à sa carte. Et ce, au prix de 100 euros. 100 euros pour un bout de pâte avec des rondelles d'ananas, vous me direz, c'est pas donné, ça sent un peu comme le goût de la provocation. Rassurez-vous, personne ne va vous obliger à casser votre tirelire. Derrière cette pizza hors de prix, il y a un petit coup marketing tenté par le patron de l'établissement qui espère faire parler de sa pizzeria sans se prendre au sérieux. Bah, d'ailleurs, ça marche, c'est précisément ce que je suis en train de faire. Reste à savoir si les autres pizzas à la carte, celles au prix normal et sans rondelles d'ananas, valent le détour. En attendant, selon un sondage très récent et très sérieux, 40% des Français sont favorables à cette fameuse pizza, contre 60% qui n'en veulent pour rien au monde dans leur assiette.
2: Ça divise.
0: Savez-vous ?
2: Moi, c'est non. Non, moi, c'est sacrilège.
0: Je sens radical, effectivement. Ouais. Vous avez raison. 5h12 et de 4 aujourd'hui.
2: Oui, quatrième canicule de l'année avec 16 départements placés aujourd'hui en vigilance orange. Canicule, on va s'intéresser aux moyens de lutter contre la chaleur avec notamment les pergolas bioclimatiques.
0: Et dans la playlist de votre début de journée, il y aura ces deux-là. Elton John, Kikidi, dans les prochaines minutes. On fait un peu d'économie, allez, c'est parti. Bonjour Valère Coréard, chaque jour avec vous, un bon plan pour muscler notre pouvoir d'achat. Aujourd'hui, vous nous donnez une astuce quand on va faire ses courses au supermarché.
3: Je vous avais déjà parlé de l'importance de vérifier les prix sur les tickets de caisse. Il peut y avoir des erreurs, c'est pas tout à fait exceptionnel, et bien sûr c'est rare, hein, mais enfin ça arrive. Alors, la loi dit dans son article 211-1 du Code du commerce, qui prévoit ce cas de figure, hein, qu'en cas de différence, le consommateur est en droit de demander le prix le plus bas affiché, sauf erreur évidente. Bon, un grand cru à 50 centimes ou une tondeuse électrique à 10 euros, on se doute qu'il y a un petit souci. Mais enfin, si c'est une erreur, j'allais dire, normale, qui n'est pas évidente, bah, demandez qu'on vous applique le prix le plus bas. Hein. Et si vous vous en rendez compte plus tard, à la maison, vous retournez au magasin et vous demandez votre dû à la clé, quelques dizaines d'euros d'économie par an. Bien sûr, quand je dis une erreur normale, non, c'est une erreur anormale.
0: À condition de s'en rendre compte et de le prouver.
3: C'est pas faux. À ce propos, une auditrice m'a écrit sur mon mail parisidéséconomies@radiofrance.com. C'est Marie-Noël. Et elle a une astuce. Elle me dit, personnellement, je fais mes courses en supermarché et j'utilise automatiquement la scanette pour scanner les articles. Donc, je vérifie en même temps le prix affiché. Du coup, pas de surprise ni vérification. Alors, merci Marie-Noël parce que c'est effectivement un excellent moyen de vérifier les prix. Au passage, si vous constatez régulièrement des erreurs dans votre magasin habituel, faites un signalement sur Signal Conso. Hein. C'est un bon moyen de défendre nos droits de consommateurs. Mais voilà, vous savez désormais comment économiser quelques dizaines d'euros par an minimum en vérifiant bien les prix sur le ticket de caisse ou en scannant directement vos produits. Je suis sûr que vous pouvez même demander à vos enfants un petit coup de main, ça va les occuper. J'ai essayé, ils aiment bien tirer avec le scanner sur les produits qu'on met dans le chariot. Voilà, si vous aussi vous avez des bons plans budget comme Marie-Noël, pensez à m'écrire parce qu'à la fin ça aide tout le monde. Mon mail c'est parisidéséconomies@radiofrance.com.
0: Avec vous Valère, demain on verra comment aller au théâtre, faire des expos, aller au concert, bref, sortir mais sans se ruiner. En attendant, vous écoutez ici, il est 5h15.
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0: Vous écoutez ici, dans l'info d'ici, justement, ce mercredi, c'est donc la quatrième canicule de l'année.
2: Avec 16 départements d'Auvergne-Rhône-Alpes et de Bourgogne-Franche-Comté, ainsi que les Landes et la Gironde, qui sont en vigilance orange aujourd'hui. Une très grande partie du pays est en jaune, alors un peu partout en France. On se demande comment mieux se préparer aux vagues de chaleur successives. On veut s'équiper en ventilateurs et en climatisation, bien sûr. Mais la demande est forte aussi en volets, stores et en pergolas bioclimatiques. Qu'est-ce que c'est, Théo Bauchet ?
5: Une pergola dont le plafond est composé de lames qui s'inclinent pour bloquer le soleil et faire entrer le vent. Elle a été montée contre un mur de la maison de pavillon de Laurence qui a tout de suite senti la différence.
6: On est situé à l'ouest, donc on a tout le soleil de l'après-midi et le soleil couchant. Du coup, il tape plus sur le mur qui réchauffe l'intérieur de la maison. On arrive à garder du 25-26 à l'intérieur, chose qu'on n'avait pas à la précédente canicule.
5: Le store côté sud de la maison n'était plus suffisant, alors en passant commande au printemps, elle peut profiter de sa terrasse cet été. Grand bien lui en a pris, puisqu'actuellement l'entreprise Alu Bertrand est très sollicitée. Jérémy Avez en est le dirigeant.
7: Depuis juin, on pose entre 2 et 3 pergolas par semaine. C'est vrai qu'on a un planning de charge qui tourne autour de 3 mois, 3 mois et demi. Aujourd'hui, quelqu'un qui nous passe une commande sur le mois de juillet, on va lui annoncer octobre en termes de pose.
5: Trop tard pour cet été donc, ce dispositif conquiert la Bretagne alors qu'il est déjà répandu dans des régions plus habituées à la chaleur.
7: Vous descendez dans le sud de la France, même en dessous de Nantes, beaucoup de personnes ou même de restaurants sont équipés de pergolas bioclimatiques. Aujourd'hui, on voit bien que notre activité d'année en année progresse sur la protection solaire. Et c'est vrai que dans les années à venir, beaucoup de ménages français auront une pergola bioclimatique pour se protéger des chaleurs.
5: Une pergola de ce type coûte 20 000 euros en moyenne.
2: Un reportage à Cornu, au sud de Rennes, de Théo Baucher, ici Armorique.
0: Dans les coulisses télé, ce mercredi matin, on vous parle d'une toute nouvelle série anglo-saxonne qui débarque ce soir sur France 2. Série à suspense. Ce sera juste après avoir écouté Studio des années 70, Elton John, Kiki D, Don't Go Breaking My Heart, va pas casser mon cœur. 5h17, bon réveil à vous.

0: Un petit parfum années 70 pour démarrer votre journée. Merci d'avoir choisi ici votre radio locale pour vous accompagner tout au long de l'été. C'est un 29 juillet qu'ils sont nés. On souhaite un bon anniversaire aujourd'hui à Anne-Elisabeth Lemoine. Quasi 10 ans qu'elle reçoit ses invités autour de la table de C'est à vous sur France 5 chaque soir. Jean-Hugues Anglade, lui, souffle 71 bougies révélées dans 37 de le matin aux côtés de Béatrice Dalle. Nikita avec Anne Parillaud. C'est finalement grâce à Isabelle Adjani qu'il décrochera un César pour son interprétation dans La Reine Margot. Et puis, ce mercredi, Happy Birthday to Orlando, 90 ans pour le frère producteur et impresario de Dalida. Ouais, tous les prétextes sont bons pour passer un bon petit Dalida le matin à la radio. Ce mercredi, c'est la journée mondiale du tigre, si vous en avez un à la maison. Pensez à bien lui servir ses croquettes à l'heure, ce genre de petite bête, c'est susceptible. Et puis, c'est la journée mondiale du rouge à lèvres, du rouge au carnet noir. Il y a 19 ans, nous quittait Michel Serrault, le seul comédien à avoir décroché 3 Césars du meilleur acteur. Et puis enfin, 29 juillet 1890, s'éteignait Vincent Van Gogh, 2 jours après s'être tiré une balle dans un champ de blé à Auvers-sur-Oise. À vous qui nous écoutez, si c'est aujourd'hui votre anniversaire, on vous souhaite de profiter pleinement de cette journée. Il est 5h23 dans les coulisses télé ce mercredi. Zoom sur une toute nouvelle série britannique que France 2 lance ce soir. Code Rouge est une série qui va mettre vos nerfs à rude épreuve. Elle raconte l'histoire d'un médecin qui, après avoir assisté à une conférence médicale à Pékin, est accusé à tort d'un meurtre.
1: Je m'appelle Matthew Nolan. Je vais être extradé en Chine pour un crime que je n'ai pas commis.
2: En l'air, à nous.
3: La vérité, c'est que vous avez laissé une femme mourir.
4: Je me suis fait piéger.
0: Code Rouge, c'est ce qu'on appelle une acquisition de France 2, la chaîne ayant acheté la série pour pouvoir la diffuser en exclusivité sur son antenne. Morad Kofan est le directeur des fictions internationales de la chaîne et c'est lui qui a pour mission de regarder tout ce qui sort dans le monde entier pour faire ensuite son marché et négocier au mieux pour s'assurer que les bonnes séries n'aillent pas à la concurrence. Je lui ai demandé si lorsqu'il jette son dévolu sur une série, comme c'est le cas avec Code Rouge, c'est à chaque fois son cœur qui parle.
5: C'est jamais moi, personnellement, ce qui m'intéresse. On se met dans la peau des téléspectateurs, des spectatrices de France Télévisions. On voit à peu près ce qu'ils apprécient, on voit ce qui manque à l'antenne. Mais jamais, jamais, jamais, on met nos goûts personnels en avant.
0: Je veux dire par là, est-ce que vos goûts, il arrive qu'ils coïncident avec le goût du téléspectateur?
5: Très rarement. J'utilise cette échelle pour savoir ce qui va fonctionner pour un très large public. L'objectif de ces séries, c'est de rassembler un très large public. C'est au-dessus des 2,5 millions, 3 millions de téléspectateurs par épisode en moyenne.
0: Spéculer sur le goût des autres, c'est donc ça le job du directeur des fictions de France Télé. Il peut arriver aussi, plus rarement, que comme on achète un appartement sur plan, les chaînes fassent l'acquisition d'une série avant même qu'elle ne soit tournée. Et le cas échéant, elles peuvent même adresser dans une note envoyée à la production leurs suggestions et préférences pour tenter d'influer sur la série.
5: Il nous arrive d'acheter des séries sur scénario, généralement un ou deux scénarios et une idée du casting. Et c'est vrai que là, on est amené à faire des notes. Notre impact premier, c'est sur le casting pour essayer de booster vers un casting français à l'intérieur de la série, si ça fait sens, bien sûr. Et généralement, ensuite, on nous demande nos notes. L'idée n'est pas d'intervenir artistiquement sur la série. C'est juste bloquer et sécuriser cette série pour nos antennes.
0: Code Rouge, les deux premiers épisodes de la série sont à voir ce soir sur France 2. À 5h25, et si c'était maintenant le moment de prendre votre téléphone pour nous appeler tous les matins ici, vous êtes nos invités, 0810 055 056. Venez nous raconter comment se passe votre été, ce que vous avez prévu de faire pour cette journée de mercredi, cette semaine. Dans le paquet été, justement, vous gagnez le roman d'Agnès Martin-Lugan, L'homme des mille détours, dont on parlera d'ici quelques minutes avec notre libraire conseil à la une de la presse, et puis une paire de lunettes pour regarder l'éclipse, et puis plein de surprise dans le pack était un sac aux couleurs de votre radio locale. Tiens, je vous redonne le numéro de téléphone. Vous le connaissez, mais bon, ça va toujours bien. En le rappelant, 0810 055 056. Voici une nouveauté. Jérémy Frérot, ici, 5h26.
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0: Avant l'actualité locale et le 90 secondes, on fait un petit crochet par l'histoire. La petite qui vous raconte la grande avec vous, Stéphane Bern. Ce matin, on voyage au temps des miches et des marxistes.
1: Symbole du petit déjeuner français, la baguette n'est pas si vieille. Son histoire croustille de légende, mais une loi très réelle y a mis la main à la pâte. Pour soulager les boulangers que Marx appelait les mineurs blancs, tant leur labeur nocturne était exténuant, un décret tombe en France. Plus question de travailler entre 22h et 4h du matin. Problème, sans nuit blanche, impossible de pétrir et de cuire les grosses miches du pays. Il faut donc innover. Alors, dans les fournils, on troque le levain pour la levure, on réduit le pétrissage, on allonge la pâte. Plus fine, elle cuit en 20 minutes à peine. On gagne ainsi du temps et un parfum de croûte dorée. La baguette est née. D'autres histoires dorent la légende. Napoléon aurait voulu un pain facile à glisser dans la redingote de ses soldats. À droite la baguette, à gauche la baïonnette. Égare à celui qui confond les deux. Certains disent qu'on doit la baguette à l'ingénieur Bienvenu, qui aurait voulu, lors du chantier du métro, un pain qu'on puisse rompre sans couteau pour éviter les bagarres. Apparemment, les Parisiens étaient déjà un peu nerveux dans les transports en commun. De jolies fables, mais l'historien Stephen Kaplan l'assure. La baguette est un produit du XXe siècle, né des luttes ouvrières et de ces villes qui vont vite et qui réclament du pain frais matin et soir, et surtout, plus de croûte que de mie. C'est vrai quoi, c'est plus pratique. On dit bien un casse-croûte, pas un casse-mie. Inscrite depuis 2022 au patrimoine immatériel de l'UNESCO, la baguette est devenue un monument national. Le seul que l'on puisse grignoter sur le chemin du retour et qui, soyons honnêtes, n'arrive presque jamais entier à la maison.
0: Merci Stéphane Bern. On vous souhaite un bon petit déj si vous êtes en train de tartiner vos baguettes, justement. 5h30, l'info en France et dans le reste du monde. C'est l'heure du 90 secondes ce matin avec vous, Cyril Ardo-Redon.
2: Un feu stabilisé mais pas encore fixé en Gironde avec 14 reprises de flammes qui durent donc depuis une semaine jour pour jour. Hier, près de 60 habitants des communes du Hayan, de Mérignac et d'Aisine près de Bordeaux ont été autorisés à rentrer chez eux. Dans le Var, le feu du massif du Gros Bession est fixé. Il a parcouru 4500 hectares. Le travail des sapeurs-pompiers se poursuit et une extrême vigilance est de mise, dit la préfecture. Aujourd'hui, 65 départements sont placés en orange pour un risque élevé de feux de forêt selon Météo France. Gare aussi à la canicule, quatrième vague de chaleur de l'année avec 16 départements de Bourgogne-Franche-Comté, d'Auvergne-Rhône-Alpes, mais aussi les Landes et la Gironde qui sont en orange, situation qui aggrave le risque d'incendie. 2 mois après la mort de la petite Liana dans le Gers, le ministre de la Justice indique que 924 personnes ont été incarcérées pour des faits de violence sexuelle sur mineurs. Le garde des Sceaux avait demandé au parquet de passer en revue l'ensemble des plaintes. Annoncé, un homme d'une vingtaine d'années mis en examen est placé en détention provisoire pour le vol vendredi d'un collier en or dans un musée de Côte d'Or. L'enquête se poursuit pour identifier les co-auteurs. Cette semaine, le ministère de la Culture a dévoilé un plan pour mieux sécuriser les musées et monuments. Et puis, une top nouvelle, salue le syndicat CFTC après la sortie de redressement judiciaire de la marque de vêtements pour enfants Okaidi. Le plan de continuation a été validé par le tribunal de commerce de Lille. Il s'est traduit par la suppression de 290 postes et 60 magasins en France.
0: 5h32, l'info d'ici. C'est le feu géant en Gironde qui a démarré il y a une semaine, jour pour jour.
2: Un incendie qui est stabilisé mais toujours pas fixé avec 14 reprises de feu hier selon la préfecture. La vague de chaleur aujourd'hui dans le département ne va certainement rien arranger. C'est donc une nouvelle journée à haut risque, Guillaume Batin, pour des pompiers qui restent pleinement mobilisés.
3: Le camp de Souges, le camp militaire de Martignas-sur-Jal est menacé. Les villes de Lacanau, Sestas, Lèche-Cap-Ferré, la liste s'allonge, mais la plus grosse reprise de feu touche le Grand Croix, cette forêt qui borde la plage du même nom, côté océan. L'avion Dash, les Air Tractor et les hélicoptères bombardiers d'eau survolent cet énorme panache de fumée durant toute la matinée. Le lieutenant-colonel des pompiers, Éric Pitot.
4: La reprise, c'est à partir du moment où vous commencez à avoir des flammes qui commencent à être dangereuses pour attaquer ce genre de massif qui est complètement intact.
5: On a l'impression que c'est un peu le feu qui joue avec vos nerfs.
4: C'est un peu ça, c'est un peu ça. C'est un jeu de cache-cache, on va dire. Mais une fois qu'on l'a trouvé, après, on sait ce qu'on a à faire et on le fait.
3: Et au bout d'un chemin de sable, nous entendons le bruit des flammes qui crépitent. Très vite, les flammes apparaissent derrière un bosquet, 2 mètres. 5 mètres de haut, les pompiers s'empressent.
6: Remontez l'établissement !
3: À 4 ou 5, ils pénètrent dans la forêt. Les flammes se calment, mais l'opération s'arrête.
7: Il n'y a plus d'eau ! Il n'y a plus d'eau ! Il faut que vous reveniez !
3: La citerne des pompiers est vide. Elle est rapidement ravitaillée par des agriculteurs. Le feu est noyé, mais aussitôt, c'est de l'autre côté du chemin qu'une autre flamme apparaît. Une nouvelle fois, les pompiers courent pour l'éteindre.
2: Le reportage de Guillaume Batin en Gironde. Et Johan, c'est donc le retour de la canicule aujourd'hui en France.
0: Il va faire très très chaud, c'est un euphémisme, des températures largement au-dessus des normales saisonnières. En attendant, ce matin, dans la matinée, on va respirer encore un peu dans l'ouest et le nord-est, alors que les températures seront déjà élevées ce matin dans le sud-ouest, également en bord méditerranée. Quelques températures, 20 à Perpignan ce matin, 21 à Bordeaux, 19 à Lille, et puis cet après-midi, donc le pic de la canicule pour cette semaine. 38 dans la capitale attendue, ainsi qu'à Dijon, Strasbourg. Il fera 40 à Toulouse et dans le sud-ouest, c'est là qu'il fera le plus chaud, 41 degrés à Bordeaux. Attendu cet après-midi chez vous, comment ça se passe? Vous nous l'écrivez en postant vos petits messages sur la page Facebook d'ici. Chez Marie, à Aubenas, Sud-Ardèche, il fait 21 degrés. Ce matin, le ciel est clair avec une légère brise agréable, nous écrit-elle. Chez Paco, qui vit en Corrèze, à La Tronche, il fait 17 degrés ce matin. 17 à Mulhouse également chez Stéphane. Enfin, chez Lionel qui vit à Limoges. Il fait 16 degrés tous les jours ici. On fait la météo ensemble. 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
0: 5h35, vous venez d'ouvrir les yeux, c'est mercredi, le milieu de l'été ou quasi presque. Voici trois voix, Frédérix, Goldman, Jones. Écoutez, ça commence comme ça.

0: Vous écoutez ici votre radio locale au plus près de votre quotidien ce mercredi matin. Il est 5h39.
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0: Et ici, tous les jours, on évite les arnaques. Aujourd'hui, Cyril, gare aux faux appels.
2: Oui, avec Aude Razzeau, la chronique, c'est pas vrai dans un instant.
0: Et puis, côté musique, Gérard Blanc sera dans votre poste de radio. En attendant, comme tous les jours, on vous accueille sur l'antenne d'ici. Bonjour Gaël.
2: Bonjour Gaël.
3: Bonjour.
0: Vous nous appelez de la Manche, ou précisément comment s'appelle votre commune ?
3: Alors, c'est la ville de Coutances.
0: Qu'est-ce qui se passe dans votre journée, là, depuis ce matin que vous êtes réveillée ?
3: Eh bien, en fait, je me suis réveillée tôt. Je suis en vacances, mais je me suis réveillée tôt.
0: Pourquoi pas ?
3: Et voilà. Et puis, j'ai profité d'entendre votre demande d'appeler pour jouer avec vous.
0: Et vous avez eu raison. Alors, avant de rentrer dans le dur du sujet, savoir ce qui va partir et arriver chez vous, qu'est-ce que vous avez prévu pour ces vacances, Gaëlle ?
3: Alors, pour ces vacances, j'ai prévu pas mal de sorties dans mon département avec une amie qui vient du Mans chez moi.
0: D'accord. Donc, ça va être balade, plus ou moins sportive, tourisme ?
3: Plutôt tourisme. On fait surtout de la voiture et on va visiter à pied les beautés du département de la Manche.
0: Donc aujourd'hui même, ça commence ce mercredi.
3: Oui, tout à fait.
0: Bon, écoutez, on vous souhaite de profiter avec cette amie de ce petit tour dans la Manche. Et en attendant, on va vous envoyer le paqueté. C'est un sac aux couleurs de votre radio locale avec plein de goodies, comme on dit. Il y a une paire de lunettes pour assister en toute sérénité à l'éclipse. Le roman de la semaine, un calepin pour marquer vos souvenirs. Vous aimez, vous, marquer vos souvenirs pour pas les oublier ?
3: Je suis pas trop écriture, en fait.
0: Bon, écoutez, vous pourrez l'offrir.
3: Je suis plus lecture.
0: Vous pourrez caler un truc, un meuble avec... Il y a plein de trucs à faire avec...
2: Oui, ou dessiner.
0: Il y a toujours cette idée, on va écrire des choses dans un carnet. Mais pourquoi donc ?
2: On peut faire des origamis aussi avec les pages.
0: On peut faire des origamis, Oui.
3: J'ai une nièce qui aime beaucoup dessiner.
0: Et ben voilà.
3: Donc je vais lui faire plaisir avec un calepin.
2: Ouais, on peut laisser des mots sur les pare-brise des voitures qu'on abîme,
0: Cyril.
2: Quand on a un accident, oui.
0: En fait, pas trop.
3: Et ouais. Oui, tout à fait, oui.
0: Bonne journée. On vous embrasse, Gaël.
3: Merci, moi également.
0: Et bonnes vacances. Ça se passe comme ça tous les matins ici. Bon réveil. Il est 5h42.
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0: 5h43, chaque matin ici, vous retrouvez votre rendez-vous anti-arnaque. Avec nous, Aude Razzeau, ce matin, vous avez recueilli le témoignage d'une personne qui a failli tomber dans un piège très élaboré, un faux appel, un appel de gendarme des télécoms.
6: Oui, et c'est bien qu'on en parle, parce que la police assure que cette arnaque tourne pas mal en ce moment. Tout commence avec un simple appel. Jean-Yves, notre victime, décroche. Au bout du fil, une dame lui dit qu'elle travaille pour l'ARCEP. L'ARCEP, ça existe vraiment, c'est le gendarme français des télécoms. Et donc l'ARCEP, soi-disant, lui annonce une mauvaise nouvelle. Jean-Yves a été victime d'usurpation d'identité. Quelqu'un a ouvert une ligne téléphonique à son nom chez SFR. Dans la foulée, le commissariat appelle. Et là, le faux inspecteur, puisque oui, c'est un faux, lui annonce que l'affaire est encore pire. Le nom de Jean-Yves apparaît dans un dossier de grand banditisme, une histoire de blanchiment d'argent. Il lui demande de surtout n'en parler à personne et lui dit que le procureur, carrément, va le contacter le lendemain.
0: Mais alors comment est-ce que Jean-Yves a compris que c'était un piège ?
6: Eh bien, en fait, il ne suit pas les consignes. Il me dit, à ce moment-là, je suis plutôt déstabilisé, et ça se comprend. Donc, il parle de son histoire avec des amis. C'est là que l'un d'entre eux a le bon réflexe. Il lui dit d'aller à la gendarmerie. C'est ce que fait Jean-Yves. Et quand l'escroc, le faux procureur, l'appelle et que Jean-Yves lui dit « je suis chez les gendarmes », le malfaiteur raccroche aussitôt. Alors, quel est le but de tout ça ? C'est quand même ultra élaboré, vous l'aurez remarqué. Tout ça, pourquoi ? Eh bien, Jean-Yves, le faux inspecteur, lui a demandé son nom, son prénom, son adresses. L'ARCEP me dit aussi que les numéros de passeport sont ciblés, les signatures électroniques, bref, tout un arsenal qui permet à l'escroc d'usurper très facilement notre identité ou de nous cibler pour d'autres arnaques. Bon à savoir, l'ARCEP me précise qu'elle ne contacte jamais les consommateurs par téléphone, donc vous raccrochez.
0: Merci Aude Razo, ici.fr pour retrouver tous les bons plans pour se prémunir des arnaques en tout genre, c'est pas vrai, à l'onglet arnaque. Figurez-vous que le pingouin sait faire des trucs qu'on ne sait pas faire. Oui, parfaitement. Je sais que cette entrée en matière vous donne envie d'écouter tout de suite Benoît Prospero. On va faire une pause en attendant avec Teddy Swims, Lose Control sur votre radio locale. Merci d'être des nôtres ce mercredi matin.

0: Ce mercredi, ici, votre radio locale vous accompagne en ce début de journée, 5h47. Il est temps de voir comment le monde merveilleux du vivant se porte. Un monde merveilleux du vivant qui vous ouvre ses portes. Et ce mercredi, trois choses à savoir sur le pingouin. Bonjour Benoît Prospero.
1: Le papa pingouin. Non, j'arrête parce que vous allez avoir toute la journée dans la tête. Avant quoi que ce soit, on va commencer avec une petite précision. Le pingouin vit dans l'hémisphère nord de la planète, contrairement au manchot qui vit dans l'hémisphère sud. Voilà, ça c'est fait. Bonjour à toutes et tous. Au programme, disparition, vol et genoux. Et donc, première chose à savoir, avant, sur Terre, on connaissait le grand pingouin et le petit pingouin. Mais malheureusement, aujourd'hui, il ne reste plus qu'un seul des deux. Lequel ? Le petit pingouin. En fait, c'est tout récent, puisque le grand pingouin a disparu au milieu du 19e siècle, le dernier spécimen connu ayant été tué en 1844. Pourquoi il a disparu ? À cause de l'humain et notamment de la chasse intensive. Donc, ce à quoi on rajoute la collecte des œufs et la capture des oiseaux pour leurs plumes et leur viande, etc. Donc aujourd'hui, le grand pingouin a disparu.
0: Mais dites-moi, est-ce que le petit pingouin existe toujours ?
1: Et je vois que vous suivez parfaitement. Deuxième chose à savoir, et pas des moindres, contrairement au manchot, le pingouin peut voler. Mais comment est-ce possible ? En fait, le pingouin a des ailes robustes, des ailes longues, des ailes larges, qui, contrairement au manchot, permettent au pingouin de voler. Et petite parenthèse, l'évolution en fait du manchot a entraîné l'évolution de ses ailes en nageoires. Et les ailes permettent donc au manchot de nager tout en se propulsant sous l'eau. Donc, pour attraper des proies, principalement des crustacés ou encore des poissons sous l'eau, c'est un champion. Et vous allez me dire, le pingouin, du coup, qu'est-ce qu'il fait ? Lui aussi, il chasse, mais il ne peut pas rester sous l'eau aussi longtemps que certains oiseaux marins.
0: Donc, il faut choisir si on préfère être un manchot ou un pingouin.
1: Alors non, pas vraiment. En fait, il n'a pas le choix. Le pingouin est un pingouin, et puis c'est tout. Mystère de l'évolution. Mais quoi qu'il en soit, il le vit très bien, puisque théoriquement, les pingouins ne savent même pas que les manchots existent, et vice-versa. Bref, troisième chose à savoir, les pingouins ont des genoux. Vous allez me dire, mais comment ça se fait qu'on les voit pas, ces genoux ? En fait, c'est simple. Une partie de leur patte est cachée sous le plumage. Et c'est ça qui fait qu'on a l'impression qu'ils ont deux petites pattes et qu'on ne voit absolument pas les genoux. Dis-moi que je suis une poule qui relie trois fois un SMS avant d'appuyer sur OK. Le monde vivant est merveilleux. Et pour en savoir plus sur les oiseaux, vous n'hésitez pas à vous rendre sur le site du Muséum National d'Histoire Naturelle, mnhn.fr.
0: Merci Benoît Prospero, le monde merveilleux du vivant. À retrouver toute la collection en podcast et en replay sur ici.fr.
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0: 6h-10, toutes les semaines, ici, un libraire vous partage l'un de ses coups de cœur littéraires de l'été.
3: Et ce matin, on va à Amiens, à la librairie Martel, où nous attend Marie Godefroy.
0: Bonjour Marie.
4: Bonjour Johan.
0: Alors vous êtes libraire depuis trois générations. Ce sont vos grands-parents qui ont créé la librairie dans laquelle vous travaillez aujourd'hui.
4: Oui, tout à fait ça. Annie et Lionel Martel, en 1957 à Amiens.
0: Vous avez du souvenir, vous, petite fille, de passer un peu de votre temps dans cette librairie ?
4: Ah, beaucoup, oui, parce que ma grand-mère, à l'époque, habitait au-dessus de la librairie. J'ai moi-même habité au-dessus de la librairie avec ma famille. Et pour tout vous dire, par exemple, à Noël, on jouait à cache-cache dans la librairie avec ma sœur et mes cousins.
0: Il y a un livre qui a foncièrement changé votre vie.
4: À bien des égards, moi je pense au Petit Prince que j'ai lu enfant. Donc on le lit avec le regard d'enfant. Je l'ai écouté aussi parce qu'il y a une très bonne version lue que j'écoutais le soir dans mon lit.
0: Sur quoi il vous a ouvert ce roman de Saint-Exupéry ?
4: Sur beaucoup de choses, sur la vision de la vie que l'on peut avoir, sur la relation à l'autre. Et c'est quelque chose qu'on ne comprend pas forcément quand on est enfant. Quand on est enfant, on voit le côté poétique, un peu le côté magie avec cette rose qu'on essaye de protéger absolument, avec ce renard qui parle. Et puis quand on est adulte, on a la seconde lecture qui est bien différente.
0: Ce matin, Marie, vous allez nous parler de L'homme aux mille détours, signé Agnès Martin-Lugan. De quoi parle-t-il, ce roman ?
4: Alors, c'est l'histoire d'une femme et de deux hommes. L'un a quitté cette femme il y a 7 ans, et le second, il vient lui donner des nouvelles de cet homme qui a mystérieusement disparu. Donc, on va découvrir l'histoire de chacun des personnages à travers leur propre voix, donc ça, c'est très intéressant. Ce qu'il y a d'intéressant chez Agnès Martin-Lugan, c'est que dans chacun de ses romans, l'autrice va vraiment sonder l'âme de chacun de ces personnages, des parties les plus lumineuses aux plus noires, la nature humaine dans tout ce qu'elle a de plus beau, mais aussi de tout ce qu'elle a de plus sombre. Dans ce roman, elle aborde le sujet de l'abandon, de la famille, mais aussi de la stérilité masculine, qui est un sujet qui est très peu abordé en littérature. Mais c'est surtout un roman d'amour, et l'amour sous toutes ses formes, qu'il soit disrupteur ou qu'il nous sauve. C'est vraiment une très très belle lecture.
0: Cette autrice, Agnès Martin-Lugan, c'est une autrice que vous suivez depuis son premier roman ou ses dernières années?
4: Oui, c'est une autrice qu'on suit depuis très longtemps et qu'on a reçue l'année dernière également. Elle a un talent aussi pour nous plonger dans des univers très cinématographiques, notamment par son travail sur le lieu, sur la nature, et qui sont toujours des personnages à part entière. Et ici, dans L'homme aux mille détours, on a la mère au cœur de Saint-Malo.
0: L'homme aux mille détours, le roman d'Agnès Martin-Lugan, c'est le choix de Marie Godefroy ce matin à la librairie Martel à Amiens, qui fait partie du groupement des librairies Ensemble. Merci Marie d'avoir été ce matin notre invitée.
4: Avec plaisir Yann, merci à vous.
0: Vous connaissez l'expression être un don juan de supermarché? Eh bien, ce matin, dans ces tendances, le thème du jour sera la drague de supermarché. Ce sera le temps d'écouter cette chanson d'amour qui a été écrite dans un super U ou un Carrefour, je ne sais pas. Voici Gérard Blanc, une autre histoire sur votre radio ici.

0: réveil à 5h56 avant de retrouver toute l'équipe d'ici matin sur votre radio locale. Muriel Jourdan, comme chaque matin, est avec nous pour décrypter un phénomène de société. Muriel, aujourd'hui, on va s'intéresser à la drague de supermarché.
1: Oui, vous avez entendu parler de ça. En Espagne, l'amour n'est pas dans le pré, mais au supermarché. Parce que ces endroits semblent être devenus des points de rendez-vous pour faire des rencontres. L'heure idéale pour matcher, entre 19h et 20h. Intéressant. Ni une, ni deux. J'enfile mon imper, je prends mon micro et je pars vous demander votre avis dans la rue. Flirter au supermarché, ça vous branche?
2: Non, je pense pas.
3: C'est hyper gênant.
1: Ok, alors visiblement, vous n'y croyez pas trop. Pourtant, en France, certaines trouvent leur prince ailleurs que dans le célèbre paquet de biscuits.
0: Et Muriel, il paraît qu'en Espagne, il suffit d'un ananas pour faire des rencontres.
1: Oui, parce qu'il existe une méthode bien rodée. Vous allez au rayon fruits et légumes, vous prenez un ananas et si vous êtes disponible pour une rencontre, vous le mettez dans le chariot, mais la tête en bas. C'est ça, le signe de reconnaissance. L'ananas, tête en bas. Et s'il y a coup de foudre, alors là, on cogne son chariot avec celui de l'autre personne. C'est l'équivalent au fameux match des applis de rencontre. Alors attention, on y va mollo avec le caddie. Hein. En revanche, si on croise son mari avec un ananas tête en bas au supermarché, alors là, vous avez le droit de lui foncer dessus avec le chariot. Tout ce délire est parti de la vidéo d'une célébrité de la télé et actrice andalouse, Vivi Lynn. Alors on la voit dans la vidéo en train d'expliquer qu'elle est en train de faire ses courses avec une pote dans un supermarché de la chaîne Mercadona. Et son ami lui apprend qu'il y a une heure précise pour faire des rencontres. Cette vidéo a fait plus d'un milliard de vues. Mais en France, on semble pas tout à fait prêt à ça. Vous seriez prêt, vous, à flirter au supermarché?
2: Moi, pas du tout. Supermarché, j'ai pas envie d'y aller. C'est embêtant. Il y a du bruit, il y a des gens, ça m'embête. Moi, quand j'y vais, ça on prend mes courses, j'ai ma petite liste et je rentre, je sors le plus vite possible. Quoi. Je trouve ça atroce.
3: Exactement. T'as tes écouteurs et t'as une sale gueule et t'as envie de voir personne. Et
2: samedi après-midi, comme ça, après, on fait mes courses pour avoir un truc à manger, mais pas du tout un endroit où j'ai envie de rester. Quoi.
1: T'as pas envie de rencontrer quelqu'un qui achète le même cassoulet que toi et...
4: dans l'idée, oui, mais pour moi, aller faire mes courses, c'est un moment intime, c'est ma vie privée.
1: En tout cas, la technique de l'ananas retourné semble avoir plu à d'autres pays, puisqu'on trouve des vidéos de gens qui font ça au Portugal, en République Dominicaine. Et figurez-vous qu'il existe des variantes selon les supermarchés. Chez l'enseigne Dia, on flirte plutôt de 10h à 11h au rayon poisson. Ça me fait pas rêver. Chez Lidl, on drague de 18h à 19h avec une pastèque. Et chez Auchan ou El Campo, plutôt entre 20h et 21h du côté des fromages. Bref, les rencontres au supermarché pourraient devenir tendance, mais c'est logique. Les applis de rencontres ont plus d'un point commun avec les supermarchés. Des milliers de produits en rayon, des mecs et des nanas qui parfois ont le melon, et des pièges. Bah oui, il faut jamais croire tout ce qu'il y a sur l'emballage.
0: À demain, Muriel Jourdan, ici.fr, pour retrouver toute la collection des C tendances en podcast et en replay. C'est un plaisir de passer ce début de journée avec vous. Cyril, rendez-vous tout à l'heure, 6h30.
5: Pour l'info, en 90 secondes.
0: En attendant, on vous laisse en compagnie de toute l'équipe d'ici matin, à vos côtés ce mercredi. Excellente journée à vous.
6: Merci Johan, bonne journée également. Bonjour à tous, bonjour à la Franche-Comté. Alexandre Rubin est avec nous aujourd'hui pour les informations. Bonjour Alexandre.
7: Bonjour Louis Pain, bonjour à tous.
6: Dernier mercredi du mois de juillet, on le passe avec vous. On a bien sûr Émilie hein, pour tout ce qui est habillage sonore, les manettes de l'émission et puis Justine hein, qui prend vos appels au 03 81 830.

0: 23, 111, 6 ou 6 sur les routes, notamment avant 9h. Alexandre Lavieille, oui, tout va bien?
1: Ah, très bien, très bien, il fait beau, tout va bien.
0: Ça va être une belle émission, on s'intéresse à l'actu tout de suite.
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0: Ici, votre radio locale en Franche-Comté, il est 6h. Quand faire du canoë-kayak se transforme en randonnée.
1: Ouais, c'est un petit peu ce que sont obligés de vivre les touristes en ce moment dans certains coins du Doubs. Sécheresse oblige. Le niveau des cours d'eau est historiquement bas. Illustration sur la Loue. À Quingé, Gaspard travaille à Val Nature, une entreprise de location de canoë-kayak. Et cet été ne sera sûrement pas le meilleur.
3: Justement, en fait, on a différents parcours et certains parcours, on ne peut pas, par exemple, pratiquer, envoyer nos clients dessus parce que, dû au manque d'eau, il faudrait porter le canoë et puis c'est pas amusant pour la clientèle justement dû à ce manque d'eau. Voilà, donc nous on a adapté nos parcours, on fait régulièrement des vérifications dessus pour voir si ça passe, si ça passe pas. Et puis des fois quand ça passe pas, hélas on est obligé d'annuler et puis d'adapter, réduire les parcours. Il y a certains endroits sur les parcours, c'est des passes à canoë. Puis des fois, ces passes à canoë, quand il n'y a plus d'eau, ça passe plus. Et même des fois, il y a des petits rapides entre les rochers. Pareil, quand il n'y a pas d'eau, ça passe pas. Les clients nous disent, quand il n'y a pas d'eau, en fait, c'est pas marrant. Ils sont là pour faire du canoë, pas pour faire de la marche. Donc, à vrai dire, c'est sûr que nous, de notre côté, on est un peu impacté là-dessus. Quoi.
1: Un manque d'eau à Quingé qui se fait sentir aussi jusqu'au robinet des habitants. Les réserves d'eau diminuent. Résultat, la commune doit s'alimenter auprès de ses voisins. Et le retour de ces fortes chaleurs risque de ne rien arranger. Le Doubs et le Jura repassent en vigilance orange canicule à partir de ce midi. De la chaleur, une végétation très sèche et les départs de feu qui se multiplient en Franche-Comté. Cela peut devenir très vite incontrôlable. Alors la traque aux incendiaires est renforcée. En Haute-Saône, garde à vue pour un jeune de 20 ans. Jean-François Fernandez, il a été surpris en train de mettre le feu à un bout de papier en bordure de la forêt de Clairegoutte.
4: Lundi, en fin de journée, deux motards qui circulent sur la départementale 4, qui traversent la forêt de Clairegoutte en direction de Ronchamp, croisent un individu avec à ses pieds un bout de papier en feu. Ils font demi-tour et l'individu s'enfuit à travers bois. Plusieurs signalements sont faits à la gendarmerie, qui déploie aussitôt un dispositif conséquent. Pendant plus d'une heure, une vingtaine de gendarmes sillonnent la forêt et le secteur à pied, en moto et en voiture. Le maire de Clairegoutte, qui voit ses patrouilles dans son village, explique avoir vu un de ses administrés qui courait avec une attitude bizarre. Les enregistrements vidéo des caméras des motards confirme qu'il s'agit bien de la même personne. Dans la soirée, le psy l'interpelle. Il s'agit d'un jeune homme de 20 ans, il est placé en garde à vue. Dans un premier temps, il reconnaît avoir mis le feu à un bout de papier au milieu de la forêt, mais nie avoir tenté de mettre le feu à cette même forêt. En fin de journée, à la fin de sa garde à vue, il finit par tout avouer. Il est incapable d'expliquer les raisons de son geste, mais a pris conscience après coup des conséquences. Il est donc libéré et va recevoir une convocation pour reconnaissance préalable de culpabilité. Le jeune homme est poursuivi pour tentative de dégradation de biens d'autrui par moyen dangereux. La peine encourue est de 10 ans de prison.
1: Jean-François Fernandez, merci à vous. Et on reste en Haute-Saône, cette fois à Mélisée. La garde à vue du propriétaire qui a brûlé des déchets lundi a été levée pour des raisons de santé. Les flammes menaçaient de se propager à une forêt. 3 hectares d'arbustes ont brûlé ainsi que sa maison. Le septuagénaire est poursuivi pour mise en danger délibérée d'autrui et incendie volontaire de forêt. Sur le front des incendies en Gironde, cette fois du renfort venu de Franche-Comté a traversé la France cette nuit. 11 sapeurs-pompiers du Doubs sont partis hier soir à 20h, direction Mérignac. C'est dans l'agglomération bordelaise, journée d'hier marquée par plusieurs reprises de feu.
0: Ici Besançon, 6h04, les habituels travaux de la Côte d'Amour sont dans les temps.
1: Chaque été, depuis 3 ans, cet axe est fermé à la circulation. À Besançon, des gros filets en acier sont en train d'être installés pour retenir les pierres qui peuvent tomber des falaises. La route devrait bien rouvrir comme prévu le 7 août dans la soirée. Une légère hausse du chômage dans une partie de la Franche-Comté. Le nombre de demandeurs d'emploi progresse de 0,9% dans le Doubs et de 1,2% en Haute-Saône. Seul le Jura connaît une baisse des personnes inscrites à France Travail, moins 0,8%.
0: Et puis Alexandre, notre série en immersion à la BA116 continue aujourd'hui.
1: Au programme de cet épisode 3, on vous emmène découvrir le métier de pompier sur la base aérienne de Luxeuil-Saint-Sauveur. Le risque incendie y est bien présent, alors la BA116 dispose de ses propres pompiers sur place. Explication du sergent-chef Corentin, il est pompier pour l'armée de l'air et de l'espace. C'est le chef des secours aéronautiques.
5: Nous, on est une quarantaine et tous les jours, on est 7 personnes de garde pendant 24 heures en semaine et 48 heures pour les week-ends. Donc, on se relève tous les jours sur ces postes. donc qui sont les postes de piste donc pour les avions. Et de manière journalière, la semaine, en heure ouvrable, on a 4 personnels qui assurent sur les fourgons, comme vous voyez, dans les casernes civiles, pour la protection de la base. La base aérienne de Luxeuil, du coup, a un partenariat, une convention spécifique avec le service départemental d'incendie de secours de la Haute-Saône, où on est amené à intervenir en prompt secours sur les 5 communes environnantes de la base aérienne pour venir en aide quand le SDIS est en manque de personnel ou des gens d'intervention.
1: Et le reportage en longueur sur le rôle des pompiers de la BA 116, c'est d'un moins de 30 minutes à 6h30. Et puis on connaît les chiffres de la toute dernière édition du Festival de la Paille. 22 000 festivaliers rassemblés à Métabier dans le Haut-Doubs. L'organisation salue une édition généreuse, populaire et humaine dans un communiqué et parle d'un nouveau chapitre sans trop en dire plus. Suspense donc.
0: À 6h30, on fera le point sur les infos en France et dans le monde.
1: Oui, avec à la une du 90 secondes de Cyril Ardo-Redon, toujours les incendies en Gironde, mais aussi cette découverte macabre. 5 bébés retrouvés morts dans un appartement à Orange, c'est dans le Vaucluse. Et puis un retour très attendu, celui de Zinedine Zidane en équipe de France. Cette fois, c'est en tant que sélectionneur.
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1: Bon, ça va être chaud aujourd'hui parce que on retourne en vigilance orange.
0: Ouais, dès midi, hein, vigilance orange pour le Jura et le Doubs, hein, vigilance orange canicule, du soleil aujourd'hui pour notre région franc-comtoise. Toujours pas de pluie, hein, mais un ciel dégagé sur l'intégralité de la région. Côté température, 37, c'est la maxi attendue à Vesoul, Lons, Dolégré, 36 pour Besançon, 36 à Lille-sur-le-Doubs, 36 également pour Lure, Poligny, Ré-sur-Saône, et puis 33 à 32 degrés pour les maxis aujourd'hui dans la vallée de la Loue, le secteur des de Pontarlier, de Frasne ou encore de Champagnole. Sur les routes, pour l'instant, c'est encore calme. Profitez si jamais. Voilà. Et puis, si vous avez un souci avant 9h, 03 81 833 111, 6h30, prochain rendez-vous.
1: Absolument, à tout à l'heure.
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0: Il est 6h07, merci de commencer votre matinée avec nous, hein, que vous soyez sur la route, au café ou même déjà au travail. Nous sommes là jusqu'à 9h pour vous et avec téléphone tout de suite. New York avec toi.

0: On se réveille avec un classique de la chanson française, New York avec toi. C'est Téléphone sur Ici Besançon.
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0: Mercredi 29 juillet, on souhaite une bonne fête à toutes les Martas et toutes les Martes qui sont avec nous ce matin. Vos Martas également dans vos familles. Alors aujourd'hui, journée un peu mémoire, car il y a quand même quelques années, quelqu'un se mariait, Alexandre Rubin.
2: Oui.
0: C'était en Angleterre. Alors qui se mariait? Je vais vous donner un indice. C'est proche de la reine Elisabeth II. Est-ce que vous savez qui se mariait? En 1981. Ouais, ça date. Ils sont plus ensemble.
3: Ah, je dirais.
0: Ça arrive. Non, mais c'est vrai.
3: Lady Diana,
0: bonne réponse. Avec Monsieur Charles, le prince Charles, ils se mariaient un 29 juillet. Alors, ça s'est mal fini, hein, parce que les deux ne sont pas restés ensemble. Mais c'est comme ça. Vous, Alexandre, le mariage, qu'est-ce que vous en pensez, pour ou contre? Vous voulez vous marier?
3: Pour ou contre le mariage?
0: Ouais.
3: C'est ça la question.
0: Bah, pour votre profil à vous, est-ce que vous voulez vous marier? C'est ça la question.
3: L'avenir le dira.
0: Ouais, c'est une bonne réponse. Voilà, il botte en touche. Ce matin, on parle mariage. On va continuer de parler mariage aussi d'ici quelques minutes. Avec les chroniqueurs d'ici. On a un clown aussi qui va arriver. Il est au micro de Thierry M. Voilà, deux clowns pour le prix d'un ce matin. Pourquoi Thierry a choisi de nous présenter un clown aujourd'hui? Eh bien, la réponse, c'est dans quelques instants avec les gens d'ici. Et puis, nous, pour l'heure, on part à Métabier.
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0: Et ce matin, nous prenons la direction de Métabier, des pistes de Métabier. Pourquoi? Car dans notre passeport de l'été, vous savez, ce carnet qui vous propose quand même 27 sites de la grande région à tester gratuitement, et bien à l'intérieur de ce carnet, on retrouve la luge des cimes. C'est donc la luge sur rail, on en parle souvent ici sur votre radio locale. Pour être sûr que ce soit un site de qualité, on a envoyé notre douanier avec Arnaud Fromage aujourd'hui.
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9: 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Hein.
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9: 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Si vous avez des enfants nés en 2021, comme je suis sympa, ce sera gratuit pour eux.
10: Bon, j'ai bien écouté vos arguments. Votre demande me paraît tout à fait recevable. Accordé. Passeport de l'été.
0: La luge des cimes de Métabier, mais également les bateaux du Saut du Doubs, le Dinozo, la Cité des Climats et des Vins de Bourgogne. Tous ces sites, vous pourrez les tester gratuitement, sans débourser un centime et grâce au passeport de l'été. On vous l'offre tout à l'heure à 8h25, ce passeport. On va prendre la direction des hôpitaux franc-comtois tout de suite. On va y retrouver un clown avec Thierry M. Pourquoi Thierry M a choisi de nous présenter ce clown aujourd'hui, ce clown que vous retrouvez dans les couloirs des hôpitaux de la région? Et la réponse, juste après Florent Pagny et Un jour, une femme sur Ici Besançon.

0: C'est l'album Châtelet Léal, c'est à l'année 2000. Florent Pagny sur Ici Besançon avec Et un jour, une femme. Et une autre femme qui arrive dans nos oreilles ce matin, elle se présente à nous au micro de Thierry M. C'est les gens d'ici. Qui avez-vous rencontré aujourd'hui, Thierry?
1: Parmi les gens d'ici, Nicole. Mais vous m'avez confié qu'il n'y avait pas que Nicole. Vous aviez des pseudos. Oui. Il n'y a Cunégonde.
2: Il n'y a Cunégonde et il y a Boulette.
1: Bon.
2: Oui.
1: Alors on va présenter Cunégonde. Qui c'est Cunégonde?
2: Eh bien, Cunégonde, c'est mon clout. C'est une jeune fille.
1: Ouais.
2: Qui est magnifique. Enfin, elle croit qu'elle est magnifique. Elle cherche désespérément un fiancé.
1: Ça, c'est un personnage qui vient d'où, vous dites?
2: Je suis clown.
1: Ça, c'est votre hobby depuis longtemps ou c'est quoi?
2: Ouf, ça fait une bonne vingtaine d'années. Je faisais du clown à Miseré. Là, maintenant, je suis clown à l'hôpital. Alors là, c'est Boulette, à l'hôpital de Dijon. Ça fait une quinzaine d'années, là.
1: Donc, il y a Boulette aussi?
2: Oui, oh, elles sont beaucoup dans ma tête.
1: D'accord. Alors, Cunégonde, qu'est-ce qu'elle a de particulier?
2: Ah ben, je vous dis, elle est magnifique. Ouais. Ben, vous avez vu sa tenue, hein? À Montbéliard, quand il y avait encore le festival des Nez Rouges, j'allais aussi. Oui, le samedi, maquiller les enfants, le dimanche, au lâcher de clown.
1: Festival des Nez Rouges.
2: Ouais.
1: Alors, Cunégonde, elle a un vêtement, elle a quelques détails de tenue quand même qui ont attiré mon attention. Il y a ce gilet qui est confectionné, alors on va le dire, avec des serpillères. Ouais, alors comme ça, c'est pas très glamour, mais ce sont des serpillères toutes neuves.
2: Ah oui.
1: Et c'est super bien fait.
2: Ah ben, mais voilà. Il y a 8 serpillères. Voilà. C'est, oui. Et il a fallu raccorder les rayures et tout ça. Oui. C'était très technique.
1: Et ça fait un tissu assez inattendu. Ah. Non, c'est sympa. C'est pas que pour descendre la poubelle, en fait. Hein.
2: Non. Même si elle les trouve pour passer les bras, non, voilà. Non.
1: Non, c'est vraiment sympa.
2: Non, ouais. Mais c'est vrai qu'il a beaucoup de succès, ce costume-là. Oui.
1: Oui, parce que c'est vous qui l'avez fait.
2: Ah, ben, bien sûr. Voilà. Oui. Et la jupe, c'est en toile à matelas.
1: Ah, c'est ça.
2: Oui.
1: Ah oui.
2: Oui.
1: On a les photos. Hein. Ceux qui ont la chance d'avoir la télé, il y a les photos en ce moment. Bon, Cunégonde avec ses chaussures éclairantes. Voilà.
2: Ah, mes baskets à lumière. Oui, bah oui, c'est sympathique. C'est sympathique. Oui, j'ai eu du mal à les trouver.
1: Qu'est-ce que vous faites avec les enfants? C'est du maquillage sur.
2: Oui, c'est essentiellement du maquillage. Un petit peu de sculpture sur ballon, mais bon, pas beaucoup. Bon, j'arrive un petit peu. Oui, Cunégonde, elle fait ça. Et je me suis aperçu que le clown, c'était pas ce qu'on pense, les tartes à la crème et compagnie. C'était, ça apportait autre chose. Et je suis tombée dedans. Faire le clown, c'est pas être clown, c'est pas la même chose. Je suis pas du tout pareille quand je suis en clown que quand, je me lâche en soirée.
0: Et si vous voulez voir la photo de Nicole en Cunégonde, vous pouvez aller directement sur notre site ici.fr Besançon. Il y a tout ce qu'il faut savoir sur les rendez-vous de Thierry M proposés tout au long de l'année. Les gens d'ici avec l'intégralité d'ailleurs de ses découvertes et les images du coup. Soirée mondaine, Auréa pour la musique.

Ici Besançon avec la révélation Oria ce matin et son titre Soirée mondaine. 6h25 dans quelques jours, hein, c'est le début du Tour de France Femmes avec Swift. Ça va commencer samedi avec 9 étapes à retrouver donc en France, avec un départ de Lausanne d'ailleurs samedi. Il y aura une étape chez nous cette année dans le Jura, c'est lundi avec Genève Poligny. Les cyclistes vont d'ailleurs passer par le col de la Faucille, le col de la Savine, hein, c'est sur le secteur de Morbier. On vous fera suivre ce Tour de France Femmes avec des points étapes tous les jours, 13h30, 14h30, 15h30, les arrivées en direct, et puis concernant l'étape franc-comtoise, nous y serons pour vous bien sûr tout au long de la journée. Et à l'horoscope qui arrive dans un instant, les Capricornes, les vacances vont peut-être devenir plus longues. On vous dit tout sur votre journée dans moins d'une minute.

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5: Et bon réveil, ici Besançon s'intéresse à votre journée avec l'horoscope de Catherine Viguet. Aujourd'hui Catherine, on fait la place belle à un signe ?
6: Aux natifs des Verseaux, la pleine lune est chez eux. Bélier, il y a de la joie dans l'air. En fait, grâce à vos amis, vos amours, vous passez une belle journée. Taureau, vous vous opposez à la manière de faire ou de penser d'une personne et ça se passe en famille. Gémeaux, un milieu de semaine propice au dépaysement et à votre enrichissement intellectuel. Cancer, ce sera bien, vous aurez les mots pour être compris, ça vous apaise ô combien. Lion, le paysage s'éclaircit, il faudra vous entendre avec une personne, ça ne vous posera pas de problème. Vierge, un travail important vous attend, de prendre soin de vous aussi, journée prenante. Balance, vous aimez ce mercredi, votre envie d'affection, de compliment est assouvie. Scorpion, eh bien, vous voulez refaire le monde, mais il y a des jaloux, des mécontents, eh oui. Sagittaire, cette pleine lune en signe ami favorise vos envies de voyage et de discussion. Capricorne, il se passe quelque chose côté trésorerie, vous veillez et vous assurez vos biens. Verseau, un regain d'énergie et la certitude que tout vous est possible, vous avez 2 jours. Poisson, votre mission aujourd'hui et demain, c'est d'être attentif à vos états d'âme. Et pour nous tous, on se projette pour demain en confiance.
5: Eh ben merci beaucoup Catherine Viguet. Et pour que cette journée soit encore plus belle qu'elle ne l'est, on vous offre des jolis cadeaux tout au long de la matinée. 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Il y a les infos qui arrivent, on y va tout de suite.
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2: Ici Besançon, votre radio locale, mercredi 29 juillet. Alexandre, dans les infos de 7h, de quoi parlerons-nous ?
3: Eh bien, on parlera de ces pompiers franc-comtois qui participent à la solidarité en Gironde. Plusieurs de nos soldats du feu sont partis dans le sud-ouest. On fera le point notamment du côté du Jura. Et puis, on parlera aussi de la sécheresse qui continue de s'aggraver. Mais avant cela, c'est le tour de l'actualité en France et dans le monde. Le 90 secondes avec vous, Cyril Ardo-Redon.
4: Dans le Var, le feu du Gros Bessillon est déclaré officiellement fixé selon la préfecture après avoir parcouru 4500 hectares. Feu stabilisé mais pas fixé en revanche en Gironde. Une semaine jour pour jour après avoir démarré, il y a eu 14 reprises de flammes hier. Près de 60 000 habitants de Mérignac, du Haillan et d'Aisines, près de Bordeaux, ont été autorisés à rentrer chez eux. Aujourd'hui, 65 départements, parmi lesquels la Gironde, le Var et une grande partie de la moitié nord du pays, sont placés en orange pour un risque élevé de feux de forêt, selon Météo France. Et puis voilà qui n'arrangera rien sur le front des incendies. 16 départements d'Auvergne-Rhône-Alpes et de Bourgogne-Franche-Comté, ainsi que les Landes et la Gironde, sont en vigilance orange aujourd'hui. À la canicule, on attend jusqu'à 41 degrés à Vichy dans l'Allier. Dans l'Allier, un jeune homme grièvement blessé dans la nuit de lundi à mardi après une fusillade à Yzeure près de Moulins. 8 tirs de type Kalachnikov entendus selon le parquet. Une enquête est ouverte. Le soulagement pour les salariés d'Okaïdi. Le plan de continuation a été validé par le tribunal de commerce de Lille. La marque de vêtements pour enfants sort de redressement judiciaire. Ces derniers mois, l'enseigne a dû se séparer notamment de 290 postes et 60 magasins en France. Et puis un cycliste français dans le top 5 du classement mondial de l'UCI. Il s'agit bien évidemment de Paul Sexas. Jeune prodige d'à peine 19 ans, il a gagné 3 places après le Tour de France. Tadej Pogacar, Remco Evenepoel et Jonas Vingegaard occupent les 3 premières places.
3: Merci Cyril Ardo-Redon. Dans l'info d'ici Besançon, toute cette semaine, on vous emmène à la BA116 de Luxeuil-Saint-Sauveur en Haute-Saône. Épisode 3. Aujourd'hui, on part à la rencontre des pompiers sur place. C'est d'actualité. Jean-François Fernandez, la base aérienne dispose de ses propres pompiers.
5: Comme les pompiers dans le civil, les pompiers sur une base aérienne sont en veille permanente afin d'assurer la sécurité en cas d'incendie. Au moindre départ de feu, que ce soit sur un avion ou dans un bâtiment, ils sont déjà sur place. Le sergent-chef Corentin est pompier armé de l'air et de l'espace à la BA116 et chef des secours aéronautiques.
6: Ici, c'est plus pour la protection d'installations aéroportuaires, du secours à personne. Mais notre spécificité, c'est le crash fire and rescue, donc le sauvetage aéronautique et l'extinction d'aéronefs qui peut venir à prendre.
5: Sur une base aérienne, comme sur un aéroport, les camions pour éteindre un incendie sont bien sûr des engins spécifiques avec un très gros débit.
6: On a des véhicules qui sont des gros porteurs parce qu'il n'y a pas d'eau sur la piste et sur toute l'emprise aérodrome. Et donc, on a aussi une obligation en moins de 3 minutes d'être avec la moitié du potentiel en eau nécessaire auprès de l'avion qui a un problème. On a vraiment qu'on appelle un klaxon crash. Et dès que ce klaxon crash retentit, il faut qu'en moins de 3 minutes, nos véhicules soient au plus proche de l'avion pour endiguer le problème s'il y en a.
5: Et pour éteindre un incendie sur un avion, ils utilisent une mousse spécifique. La section pompier à la BA116, c'est une quarantaine de personnes avec des tours de garde afin d'avoir du monde en permanence prêt à partir en intervention à la moindre alerte.
6: Tous les matins, on fait notre prise de garde où on essaye nos véhicules et on doit aussi continuer à s'entraîner, à se placer avec l'engin, faire des extinctions en dynamique, en statique, de l'aéronef, et donc oui, on s'entraîne souvent à ce type d'exercice.
5: La base aérienne est comme une ville, les risques ne sont pas exclusivement liés aux avions, les pompiers assurent également les secours aux personnes dans les bureaux ou les ateliers, et les incendies qui peuvent se déclarer n'importe où sur la base.
6: On est sur comme une emprise qui a des aéronefs de combat, des bâtiments qui regroupent un petit peu de tous les types, à type industriel où on est des ateliers d'air liquide, des bâtiments écoles, des bâtiments de logement, de la vie, ça regroupe un petit peu tout ce qu'on peut retrouver à l'extérieur, mais dans un endroit très clos.
5: Le garage des engins est bien entendu situé en bout de piste pour une plus grande rapidité d'intervention.
3: Le reportage de Jean-François Fernandez a retrouvé en images sur notre site ici.fr Besançon. Et demain, on vous fera découvrir le métier de maître chien à la BA116. Ta météo, Louis.
2: La météo avec du soleil aujourd'hui en Franche-Comté. Voilà, on ne change pas les bonnes habitudes de ces derniers jours. Alors malheureusement, toujours pas de pluie en Franche-Comté. On l'attend, hein, cette pluie. Côté ciel, donc aujourd'hui, voilà, du soleil, très peu de nuages ce matin comme cet après-midi. Et puis pour les températures, 37, hein, c'est la maxi à Dole, Vesoul, Lons-Aigry aujourd'hui. On aura 36 à Besançon, 36 pour Baume-les-Dames, Lure, Polinière et Sursaune. Et puis 33 à 32 degrés pour le massif jurassien, le Doubs-Orléger ou encore la vallée de la Loue et la vallée du Lison. On a un petit souci sur les routes, c'est Sylvie qui vient de nous appeler au 03 81 833 111. Il y a un troupeau de vaches qui est en promenade sur la route, donc à Aïssé et en direction de Besançon. Aïssé, c'est pas très loin de Côte-Brune, Saint-Juan, en fait c'est entre Pont-les-Moulins et Besançon. C'est pas très loin de Bouclan. Faites attention, il y a un troupeau de vaches qui est au milieu de la route, donc juste après Aïssé, direction Besançon. Et petite dédicace à son mari, Denis, qui part au boulot. On vous embrasse, Denis et Sylvie.
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2: Et pour se réveiller dans la bonne humeur ce matin, on a choisi Toto avec le classique Hold the Line.

0: Ils sont de Californie, de Los Angeles, c'est Toto avec Hold the Line sur votre radio locale.
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0: Ici nous nous réveillons ensemble tous les jours, 6h, 9h avec vous, à vos côtés. D'ailleurs, si vous avez un souci sur les routes ce matin, vous pouvez nous appeler. Bon, alors, c'est les vacances, il n'y a pas grand monde sur les routes franc-comtoises, mais si jamais, vous pouvez nous contacter au 03 81 833 111. On prend soin de vous le matin, on prend soin également de vos petites boules de poils, vos chats, vos chiens à la maison. Alors, bon... Pour que votre chat ait un joli pelage, un chouette pelage, faut pas forcément que le caresser toute la journée. Il y a plein d'autres choses qui sont utiles pour qu'il ait un beau poil, votre chat. Et on vous donnera les astuces dans quelques instants avec les conseils du vétérinaire. Pour l'heure, c'est Nathan, en réalité, que nous retrouvons, un autre chat, moins poilu, mais tout aussi mignon. Alors lui, tout au long de l'été, il nous propose de découvrir les coulisses de nos vacances, les coulisses des sites touristiques de la région. Et aujourd'hui, il nous emmène dans un endroit frais, la cave de la citadelle de Besançon.
3: Citadelle assiégée, c'est son nom. Avant de s'intéresser à sa conception, le principe du jeu, tout d'abord avec Hermine Chaperon, médiatrice culturelle à la citadelle de Besançon. C'est elle qui a tout inventé.
4: L'idée, c'est qu'on se retrouve enfermé dans une cave de la citadelle et qu'on se trouve plongé au XVIIIe siècle où il faut préparer toutes les fournitures nécessaires pour subir une éventuelle attaque. En fait, on se met dans la peau de soldats de la citadelle de l'époque pour se dire on prépare tout au cas où.
3: Allons maintenant découvrir d'un peu de plus près sa conception. Pour le créer, cet escape game, vous êtes venu ici, vous êtes enfermé ici. Imaginez l'espace, ce qu'il pourrait y avoir à l'intérieur. Comment ça s'est passé ?
4: Oh non, j'ai surtout imaginé dans ma tête parce que j'avais la salle à l'esprit. J'ai pas vraiment eu besoin d'y descendre, mais je me suis surtout inspirée de l'époque. J'ai essayé d'être le plus proche possible de ce qu'on pouvait trouver. J'ai imaginé toutes les énigmes, fait le scénario, et c'est l'équipe technique de la citadelle, donc mes collègues qui sont des pros en menuiserie, en ferronnerie, bricolage en tout genre, qui ont créé les modules de jeu.
3: Avec même d'ailleurs des pièces uniques.
4: Vous voyez ces pots en céramique ? Eh bien, ils ont été faits par une céramiste archéologue et on est vraiment parti sur les bases de ce qu'on trouvait au XVIIIe siècle et aussi sur ce qu'on a retrouvé sur site. C'est-à-dire qu'ici, on a retrouvé énormément de fragments de poterie, de vaisselle, de bouteilles et ça nous permet de reconstituer ce qui se faisait à cette époque-là. On a des bouteilles de différents genres en verre qui ont été soufflées exprès pour ça. On a eu de la création, vous voyez, ces objets, des fausses miches de pain, comme un décor de cinéma.
3: Je me posais la question pour la meule, j'imagine que c'est une meule de comté. À côté, c'est une vraie ou non, c'est une fausse ?
4: Venez toucher.
3: Ah oui, non, c'est du bois.
4: Ah, c'est de forme de résine.
3: Citadelle assiégée, un escape game pensé pour les adultes, mais également les enfants, avec tout un espace dédié aux familles où l'on retrouve exactement le même principe, les mêmes règles du jeu.
4: Donc on retrouve à peu près les mêmes modules que dans la salle adulte, parce que dans la salle adulte, comme son nom l'indique, c'est fait pour les adultes et les enfants. En fait, les énigmes sont accessibles à partir de 12 ans dans la salle adulte, tandis que dans la salle famille, les énigmes peuvent être résolues par des enfants entre 8 et 12 ans.
3: Rien que le meuble, il est plus bas.
4: Oui, bah c'est fait exprès, parce que les petits tout, ils ne pouvaient pas accéder au reste dans la salle adulte.
3: Voilà maintenant, vous savez tout, l'envers de cet escape game Citadelle assiégée de la citadelle de Besançon n'a plus de secret pour vous.
0: Et c'est vraiment la sortie parfaite. Aujourd'hui, c'est le retour des chaleurs. Donc là, vraiment, c'est la sortie idéale. Vous êtes dans les caves de la citadelle, au frais, et on passe un bon moment avec cet escape game. J'ai regardé les tarifs, c'est 20 à 27 euros par personne. Et bien sûr, la citadelle est ouverte tous les jours de cet été. Info sur notre site ici.fr Besançon. Les conseils du veto, c'est tout de suite. On parle pelage dans un instant.
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0: 6h45 dans moins de 2 minutes. Un poil brillant, doux et sans nœud. C'est un peu le rêve de tous les propriétaires de chats en ce moment. Et ça tombe bien, notre vétérinaire, le docteur Pierre Fabin, est avec nous pour nous donner ses astuces maison pour un pelage au top.
6: Alors déjà, il y a un truc. Il n'y a pas de magie. Le poil d'un chat, c'est comme nos cheveux. Si on mange mal, qu'on est stressé et qu'on ne fait pas un minimum d'entretien, ça finit plutôt moche. Donc oui, il y a des gestes simples à la maison, mais il faut voir ça comme un ensemble. Le premier secret, c'est l'alimentation. Un chat qui mange des croquettes bas de gamme, bourré de glucides et pauvre en acides gras essentiels, aura rarement un poil brillant. Ce qu'il lui faut, ce sont des protéines de bonne qualité et des oméga 3. Et ça, on en trouve dans la plupart des croquettes premium.
0: Bon, ça c'est noté, très bien. Côté brossage, il y a des choses à faire aussi ?
6: Oui, même si votre chat n'est pas un persan, un petit coup de brosse régulier, c'est super utile. Déjà, ça retire les poils morts avant qu'il ne les avale, donc moins de boules de poils. Et puis, ça stimule la circulation et répartit le sébum naturel sur toute la longueur du poil. Résultat, pelage brillant assuré. L'idéal, c'est de choisir une brosse douce, surtout si votre chat n'est pas fan. Et on transforme ça en moment de câlin. On caresse avec la brosse, on récompense et on le fait un peu chaque jour plutôt qu'une grosse session où on le coince dans un coin.
0: Et qu'est-ce que je peux faire de plus pour que mon chat ait un pelage au top ?
6: On peut lui donner de l'huile de saumon qui est très riche en oméga 3. Une demi-cuillère tous les jours dans les croquettes, ça peut vraiment améliorer la qualité du poil. Et en plus, la plupart des chats adorent ça. Vous pouvez aussi tester la levure de bière à saupoudrer sur la ration. C'est bourré de vitamine B et ça renforce le poil et la peau. Et en dehors de l'assiette, il y a aussi les massages. Un petit massage doux avec vos mains ou avec un gant massant, ça stimule les glandes sébacées et améliore la qualité du poil. Et en plus, c'est un super moment de complicité. Et puis dernier point, regardez aussi ce qu'il se passe à l'intérieur de votre chat. Un chat stressé, malade ou infesté de parasites aura souvent un poil plus terne. Donc les soins de base, antiparasitaires, visite régulière chez le vétérinaire, environnement calme, ça compte aussi. Et si malgré tout ça, votre chat a le poil terne, qui graisse vite ou qui tombe beaucoup, c'est peut-être le signe qu'il y a un souci médical. Dans ce cas-là, une petite visite chez votre vétérinaire, c'est la meilleure astuce que je puisse vous donner.
0: Et ben merci docteur Pierre Fabin. D'ailleurs, l'intégralité de vos astuces, hein. Les astuces de l'année, hein, elles sont sur le site ici.fr Besançon, l'application ici aussi. Hein. Si vous partez en vacances, hein, vous pouvez nous suivre partout dans le monde d'ailleurs et même donc sur les plages du sud. Accélérez tout de suite pour la musique.

C'est la sensualité d'Axel Red qui nous réveille ce matin sur Ici Besançon. 6h50, des nouvelles de la météo. Une belle journée aujourd'hui en Franche-Comté, grand soleil pour tout le monde dès le début de la matinée jusqu'au coucher du soleil. Ce soir, il fait 19 d'ailleurs sur les ruines de Montfaucon. C'est Roland qui nous laisse ce message sur le Facebook d'ici. 18 à Magny-Vernois et puis 17 à Villers-le-Lac. Chez Roland, on vous embrasse les amis, on vous souhaite une belle journée. Je vous présente les 3 plus tout de suite. Les trois sorties du moment à faire absolument dans la région. Alors, parmi les sorties, on retrouve notamment les sorties proposées par l'Office de tourisme de Besançon, avec notamment plusieurs visites guidées, notamment Il était une fois Besançon, avec ou sans dégustation. C'est la découverte du centre historique et de ses monuments, donc de la capitale comtoise. On a le patrimoine horloger également. On a des visites à vélo pour découvrir la ville autrement. On a aussi des randonnées nature, quand même, proposées avec l'Office de tourisme. Ça, c'est bien. Découverte des forts de Besançon, du marais de Saône, des parcs et jardins et des environs de la capitale comtoise. Il y a aussi des visites en bateau, la chapelle de la Mission, le fort de Fontaine. Enfin, vraiment, des visites, il y en a de tout style, tous les jours, tous les horaires, pour tout le monde. Il y a les infos sur notre site ici.fr Besançon. Et puis, je vous conseille de réserver aussi sur le site de l'Office de tourisme de Besançon. Sinon, nous ici, on soutient également la comédie, le théâtre bisontin et notamment la comédie de Besançon avec L'homme parfait est un blaireau. Ça, c'est la pièce de la semaine. Je vous vends un peu l'histoire. En fait, on sait que l'homme parfait, dans les films, les séries, voilà, plein de fantasmes qui lui sont collés. Sauf que bon, un jour Mathilde, elle va tomber sur un bodybuilder bourré d'ego, bourré de clichés et subtil comme un bulldozer. Si jamais vous voulez vous marrer, c'est rendez-vous demain 20h, vendredi 21h, samedi 19h. En plus, la comédie de Besançon, la salle, elle est magnifique, donc faut y aller, faut la tester. 18€ l'entrée. Et mon troisième plus, mon dernier plus, c'est également le don du sang. On l'oublie l'été, mais c'est important de donner son sang. Il y a plusieurs sessions don du sang qui sont organisées cette semaine en Franche-Comté et vous les retrouvez sur le site national du don du sang. Les plus belles sorties de la région, vous les découvrez le matin avec nous, juste avant les infos de 7h. D'ailleurs, l'actu de 7h arrive avec Alexandre, là c'est dans quelques minutes. Des infos, des sourires, la musique aussi et Paul Young tout de suite.

0: Il a fêté ses 70 ans cette année et il est toujours sur scène. Il est en Allemagne d'ailleurs le 1er août, ensuite en tournée au Royaume-Uni. C'est Paul Young et c'est Comeback and Stay sur ici Besançon. Il y a les infos qui arrivent, les infos de 7h avec des soucis en ce moment sur le réseau d'eau de Quingé. On vous donne des nouvelles de ce souci dans quelques minutes. Sinon là, c'est l'humour en tube qui va nous retrouver. Être en couple, c'est démodé, c'est le sujet. Et Fred Ballard nous présente le sujet dans moins d'une minute.
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0: Ici Besançon, il est bientôt 7h, bon réveil, merci d'être avec nous. On met en avant l'été ce matin et surtout l'amour. Alors l'été, les couples qui sont là sur les terrasses font parfois très envie aux célibataires qui boulottent leur glace de boules en solo. Heureusement, aujourd'hui dans l'humour en tube, Fred Ballard et ses expertes vont nous prouver que la vie à deux n'est pas si enviable que ça.
5: Au début, on expérimente le couple avec les trois S, surprise, séduction, sexe. Après, on expérimente la vie de couple avec les trois R, reproche, routine, ronflement.
6: Voilà, et ça c'est vrai que tout de suite, ça fait moins rêver. Donc, avis aux célibataires qui passent l'été tout seuls dans leur grand lit, comme Anne Roumanoff. Profitez-en pour vous étaler, dormir en étoile, il n'y a que ça de vrai pour rêver à l'amour qui rime avec presque toujours.
5: J'ai été 25 ans en couple à durée indéterminée, on a une rupture conventionnelle, et je ne suis pas pressée de retrouver un couple en CDI, vraiment. Non, vraiment, parce que là j'ai fait un stage de 6 mois, j'ai eu un CDD d'un an, là je viens de finir un stage découverte d'une semaine.
6: Ah bah oui, ça se confirme, sur le marché de l'amour c'est comme sur le marché du travail, les carrières longues n'ont pas du tout le vent en poupe. Aujourd'hui, il faut papillonner pour engranger de l'expérience et se faire chasser ou rester solo pour se faire bronzer.
7: Franchement, le célibat, ça pourrait être la norme. En vrai, le célibat, c'est la tranquillité. C'est comme un transat au soleil, le célibat. Le couple, c'est plus la piscine glacée à côté. T'as tous tes potes en couple qui sont dans l'eau et qui arrêtent pas de te dire « Allez, viens, Nina, plonge !» Bon, au début, elle est un peu froide, mais après, on s'habitue.
8: Mais t'as les lèvres bleues, t'es gelée, ça se voit que t'es pas bien, fous-moi la paix.
6: Voilà, normalement, après cette démonstration de Nina Azoulay, les célibataires de l'été seront désormais très heureux de l'être. Comme quoi, l'humour sauve de tout. On peut se marrer tout un été en solitaire, en bord de mer. Si, c'est possible.
0: Bon, on vous croit, Fred Ballard. On vous souhaite une belle journée également. On fait un point sur la météo là dans quelques minutes. Vigilance orange aujourd'hui pour le Doubs et le Jura concernant la canicule, les chaleurs. On vous fait tout. On vous fait un point sur la météo d'ici quelques minutes. On aura aussi Balavoine qui arrive pour la musique. Que c'est beau, on pense aussi à l'inforoute en direct, si vous avez creusé un souci, si vous avez une remarque concernant le trafic en Franche-Comté, c'est le moment de nous appeler, faut pas hésiter. 03 80 830 311, les infos c'est tout de suite et avec votre radio locale.
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0: Vous avez choisi votre radio en Franche-Comté, ici Besançon, 7h. L'actualité, c'est avec vous Alexandre Rubin, bonjour.
9: Bonjour Louis Pain, bonjour à tous.
0: Les pompiers du Jura en renfort sur le front des incendies en Gironde.
9: Illustration de la solidarité entre les départements, alors que le dernier bilan fait encore état de 42 000 hectares parcourus, avec de nombreuses reprises de feux constatées hier, après un camion envoyé samedi, deux officiers dimanche. Une nouvelle demande est arrivée chez les pompiers du Jura hier, à des centaines de kilomètres de là. Le quotidien des sapeurs-pompiers reste soumis à l'avancée du feu en Gironde, Antonin Patarin.
10: Car à plus de 500 km des incendies, les soldats du feu jurassien doivent être sur le qui-vive. Les hommes, sous le commandement du colonel Croisier, peuvent partir à tout moment.
11: Nous mettons à disposition des moyens qui sont projetables par

0: en France. Et si demain on nous demande des moyens pour un feu ou une tempête en Bretagne, on est susceptible de pouvoir projeter des moyens du Jura qui se regroupent dans des colonnes de renfort qui partent en mission.
1: Des missions qui sont généralement assez courtes, avec des relais qui peuvent s'installer si la mobilisation dure.
0: Quand c'est en local, on va dire, là c'est des missions pour 48 heures. Et pour les missions au-delà de la zone de défense, nos sapeurs-pompiers partent pour des missions de 3 à 7 jours. Et ils sont relevés au bout de 7 jours en général.
1: Les renforts sont également adaptés aux risques présents dans le Jura. En cas de départ de feu ou de conditions favorables à de grands incendies, d'autres départements seront privilégiés pour envoyer des soldats du feu.
2: Et en plus des renforts jurassiens, 11 sapeurs-pompiers du Doubs ont roulé toute la nuit en direction de Mérignac. 8 pompiers de Haute-Saône sont également sur place en Gironde. Tout ça est le fruit d'un savant calcul. Il faut garder assez d'effectifs pour réagir en cas d'incendie. En Franche-Comté, évidemment, le risque est toujours bien présent. La preuve avec cette arrestation en Haute-Saône. Un jeune de 20 ans interpellé et placé en garde à vue. Il a été surpris en train d'essayer de mettre le feu à la forêt de Clairegoutte, c'est près de Lure. Après avoir reconnu les faits, il sera convoqué au tribunal pour tentative de dégradation de biens d'autrui par moyen dangereux. Il risque jusqu'à 10 ans de prison.
3: Les habitants de Quingé ont les yeux rivés sur les réserves d'eau.
2: Ils ne peuvent qu'observer la baisse des stocks. Il reste 300 mètres cubes. Le château d'eau ne se remplit plus. Il n'y a plus assez d'eau dans la source où sont installées les pompes. La mairie est obligée de s'adapter. Marc Jacot est le premier adjoint à la mairie de Quingé. Il veut renforcer ce qu'on appelle les interconnexions entre les communes.
4: C'est l'interconnexion qui est très importante. On a prévu justement une interconnexion entre le syndicat Ciel qui est en amont, qui est sur le plateau vers CC, etc., pour descendre une canalisation pour alimenter le puits du bas réseau. On avait sauvegardé aussi un village, parce qu'il y a eu un problème de point de captage qui était léger. On a fait une interconnexion pour alimenter l'Ambar à côté. Puis l'usage de l'eau, ben, ma foi, on sensibilise les gens, il faut faire attention. Et surtout le feu, ça c'est très important. On a une ressource qui est très précieuse, c'est l'eau. Et ça va devenir de plus en plus précieux. Il y a vraiment des bêtises qui sont faites à ce niveau-là, des jets de mégots, des barbecues sauvages, on regarde pas où on est, on met ça sous un... Non.
2: Et le reportage en longueur au cœur du château d'eau de Quingé, c'est à 7h30. La sécheresse qui n'est pas prête de s'arrêter, loin de là, même avec le retour des fortes chaleurs. Le Doubs et le Jura repassent en vigilance orange canicule à partir de midi. On fait le point complet sur votre météo à la fin de ce journal. Conséquence de la hausse des températures, la circulation des trains entre Vesoul et Belfort peut être perturbée aujourd'hui. Des quarts de substitution sont mis en place à certaines heures, si ça vous concerne. Eh bien, vous retrouvez toutes les infos sur le site internet de la SNCF et eux ont mis 4 heures pour rejoindre Dijon hier depuis Besançon. Il y a eu des gros retards sur cette ligne, des trains supprimés aussi, une personne a été mortellement percutée par un TER. Le trafic a pu finalement reprendre vers 23h.
3: Ici, 7h04, des travaux spectaculaires sont en cours sur la Côte de Mort à Besançon.
2: Comme chaque année depuis 3 ans maintenant, la route est fermée à la circulation. Des filets sont en train d'être installés le long de la falaise pour éviter les chutes de pierres sur la chaussée. Les ouvriers doivent carrément escalader la falaise, tout ça sous les fortes chaleurs du moment. Ça complique encore plus la tâche de Tanguy Chalut et de ses collègues.
5: On tape des heures, même avec la chaleur, tout ça, on pousse jusqu'à temps qu'on dise voilà, c'est bon, on n'en peut plus, on arrête. On prend tôt, on boit beaucoup, faut écouter son corps. Quand on peut plus, on peut plus. On descend, on prend pas de risque. Il y a trop de risques sur corde pour s'évanouir ou quoi que ce soit. On a ce qui s'appelle un syndrome de suspension. C'est plus de 15 minutes dans un baudrier inconscient, c'est la mort. Ça sélectionne les artères fémorales, hyperextension du cou, et, c'est un rythme cardiaque qui monte, qui augmente, qui descend et c'est l'arrêt cardiaque terrain.
2: Et les travaux sur la Côte de Mort doivent se terminer vendredi prochain, dans la soirée du 7 août. En attendant, une déviation est mise en place par la voie des Mercureaux. Si vous habitez dans les secteurs de Saint-Vite, Danemarie-sur-Crète, Montferrand ou encore Chemaudin dans le Doubs, vos colis ont peut-être du retard. Il manque des facteurs au centre de distribution de Danemarie. Hier, ils ont débrayé une heure. Pareil aujourd'hui, ce matin, ils protestent contre la suppression de 4 tournées décidées par la direction de Besançon.
3: À la une de l'actualité en France et dans le monde à 7h30.
2: Eh bien, les dernières infos sur le front des incendies en Gironde avec Cyril Ardo, toujours 42 000 hectares parcourus par les flammes. Mais la nuit a encore été calme. Et puis Cyril Ardo nous parlera aussi du retour d'une légende en équipe de France. Zinedine Zidane succède à Didier Deschamps au poste de sélectionneur. Contrat de 4 ans signé jusqu'à la prochaine Coupe du Monde.
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2: Le retour de la vigilance orange canicule sur le Doubs et le Jura, pas encore en Haute-Saône.
3: Va falloir penser à prendre une petite bouteille d'eau si vous sortez en extérieur aujourd'hui, parce qu'il va faire chaud cet après-midi. Notamment, on aura 37 degrés à Dole, Vesoul, Lons et Combeau-Fontaine. On aura 36 pour Besançon et l'Isle-sur-le-Doubs. 36 également à Luxeuil, à Arbois, à Ré-sur-Saône, et puis 33 à 32 pour la vallée de la Loue, encore le secteur de Pontarlier, Champagnole, Malbuisson, Morteau ou encore Mèche. Oui, attention, du soleil toute la journée, il fait chaud, canicule aujourd'hui, en tout cas vigilance orange canicule. Et puis concernant les routes, pour l'instant, tout va pour le mieux, rien à signaler. 03 81 833 sont si vous avez un souci ce matin avant 9h.
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3: Votre actualité de retour pour 7h30, la musique de retour tout de suite avec Dieu que c'est beau, Daniel Balavoine.

0: 7h10 sur Ici Besançon, bon réveil, belle journée. Daniel Balavoine pour la musique ce matin.
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0: Alexandre Rubin est avec nous pour l'info. Alexandre, on va prendre le train dans quelques minutes, mais vous inquiétez pas, le train ne sera pas en retard. On va monter dans une locomotive d'époque. Je ne sais pas si vous connaissez le conifère.
2: Ah non, dites-moi plus.
0: Alors le conifère, c'est un train d'époque, hein, avec des locomotives d'époque. Il y a des locomotives de 1945, notamment. C'est un train qui a été remis au goût du jour, qui circule en Franche-Comté, dans le Haut-Doubs notamment. Et voilà, on peut manger à l'intérieur de ce train en ce moment. Et on va vous présenter cette offre d'ici quelques minutes. 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Mon œil dans un instant, on repart dans les années 80.
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0: 7h12, mon œil dans le rétro avec Gérald Roux. Tout cet été, on se retourne sur ce qui nous a marqué depuis le début de l'année. Et aujourd'hui, la nostalgie des années 80 au cinéma.
5: Et oui, au printemps, à quelques semaines d'intervalle, nous avons vu débarquer dans les salles deux films, deux comédies, qui fleuraient bon les années 80. Police Flash 80, avec François Damiens et Audrey Lamy, et Juste une illusion, avec Camille Cotin et Louis Garrel. Un an et demi plus tôt, il y avait eu L'amour ouf, avec Adèle Exarchopoulos et François Civil. Ces trois films ont replongé une grande partie d'entre nous dans les souvenirs de l'enfance, de l'adolescence, de la vie d'adulte, ça dépend des âges. Et puis il y a tous ceux qui n'étaient pas nés dans les années 80 et qui voient parfois cette décennie comme une époque bénie, insouciante, où ça rigolait bien, ça dansait sur des synthés, une époque bigarrée comme les vêtements que certains portaient. J'aurais adoré vivre à cette période, disent certains ados. La musique était top, mieux qu'aujourd'hui. La musique des années 80, parlons-en. Il y avait de tout et dans tous les styles, comme le montrent nos trois films. Dans Police Flash 80, la bande-annonce a clairement choisi son camp. Celui de la variété française synthétique, Les Démons de Minuit, du groupe Image. Dans Juste une illusion, la palette est plus large, plus pop-rock, plus funk aussi, parce qu'il y a logiquement... Just an Illusion d'Imagination, mais également du rock français avec Téléphone ou la New Wave des Cure. On retrouve cette diversité musicale teintée de New Wave dans L'amour ouf qui fait la part belle à la mélancolie des Cure, là encore, quand les deux héros amoureux dansent sur le titre culte Forest, l'un des moments forts de ce film. Et c'est vrai qu'à l'écoute de ces quelques notes, la nostalgie des années 80 peut surgir rapidement. Mais elle ne doit pas faire oublier aux plus jeunes et aux plus âgés que cette époque avait aussi ses versants sombres, avec l'arrivée du sida, le chômage de masse qui s'installe durablement, la peur d'une guerre nucléaire, la catastrophe de Tchernobyl. Il y avait aussi du racisme et de la misogynie décomplexée. Bref, dans les années 80, il faut tout regarder et pas forcément tout garder.
0: Merci beaucoup pour toutes ces informations. On vous retrouvera bien sûr demain pour un nouveau rendez-vous Mon Œil. Gérald Roux avec nous ce matin. On a trouvé la sortie qu'il vous faut pour cet été. Si vous avez les cousins qui viennent à la maison là en août, j'ai la sortie à choisir. Ça se passe du côté des Hôpitaux Neufs. C'est près de Métabier. Voilà, c'est dans le Haut-Doubs, pas si loin de Pontarlier. Vous prenez le train et vous dégustez des bons produits. Et oui, c'est la sortie que j'ai pour vous et je vous la présente en détail juste après. Ah bah, ici.

0: Un peu de Suède pour se réveiller ce matin avec ici Besançon, Abba et Money Money Money. Un peu de Oudou également pour se réveiller avec vous ce matin en Franche-Comté. On part aux Hôpitaux Neufs tout de suite, sommes sur le secteur de Jougne, Métabier, pas très loin de Pontarlier. C'est Méline qu'on retrouve. Bonjour Méline, bienvenue.
1: Bonjour.
0: Méline, bonjour. Vous êtes la présidente de l'association qui s'occupe du conifère. Alors le conifère, c'est l'une des sorties à tester cet été en Franche-Comté, ou à retester. Je voulais savoir, parce que vous connaissez quand même mieux le conifère que moi, mais comment le présenter ce conifère? Qu'est-ce que c'est?
1: Alors le conifère, nous on est un train touristique, notamment à vapeur. Donc on est une association qui a été fondée en 1993 à l'occasion des championnats du monde de VTT.
0: Okay.
1: Et puis depuis, en fait, on est resté en association et le projet se développe. Donc on a tout le long de l'année, on propose des activités, notamment des trains à vapeur, des trains restaurants, des animations, des événements. Et puis on a aussi une partie restauration et entretien du patrimoine ferroviaire.
0: Alors vraiment, ce train, faut s'y imaginer, c'est un train d'époque, hein, magnifique. Hein, donc comme dans les films, comme dans les westerns. Je sais qu'il y a un wagon de 1943-46, en tout cas de la Seconde Guerre mondiale, que vous avez restauré. On a une offre guinguette aussi qui est mise en place cette année. Qu'est-ce qu'il faut savoir de cette offre guinguette?
1: C'est ça, donc là tous les mercredis soirs, le train part à 19h. Donc on a une locomotive à vapeur de 1915 qui vous emmène pour à peu près 20 à 25 minutes de trajet aller. On arrive ensuite dans la gare de Fontaineron, donc au milieu des bois, on est assez bien en plus en cette période de canicule. Et puis là, on vous descendez du train et il y a une animation avec donc repas avec animation musicale sur le site de Fontaineronde et le train repart ensuite pour les Hôpitaux Neufs vers 23h-23h30.
0: Ah oui, donc vraiment une offre complète, on se fait plaisir. Vous savez un peu quelles sont les saveurs que vous allez proposer là pour ces prochains rendez-vous, Méline?
1: Eh ben alors, c'est tous des repas un petit peu typiques. Donc là, par exemple, on a notre première guinguette ce soir. On fait jambon-chon avec pommes de terre. La semaine prochaine, on sera sur une morbiflette. Ensuite, une fondue. Et puis ensuite, saucisse de morteau avec pommes de terre. Donc voilà, des repas bien typiques qui plaisent à la fois aux touristes, mais aussi aux régionaux.
0: Non, mais ça plaît aussi à Alexandre Rubin qui est avec nous
2: ça
0: en studio.
2: Ça donne très faim, ça donne très très faim.
0: Non mais c'est bon et en plus c'est beau parce que aussi, faut quand même le préciser, mais le chemin qu'on va prendre pour rejoindre la guinguette, il est magnifique. C'est très beau le cadre, Méline, quand même sur place.
1: C'est ça, donc on longe le village des Hôpitaux Neufs, de Métabier et du Touillon. On a une superbe vue, notamment sur le Moron. Aussi, on fait une petite partie dans la forêt. Donc franchement, non, le trajet est magnifique.
0: Donc c'est, alors pour la guinguette, tous les mercredis, départ 19h. Si on arrive à 18h30, c'est mieux. C'est à peu près quel prix pour profiter de cette sortie guinguette?
1: Alors pour la sortie guinguette, on est sur 35€. Donc vous avez quasiment tout qui est compris. Il y a le voyage en train, le plateau repas avec un apéritif. Il y a juste les petites boissons qui sont en supplément directement sur le site.
0: Et puis il y a le retour en train aussi, hein, on rentre pas à pied, hein, j'imagine.
1: Oui, évidemment, non. Évidemment, il y a le retour qui est compris.
0: Et puis tous les jours, le conifère, il part, hein, mais sans la version guinguette, hein, simplement, pour le côté découverte de la nature et du train en lui-même. Ça, c'est 15€. C'est à peu près quel prix aussi pour profiter donc du conifère sans la guinguette?
1: Alors, on a des départs voilà, du mercredi au dimanche à 15h. Et au niveau des tarifs, on est sur 12€ les adultes, 6€ les enfants. Et on est gratuit en dessous de 3 ans. Donc, c'est vraiment une offre accessible à tout le monde.
0: Bon, c'est parfait. Réservation et info hein, sur conifère.fr, c'est votre site. Et Méline, je vous souhaite une belle journée. À bientôt.
1: Merci, au revoir.
0: Et bonne route. La musique d'ici, c'est Pascal Obispo. Ce matin, on a choisi le morceau Personne pour vous. Et le voici tout de suite sur votre radio.

0: 7h25, Pascal Obispo pour la musique. Dans quelques minutes, c'est Alexandre Humain qui va nous retrouver. Il y a des soucis en ce moment à Quingé avec la réserve d'eau, hein, le réseau d'eau de Quingé. On vous donne des précisions juste après le 90 secondes info de 7h30. Pour l'heure, on joue. Il y a Bernadette qui va nous retrouver dans moins d'une minute. Elle va essayer de remporter ses deux entrées pour aller à la Comédie de Besançon. C'est une salle de théâtre. Va-t-elle remporter ses deux entrées? Mais la réponse, c'est dans un instant.
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0: Et là, nous tout de suite, on prend la direction de Saint-Vite, on va à Berthelange, chez Bernadette. Elle a été la plus rapide ce matin, 03 81 833 111. Bonjour Bernadette.
5: Bonjour.
0: Comment ça va chez vous à Berthelange?
5: Ça va bien.
0: Ouais. Bon. Pas trop frais ce matin?
5: Non, ça va, très bien. Il ferait plus frais, ce serait même mieux.
0: Non, mais j'ai l'impression que quand on se couche le soir, il fait chaud. Mmh. Il fait chaud jusqu'à minuit, puis le matin, il fait plutôt frais. Moi, je sais qu'en venant à la radio, le matin, j'ai donné une petite laine. Mais il faut profiter. Vigilance orange canicule aujourd'hui, Bernadette.
5: Oui, c'est redescendu à 24, là, dans la cuisine. Bien.
0: Bernadette, il y a quelques minutes, on parlait du conifère. Vous connaissez le conifère, vous ?
5: Un petit peu de nom, mais je ne l'ai jamais utilisé.
0: Ah bah faut tester.
5: Oui,
0: si vous avez la famille.
5: J'ai bien envie d'ailleurs.
0: Si vous avez des petits enfants, des cousins, des amis qui viennent dans la région et qui n'ont jamais vu la Franche-Comté, faut les emmener là-bas, c'est parfait. On voit les sapins, il fait frais, il y a les odeurs du Haut-Doubs, il y a un train d'époque et en plus on peut même manger dans le conifère en ce moment.
5: Oui, pareil. Franchement, c'est très très bien aménagé, enfin joli, voilà.
0: Non, franchement, faut le tester ce conifère. Alors vous pourrez aussi amener vos amis à la Comédie de Besançon parce qu'il y a quand même deux entrées à gagner ce matin pour aller à la Comédie, pour profiter l'un des shows de la Comédie. Vous avez déjà testé la Comédie aussi, vous ?
5: Jamais, justement.
0: Ah bah vous allez adorer.
5: C'est une première.
0: Le cadre est magnifique, c'est très joli. Et bah pour remporter ces deux entrées, ma chère Bernadette, comptez ou pas comptez pour vous, c'est un vrai ou faux ? Voilà, faut me dire comptez ou pas comptez à ce que je vous dis, et puis on fait une spéciale conifère. On fait une spéciale conifère, Bernadette. On y va,
5: d'accord,
0: c'est parti ?
5: Merci.
0: Allez. L'association qui fait vivre ce conifère, elle s'est lancée en 1993. Comptez ou pas comptez ?
5: Comptez. J'ai bien compris tout à l'heure. Oui.
0: Parmi les wagons du conifère, nous trouvons une locomotive PMR pour les personnes à mobilité réduite. Comptez ou pas comptez ?
5: Je pense compter.
0: Bah ouais, pour une sortie, je pense qu'aujourd'hui, oui. Tout le monde s'est mis au goût du jour. Vous pouvez également monter à bord d'une locomotive allemande de 1943 avec ce conifère. Comptez. Ok. Eh bien, vous n'y êtes jamais allé, mais vous le connaissez très très bien, ce conifère, parce que c'est 3 sur 3. C'est gagné, Bernadette.
5: C'est parfait.
0: Eh bien, écoutez, moi, je suis content pour vous. Eh, Bernadette, j'ai regardé un peu la programmation de la Comédie. Dès demain jusqu'à samedi, il y a une pièce qui s'appelle L'homme parfait est un blaireau. Si jamais.
5: Ah, d'accord.
0: Voilà. Pour en profiter.
5: Je vais regarder tout ça.
0: Vous regardez la programmation, vous faites plaisir, vous choisissez votre show, votre date, c'est ici Besançon qui paye. Et c'est avec plaisir. Bye bye Bernadette, belle journée.
5: Merci beaucoup.
0: Au plaisir, au revoir.
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0: Avec l'actu de votre radio ICI Besançon, dans le journal de 8h, de quoi parlerons-nous, Alexandre ?
6: On parlera d'un jeune de 20 ans interpellé et placé en garde à vue en Haute-Saône. Il tentait de mettre le feu à la forêt de Clairegoutte, près de Lure, et il sera jugé prochainement. Et puis la côte de mort à Besançon est toujours fermée, on ira faire un tour du côté des travaux. Mais avant, place au tour de l'actualité en France et dans le monde. C'est le 90 secondes avec vous, Cyril Ardo-Redon.
7: L'incendie en Gironde, toujours stabilisé après une nuit calme, indique la préfecture. Plusieurs reprises de feu ont été rapidement traitées. Les conditions météo sont défavorables aujourd'hui avec des températures en hausse. Près de 60 000 Girondins ont été autorisés à rentrer chez eux. Dans le Var, le feu du Gros Bessillon déclaré officiellement fixé selon la préfecture. Il a parcouru 4 500 hectares en 8 jours. Aujourd'hui, 65 départements parmi lesquels les Landes, la Gironde et une grande partie de la moitié nord de la France sont en orange pour un risque élevé de feux de forêt. À cela s'ajoute donc la chaleur. 16 départements d'Auvergne-Rhône-Alpes et de Bourgogne-Franche-Comté, ainsi que les Landes et l'Ingironde, sont en vigilance orange canicule. Une très grande partie du pays est en jaune. On attend jusqu'à 41 degrés à Vichy dans l'Allier. Une statue érigée aujourd'hui en l'honneur de Tiphaine Véron au Japon. La jeune femme de 36 ans a disparu là-bas il y a 8 ans, jour pour jour, dans une ville touristique à 150 km de Tokyo. La police locale privilégie la thèse de l'accident, mais la famille se bat pour explorer la piste criminelle. La marque Hokkaidi ne va pas disparaître. Plan de continuation validé par le tribunal de commerce de Lille. L'enseigne de vêtements pour enfants sort de redressement judiciaire, même si ces derniers mois, elle a dû se séparer notamment de 290 postes et 60 magasins en France. Et puis le prodige français du cyclisme, Paul Sexas, désormais 5e du classement mondial de l'UCI. Après le Tour de France, Tadej Pogacar, Remco Evenepoel et Jonas Vingegaard occupent les 3 premières places.
6: Merci Cyril Ardo-Redon. L'info d'ici Besançon ce matin, c'est cette situation inquiétante à Quingé dans le Doubs. La sécheresse devient critique depuis 15 jours maintenant, une première pour cette commune de 1300 habitants. Roman Salch, vous nous emmenez à l'intérieur du château d'eau qui a bien du mal à se remplir.
8: À l'intérieur d'un des châteaux d'eau de Quingé, on monte l'échelle. Effectivement, le niveau de l'eau atteint presque le sol. Les murs sont secs.
9: Localement, c'est la première fois. On avait déjà eu des moments où le puits était sous surveillance, mais on n'avait pas atteint ce niveau d'alerte.
8: Delphine Fischmeister est la chef du secteur Doubs-Haute-Saône chez SOR, société d'aménagement urbain et rural. Chaque jour, elle vérifie le niveau de l'eau. Les trois réservoirs de la commune représentent normalement 900 mètres cubes. Et depuis le 15 juillet, c'est descendu à 300.
9: Et on réapprovisionne du coup depuis un syndicat voisin. Tous les jours, il y a un apport qui est fait depuis le syndicat voisin.
8: C'est combien à peu près cet apport ?
9: À peu près 100 mètres cubes jour.
8: 1200 mètres cubes ont déjà été pompés et payés depuis le réservoir de la commune d'Abandessus. Face à ce risque critique, la mairie de Quingé anticipe son plan pour les jours à venir. Le premier adjoint Marc Jacot explique le détail.
10: Faire une livraison d'eau par camion-citerne auprès d'un syndicat, le syndicat de la Haute-Loue qui est en amont. C'est-à-dire qu'on va alimenter avec cette eau récupérée les 6 communes qui sont avoisinantes.
8: La mairie appelle les Quingeois à limiter leur consommation d'eau. Aurélie habite dans le village depuis 10 ans. Elle se balade souvent près de la Loue et a bien compris que l'eau, c'est précieux.
11: Ne serait-ce que les douches, moi, tous les jours, eh ben, pas forcément. C'est vrai que là, on voit plein de cailloux qu'on n'a pas l'habitude de voir. Et voilà, l'eau qui stagne à certains endroits, les odeurs de vase... Sur des plages qu'on avait l'habitude d'aller, maintenant oui, on le voit plus.
8: Les agents communaux alertent aussi sur le risque d'incendie très préoccupant face aux plaines sèches, explique Noémie.
12: Tout ce qui est la tonte, le débroussaillage, on est très restreint à certains horaires, certains jours quand il y a un peu d'humidité le matin, pour éviter tout ce qui est les incendies, les étincelles, les choses comme ça qui peuvent provoquer certains dangers de l'usage de l'eau inutilement.
8: À l'avenir, la municipalité veut miser sur les interconnexions avec les syndicats voisins. Elle prévoit notamment d'adhérer au syndicat Ciel qui va jusqu'au plateau de Cessay, commune collée à Quingé, afin de prélever l'eau de plusieurs puits.
6: Un reportage à réécouter en intégralité sur notre site ici.fr Besançon. Ça n'a pas amélioré la sécheresse. Vigilance orange, canicule dans le Doubs et le Jura, Louis.
0: Il n'y avait pas d'averse aujourd'hui en Franche-Comté, mais du soleil, un joli ciel bleu également. Un joli ciel bleu retrouvé ce matin et cet après-midi dans la région franc-comtoise. Côté température, 37, c'est la maxi aujourd'hui. On aura 37 notamment à Vesoul, Lons-le-Saunier, Gré, Edol, 36 pour la capitale comtoise, 36 à Baume-les-Dames, Lys, Lille sur le Doubs, Luxeuil, Poligny et puis aussi le secteur de Ré-sur-Saône et puis 33 à 32 degrés. Pour le Doubs-Horloger, le massif jurassien, donc le secteur de Morteau, Pontarlier, Frasnes ou encore Champagnole. Sur les routes ce matin, c'est plutôt calme. Si souci, il faut nous appeler 03 81 833 111. On vous retrouve à 8h, Alexandre.
6: Oui, je serai là.
0: Avec les infos d'ici et tout à l'heure.
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0: Bon réveil, bon début de journée avec nous. On part à Rome tout de suite et avec Étienne Dao. Week-end à Rome sur ICI Besançon.

0: Les franco-algériens, c'est Étienne Dao sur Ici Besançon avec son classique Weekend à Rome.
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0: Et dans quelques minutes, c'est le rendez-vous Retenez bien son nom qui arrive avec Olivia Leray. Alors tous les jours, Olivia, elle nous présente un sportif ou une sportive espoir de notre pays. Aujourd'hui, elle a choisi le monde du vélo. On vous présente l'espoir du vélo dans un instant, mais ce n'est pas Paul Sexas, c'est une femme. On y revient. On parlera aussi de la baguette ce matin. L'histoire de la baguette, la tradition française. D'ailleurs, cette tradition remonte à pas si longtemps. En 1919, on vous présente l'histoire de ce produit bien d'ici dans quelques minutes. Ce sera avec Stéphane Bern et Voyage dans le temps. Pour l'heure, on s'intéresse à la région, avec notamment la nécessaire minute comtoise d'Arnaud Fromage. Arnaud, il y a 60 ans, la France mettait en orbite son tout premier satellite.
2: Oui, nous sommes le 26 novembre 1965, en pleine guerre froide, quand la fusée Diamant s'arrache du sol pour aller déposer dans l'espace le tout premier satellite made in France. 8 ans après les Soviétiques et Spoutnik, la plus célèbre des boules en fer qui fait bip. 7 ans après les États-Unis, 3 ans après le Royaume-Uni et le Canada, 1 an après l'Italie, la France devient une nation spatiale. Alors ok, on n'est pas arrivé les premiers, mais il faut reconnaître qu'on a su faire dans l'original. Pour le nom déjà, puisque le premier satellite français s'appelle Astérix, va foutre les jetons à Khrouchtchev quand ton satellite s'appelle comme ça. Pour la fusée aussi, on a su faire fort, entièrement réalisé en France. Et oui, les Italiens, eux, ils avaient dû demander aux Américains de lancer leur satellite. Et pas nous, on a tout fait tout seul. Bon, on est dans les années 60, alors c'est pas une fusée comme on l'entend aujourd'hui, c'est plutôt un gros missile adapté, mais vas-y, il faut bien un début à tout. Et puis en plus, ça a marché.
0: Mais alors, il servait à quoi ce satellite Astérix ?
2: Non mais vous cherchez la petite bête aussi, y'a rien évidemment, l'idée c'est de montrer qu'on était là, c'est tout. En réalité, il embarquait un système de radar et un compteur de vitesse, mais juste pour faire style. Et puis en plus, ça n'a jamais fonctionné. Lors du vol, les antennes d'Astérix ont été endommagées, si bien qu'il n'a jamais pu envoyer le moindre signal. Mais la mission a quand même été considérée comme une réussite, et ça c'est vrai, le plus dur a été fait. Concevoir une fusée et un satellite, gérer le décollage puis le vol, avec la complexité que ça représente, s'il reste la toute dernière étape à valider, on est quand même pas loin du compte. À l'époque, le gouvernement du général de Gaulle s'est d'ailleurs largement félicité de cet exploit prometteur. Et aujourd'hui, sachez qu'Astérix vole toujours au-dessus de nos têtes. Je n'aurais jamais pensé prononcer cette phrase un jour. Il fait le tour de la Terre en un peu plus d'une heure et demie, et tout ça sans potion magique.
0: Et pour l'info franc-comtoise, parce qu'avec tous ces satellites qu'on a lancés, il y en a bien un qui est d'ici.
2: Alors, oui et non. Non, parce que aucun satellite n'a jamais été construit ni lancé depuis la Franche-Comté, mais oui, parce que l'Observatoire des sciences de l'univers de Besançon a lui largement participé à la conception du satellite Gaïa. Lancé en 2013, il a participé et participe toujours à construire la plus grande carte des étoiles qui nous entourent. Avant Gaïa, on en connaissait à peu près 100 000. Et grâce à lui, on en dénombre désormais 1,5 milliard. Et je vous l'ai dit, c'est pas terminé. Les chercheurs de Besançon continuent de recueillir les données que Gaïa leur envoie en permanence et estiment pouvoir réaliser une nouvelle carte encore plus vertigineuse qui recenserait 2 milliards d'étoiles à l'horizon 2030. Et tout ça depuis le campus de la Boulois, je vous signale, et sans potion magique non plus.

0: Eh ben merci beaucoup Arnaud Fromage hein, pour tout ce savoir que vous partagez le matin avec nous. La nécessaire minute comptoise à retrouver en réécoutant sur l'application. Ici Alexandre Rubin, vos vacances d'ici à venir là dans moins de 5 minutes. On part dans une grotte, elle est où cette grotte?
1: On va dans le Béarn dans moins de 5 minutes, dans une grotte où il fait frais toute l'année.
0: Ouais, c'est le sud-ouest, hein, le Béarn.
1: Absolument.
0: Allez, on y va juste après Damien O'David avec Next Summer pour la musique d'ici.
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0: remporté l'Eurovision avec son groupe Maneskin, lui a changé la vie. C'est Damiano David que vous écoutez ce matin avec Next Summer sur Ici Besançon.
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0: Alexandre, dans vos vacances ici, ce matin, direction le Béarn.
3: Oui, avec une idée de sortie. Bienvenue en ces temps caniculaires, Louis. Que diriez-vous de descendre à plusieurs mètres sous terre, là où il fait 5 degrés toute l'année? Ça donne envie, on part aux grottes de la Verna dans le massif de la Pierre-Saint-Martin, dans les Pyrénées-Atlantiques. Pour la visiter, il y en a pour tout le monde, avec des parcours plus ou moins sportifs. Juliette Mély nous y emmène.
4: Donc ici, vous êtes sur un site spéléologique de renommée quand même internationale.
5: Allez, c'est donc.
6: Donc là, on est en train de passer avec un énorme courant d'air la porte en métal qui est vraiment creusée dans la roche.
7: On se retrouve dans un monde nouveau avec les néons pour nous éclairer, ça fait un peu bizarre.
5: Gérard.
6: Et vous venez d'où?
7: Près d'Oloron. Je suis voisin en fait.
8: On va parcourir 660 mètres de tunnel pour entrer dans la grande salle de la Verna. Moi je suis Dominique Dorez, je suis le directeur de la société de la Verna. On va descendre à travers des sentiers un peu comme de la randonnée de montagne et on va essayer d'aller le plus loin possible en fonction des capacités de notre public. Cette visite-là, oui, c'est un peu sportif puisqu'il y a le dénivelé. Après, ça reste quand même quelque chose d'assez accessible.
6: Et vous avez des publics parfois qui sont pas forcément aptes à faire cette visite et qui viennent quand même?
8: Ah oui, alors ça peut arriver, voilà. En termes généraux, je dirais que les gens ont du mal à évaluer leur capacité, même à l'extérieur, et on le voit avec la montagne. Mais sous terre, c'est compliqué aussi, parce qu'ils n'ont pas de repères, ils n'ont jamais fait ce type d'expérience.
4: Donc, dernière ligne droite, on va rentrer dans la salle.
9: Wow, c'est trop beau. Ah, c'est énorme. Je pensais pas que ce serait aussi grand.
8: Le volume qui s'ouvre à vous fait 194 mètres de haut. On est dans un des volumes les plus importants du monde. Il y a une montgolfière qui a été amenée jusque-là, montée, gonflée et qui a volé dans la salle. On continue ?
6: Allez, action. J'ai allumé la lumière de mon casque et on est en train de descendre dans le gouffre. C'est assez rocailleux.
10: Je pose un premier pied et je fais attention que ça soit bien stable. Kevin, 44 ans. Je m'attendais pas à ça. De descendre comme ça, dans une grotte, faire un peu de spéolo, non, je m'attendais pas à ça.
6: Là, c'est un peu plus sportif, un peu plus challengeant.
10: Oui, on va dire ça comme ça, ouais.
11: Pied droit d'abord et pas tirer sur la corde.
8: Bien. Là-haut, là, au bout de mon faisceau, là, vous avez les deux cascades. Alors, bien sûr, on m'a posé la question, le ben n'est pas compris dans la visite.
9: On n'imagine pas qu'il y a un tel débit sous terre, autant d'eau, c'est magnifique.
6: On reprend le même chemin, mais cette fois-ci, on va monter.
9: En fait, on est tous à la queue leu-leu sur un petit chemin avec des espèces de cailloux qui font comme des marches. Ouais, c'est raide, ça grimpe.
12: Ah, c'est un peu physique, ouais. Moi, j'ai mis les mains quand même, hein. Voilà, j'ai fait du quatre pattes.
13: Pied droit, c'est plus facile.
12: Ouais, mais j'ai pas d'appui là-dessus.
14: On accélère, s'il vous plaît, messieurs-dames.
6: Au bout de 2 heures sous terre, on reprend le même tunnel du début. Et donc là, je regarde sur mon téléphone. En tout, on a parcouru 2 km 5 environ.
3: Et voilà pour cette idée de sortie avec Juliette Mély dans le Béarn, les grottes de la Verna qui attirent 17 000 visiteurs. Du côté de la météo, Louis Pin.
0: Eh ben la météo aujourd'hui, du soleil en Franche-Comté. Hein, le soleil, il est déjà avec nous, mais il va le rester hein, d'ailleurs jusqu'à la tombée de la nuit hein, ce soir. Concernant les températures, pour l'instant, il fait 19 chez Marie-Claude à Chemaudin et Vaux. C'est ce qu'elle nous dit hein, sur le Facebook d'ici Besançon. Pareil pour Fernando à Cubry-les-Favernais. On vous souhaite une belle journée, les amis. Du soleil aujourd'hui, 37 cet après-midi à Dole, Vesoul et Lons. On aura 36 pour Besançon, 36 pour Lure et Poligny. Et puis 33 à 32 degrés pour Pontarlier, Morteau ou encore Champagne. 7h50, retenez bien son nom, c'est le rendez-vous proposé chaque jour par Olivia Leray. Elle nous présente, voilà, tous les jours de votre semaine, une sportive ou un sportif du pays, espoir de notre pays. Et aujourd'hui, nous parlons vélo avec une femme.
15: Célia Géry, c'est elle qui aura le maillot bleu-blanc-rouge sur le Tour de France féminin. Elle vient d'être sacrée championne de France avec une maîtrise absolue. Et elle peut tout à fait être la grande révélation sur ce tour. Elle n'a que 20 ans. La route au début, c'était plutôt des sentiers hein, et de la boue chez elle. Et ça regorge, je vous l'assure, en Ardèche. C'est un terrain de jeu infini. Elle commence le cyclo-cross à 8 ans. Les affaires à laver en rentrant, c'est pas foufou, mais elle s'éclate. 10 ans plus tard, elle est championne d'Europe et du monde. Et là, la grande équipe FDJ-US se dit que sur route, ça pourrait avoir de la gueule aussi. Célia, c'est une professionnelle. Et d'abord, elle est équipière. Elle aide les copines. Et puis, à la fin de la saison dernière, la lumière, c'est plus sur les autres, c'est sur elle. Braquée, inévitable. Il y a des choses qu'on ne peut pas empêcher. Sur le Tour de l'avenir, elle repart avec 3 étapes et le maillot de meilleure grimpeuse. Elle devient aussi championne du monde espoir, sur route, dans la boue ou sur le goudron. Elle se régale, elle coche toutes les cases, comme une certaine Pauline Ferrand-Prévot. Elle est le vélo. Et dire que l'an dernier, elle était encore en train de batailler sur les courses espoirs. Célia, elle n'aime pas trop qu'on parle d'elle. Les interviews, les photos, les articles et cette chronique aussi. C'est pas que ça la dérange, c'est juste que c'est pas ce qu'elle préfère. C'est tout nouveau pour elle et c'est pas facile quand on est un peu timide. Alors on va pas en faire trop, mais on a quand même bien hâte de la voir avec son maillot bleu, blanc, rouge sur le Tour. En plus, il y a 2 étapes en Ardèche, sur ses routes d'enfance et il y aura pas de maillot à laver à la maison à l'arrivée. Si c'est pas ça le bonheur, ça y ressemble.

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On y sera en direct. Zazie pour la musique. 1.7 tour.

0: Elle est l'une de vos voix françaises préférées, c'est Zazie ce matin sur ici à Besançon. Il y a le journal de 8 heures là qui arrive avec notamment ce sujet incendie. Il y a un jeune de 20 ans qui a été attrapé en Haute-Saône et qui tentait de mettre le feu à la forêt de Clairegoutte. C'est à côté de Lure et on vous dit tout dans quelques minutes. Là, on retourne au tout début du 20e siècle. On voyage dans le temps avec Stéphane Bern et aujourd'hui une spéciale saveur.
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0: Il est bientôt 8h, ici Besançon, on voyage au temps des miches et des marxistes avec Stéphane Bern.
4: Symbole du petit déjeuner français, la baguette n'est pas si vieille. Son histoire croustille de légende, mais une loi très réelle y a mis la main à la pâte. Pour soulager les boulangers que Marx appelait les mineurs blancs, tant leur labeur nocturne était exténuant, un décret tombe en France. Plus question de travailler entre 22h et 4h du matin. Problème, sans nuit blanche, impossible de pétrir et de cuire les grosses miches du pays. Il faut donc innover. Alors, dans les fournils, on troque le levain pour la levure, on réduit le pétrissage, on allonge la pâte. Plus fine, elle cuit en 20 minutes à peine. On gagne ainsi du temps et un parfum de croûte dorée. La baguette est née. D'autres histoires dorent la légende. Napoléon aurait voulu un pain facile à glisser dans la redingote de ses soldats. À droite la baguette, à gauche la baïonnette. Égare à celui qui confond les deux. Certains disent qu'on doit la baguette à l'ingénieur Bienvenu, qui aurait voulu, lors du chantier du métro, un pain qu'on puisse rompre sans couteau pour éviter les bagarres. Apparemment, les Parisiens étaient déjà un peu nerveux dans les transports en commun. De jolies fables, mais l'historien Stephen Kaplan l'assure. La baguette est un produit du XXe siècle, né des luttes ouvrières et de ces villes qui vont vite et qui réclament du pain frais matin et soir, et surtout, plus de croûte que de mie. C'est vrai quoi, c'est plus pratique. On dit bien un casse-croûte, pas un casse-mie. Inscrite depuis 2022 au patrimoine immatériel de l'UNESCO, la baguette est devenue un monument national, le seul que l'on puisse grignoter sur le chemin du retour et qui, soyons honnêtes, n'arrive presque jamais entier à la maison.
0: Et bon appétit hein, si vous êtes en train de déjeuner et à l'écoute d'ici Besançon, c'est Voyage dans le temps à l'instant avec Stéphane Bern et tous ces voyages de l'année sont à retrouver sur le site et l'application ici. Et également, on s'intéresse à l'actu tout de suite, votre actualité.
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0: Ici, votre radio locale en Franche-Comté, il est 8h. L'actualité, mieux prononcée, notamment avec Alexandre Rubin. Bonjour Alexandre.
5: Bonjour Louis Pain, bonjour à tous.
0: Il tentait de mettre le feu à la forêt de Clairegoutte en Haute-Saône.
5: Un jeune de 20 ans interpellé et placé en garde à vue, il a été surpris en train de mettre le feu à un bout de papier en bordure de cette forêt près de Lure, Jean-François Fernandez.
6: Lundi, en fin de journée, deux motards qui circulent sur la départementale 4 qui traverse la forêt de Clairegoutte en direction de Ronchamp croisent un individu avec à ses pieds un bout de papier en feu. Ils font demi-tour et l'individu s'enfuit à travers bois. Plusieurs signalements sont faits à la gendarmerie qui déploie aussitôt un dispositif conséquent. Pendant plus d'une heure, une vingtaine de gendarmes sillonnent la forêt et le secteur à pied, en moto et en voiture. Le maire de Clairegoutte, qui voit ses patrouilles dans son village, explique avoir vu un de ses administrés qui courait avec une attitude bizarre. Les enregistrements vidéo des caméras des motards confirme qu'il s'agit bien de la même personne. Dans la soirée, le psych l'interpelle. Il s'agit d'un jeune homme de 20 ans, il est placé en garde à vue. Dans un premier temps, il reconnaît avoir mis le feu à un bout de papier au milieu de la forêt, mais nie avoir tenté de mettre le feu à cette même forêt. En fin de journée, à la fin de sa garde à vue, il finit par tout avouer. Il est incapable d'expliquer les raisons.

0: de son geste, mais a pris conscience après coup des conséquences. Il est donc libéré et va recevoir une convocation pour reconnaissance préalable de culpabilité. Le jeune homme est poursuivi pour tentative de dégradation de biens d'autrui par moyen dangereux. La peine encourue est de 10 ans de prison.
1: Jean-François Fernandez, merci à vous. On reste en Haute-Saône cette fois. Mélisée, la garde à vue du propriétaire qui a brûlé des déchets lundi, a été levée pour raison de santé. Les flammes menaçaient de se propager à une forêt. 3 hectares d'arbustes ont brûlé ainsi que sa maison. Le septuagénaire est poursuivi pour mise en danger délibérée d'autrui et incendie volontaire de forêt. Sur le front des incendies en Gironde, cette fois du renfort venu de Franche-Comté a traversé la France cette nuit. 11 sapeurs-pompiers du Doubs sont partis hier soir à 20h direction Mérignac dans l'agglomération bordelaise. Cette nuit a été calme selon la préfecture de Gironde, toujours 42 000 hectares partis en fumée. Un dramatique accident de la circulation cette nuit à Vesoul, un motard de 30 ans est décédé. Selon les pompiers, une seule moto est impliquée dans l'accident. Ça s'est passé sur la rocade ouest, au niveau du rond-point du lac.
2: Ici, 8h02, la Côte d'Amour à Besançon reste fermée à la circulation.
1: Et cela encore pour une dizaine de jours. Chaque été depuis 3 ans, des travaux de sécurisation sont menés. Des grands filets en acier sont déployés le long de la falaise pour éviter des chutes de pierre. Un chantier périlleux. Vous l'avez constaté sur place, Lucas Chelminiac.
3: Vu d'en bas, les travaux sont impressionnants. Des ouvriers perchés à des dizaines de mètres de hauteur. Tanguy Chalut est équipé comme un vrai alpiniste.
4: Mousqueton, corde, baudrier, oui, c'est similaire à l'escalade.
3: Ses collègues et lui doivent en fait dérouler un énorme filet en acier le long de la paroi rocheuse.
4: Tout le système là, avec le Manitou sur tourelle, machin, un système de palonnier qui fait dérouler le grillage. Sans la machine, on pourrait pas. Une descente de grillage de 4 mètres de large, ça fait, je sais pas, aux alentours des 100 kilos.
3: Le chantier du moment est un beau morceau, deux pans de falaise à couvrir, soit plus de 12 000 mètres carrés au total. Angélique Rélé, géologue au département du Doubs.
5: Les grillages plaqués, ils sont vraiment plaqués à la falaise, ce qui empêche la pierre de tomber. Ou éventuellement, si elle tombe, elle est rattrapée dans le grillage et elle ne chute pas sur la route.
3: Des travaux récurrents, contraignants pour les automobilistes qui empruntent cet axe comme pour les commerçants alentours, mais indispensables, selon Christian Nicolet, contrôleur du chantier.
6: Le but, c'est que ces bandes rocheuses soient stabilisées au maximum. Ça sécurise les usagers de la route où là, les gens n'ont plus la trouille de circuler.
3: À la fin de l'été, le plus gros des travaux aura été fait. Selon le département, 65% de la surface à sécuriser entre la Porte Taillée et la commune de Mort sera recouverte de filets.
1: La réouverture de la Côte de Mort, elle est prévue dans la soirée du 7 août prochain. La colère des facteurs du centre de distribution de Dannemarie-sur-Crète dans le Doubs, en grève hier et rebelote ce matin. Une heure de débrayage à l'appel du syndicat Sud. Selon eux, il manque 4 facteurs pour distribuer tout le courrier normalement. Il peut donc y avoir des retards sur la livraison des colis et des courriers à Saint-Vite, Dannemarie, Montferrand ou encore Chemaudin. Ils vont goûter à l'exigence du handball professionnel. 5 jeunes de l'équipe réserve du Grand Besançon Doubs Handball intègrent l'équipe première pour cette préparation estivale. L'occasion pour eux de continuer leur progression. Le club veut ainsi renforcer les liens entre son centre de formation, son équipe réserve et son équipe première.
2: Tout au long de cette semaine, on vous emmène à la BA116 de Luxeuil-Saint-Sauveur.
1: Pour découvrir les métiers de la base aérienne de Haute-Saône, une vraie fourmilière sur place, avec plein de corps de métiers différents, le détail avec le lieutenant-colonel Jean-Baptiste.
7: Alors une base aérienne, c'est une petite ville avec une cinquantaine de métiers différents. Alors effectivement, on évoque toujours les pilotes, mais il y a bien évidemment beaucoup de mécaniciens qui assurent la maintenance des avions, des contrôleurs aériens qui organisent les décollages et les atterrissages des avions, beaucoup de spécialités, par exemple la météorologie qui est importante pour l'aviation, et puis des spécialités qui sont liées au soutien du personnel qui assure la restauration des militaires, du personnel qui héberge les militaires de passage, des gens qui s'occupent du service des essences, qui s'occupent du carburant, que ce soit des avions et des véhicules terrestres, du personnel médical, avec 2 médecins en permanence, ainsi que des infirmiers, des aides-soignants, pour assurer les visites médicales du personnel militaire. J'ai oublié les fusiliers commandos qui assurent la protection, les pompiers qui assurent l'extinction à la fois du volet aéronautique, donc des avions, mais aussi des bâtiments, et de nombreuses autres spécialités, comme un petit peu dans une ville où il y a les choses principales et les petites spécialités un peu moins visibles.
1: Et dans une demi-heure, reportage en longueur à la découverte des pompiers de la base aérienne.
2: À la une de l'actualité en France et dans le monde à 8h30, Alexandre.
1: On revient sur l'incendie en Gironde qui est toujours stabilisé malgré plusieurs reprises de feu hier. Et puis plusieurs départements passent en vigilance orange canicule à partir de midi. 16 au total, c'est le cas notamment du Jura et du Doubs chez nous en Franche-Comté.
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1: Ce qui nous amène au point météo, il va donc faire chaud aujourd'hui.
2: Aujourd'hui, il fait chaud, il fait beau en Franche-Comté. On a d'ailleurs déjà 20 degrés à Villers-le-Lac, hein, chez Véronique, c'est ce qu'elle nous dit sur la page Facebook d'ici. Vous pouvez aussi d'ailleurs nous donner vos températures en direct sur notre page. 19 à Rio chez Céline, du soleil ce matin, du soleil cet après-midi, 37 pour les maxis en seconde partie de journée à Vesoul et Dole. On aura 37 aussi pour Gré, 36 dans la capitale comtoise, 36 également pour Baume-les-Dames, pour Luxeuil-les-Bains, pour Arbois et puis pour le secteur de Ré-sur-Saône. Et puis concernant le massif jurassien, le Doubs horlogé, voilà, le Haut-Jura, le Haut-Doubs, on attend aujourd'hui 33 à 32 degrés pour les maximales. Sur les routes, pour l'instant, rien à signaler. Tout va pour le mieux. Alors, on parlait de la Côte de Mort. Vous le savez maintenant, la Côte de Mort est fermée. Vous ne pouvez pas circuler sur cette Côte de Mort. Il y a une déviation qui est mise en place par la voie des Mercureaux. 03 81 833 111, c'est notre numéro si vous avez un souci ce matin sur les routes.
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2: Ah, Alexandre, là, c'est un souvenir de soirée que nous retrouvons. Jean-Pierre Madère.
1: Et oui, forcément.
2: On l'a tous dansé. On l'aime, on l'aime. C'est Macumba, c'est ici Besançon.

0: Et merci de nous avoir choisi ce matin à 8h10, Jean-Pierre Manère pour la musique avec Macumba.
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0: On se réveille avec le sourire, on passe un bon moment et surtout on fait une grosse bise à Madame Coutret, Geneviève Coutret de Flagey, pas très loin d'Ornans et d'Amancé. Elle a fêté ses 100 ans dernièrement et franchement bravo à elle, bravo, franchement 100 ans c'est très beau. Honorée par la municipalité de Flagey en plus, c'est à lire dans le journal en ce moment. On va dans quelques minutes retrouver un clown. Alors il y aura Thierry M avec ce clown, mais il y aura un vrai clown aussi à ses côtés, un clown qui se balade dans les hôpitaux de la région. Qui est-elle? Parce que c'est une clown. Pourquoi elle se balade dans les hôpitaux? On l'appelle Cunégonde, notamment à Mingeot, ici à Besançon. On va les retrouver là-dedans en quelques minutes. Sinon, je vous offre le passeport de l'été. 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Et là, pour l'heure, le rendez-vous anti-arnaque.
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0: 8h10 passé, ici Besançon, le rendez-vous anti-arnaque tout de suite, c'est pas vrai, avec Aude Razo. Aujourd'hui, Aude, vous avez recueilli le témoignage d'une personne qui a failli tomber dans un piège très élaboré, un faux appel du gendarme des télécoms.
3: Oui, et c'est bien qu'on en parle, parce que la police assure que cette arnaque tourne pas mal en ce moment. Tout commence avec un simple appel, Jean-Yves, notre victime, décroche. Au bout du fil, une dame lui dit qu'elle travaille pour l'ARCEP. L'ARCEP, ça existe vraiment, c'est le gendarme français des télécoms. Et donc l'ARCEP, soi-disant, lui annonce une mauvaise nouvelle. Jean-Yves a été victime d'usurpation d'identité. Quelqu'un a ouvert une ligne téléphonique à son nom chez SFR. Dans la foulée, le commissariat appelle, et là le faux inspecteur, puisque oui, c'est un faux, lui annonce que l'affaire est encore pire. Le nom de Jean-Yves apparaît dans un dossier de grand banditisme, une histoire de blanchiment d'argent. Il lui demande de surtout n'en parler à personne et lui dit que le procureur carrément va le contacter le lendemain.
0: Ah oui, mais alors comment est-ce que Jean-Yves a compris que c'était un piège ?
3: Eh bien en fait, il ne suit pas les consignes. Il me dit, à ce moment-là, je suis plutôt déstabilisé, et ça se comprend. Donc il parle de son histoire avec des amis. C'est là que l'un d'entre eux a le bon réflexe, il lui dit d'aller à la gendarmerie. C'est ce que fait Jean-Yves. Et quand l'escroc, le faux procureur l'appelle et que Jean-Yves lui dit « je suis chez les gendarmes », le malfaiteur raccroche aussitôt. Alors quel est le but de tout ça? C'est quand même ultra élaboré, vous l'aurez remarqué. Tout ça pourquoi? Eh bien Jean-Yves, le faux inspecteur, lui a demandé son nom, son prénom, son adresse. L'ARCEP me dit aussi que les numéros de passeport sont ciblés, les signatures électroniques, bref, tout un arsenal qui permet à l'escroc d'usurper très facilement notre identité ou de nous cibler pour d'autres arnaques. Bon à savoir, l'ARCEP me précise qu'elle ne contacte jamais les consommateurs par téléphone. Donc vous raccrochez.
0: Merci Aude. Méfiez-vous, faites attention, on ne sait jamais. Hein, voilà, parfois il y a des arnaques qui peuvent arriver dans nos boîtes aux lettres, sur vos téléphones. Les boîtes mail également, à surveiller. On va retrouver deux clowns pour le prix d'un dans un instant. Thierry M arrive sur Ici Besançon, c'est les gens d'ici pour vous. Avec Nicole, elle est clown, elle, en Franche-Comté. Et on vous la présente juste après. Eddie Mitchell, la musique d'ici, Rio Grande.

0: Eddie Mitchell, c'est 39 albums, une longue carrière et aussi une 84e bougie insoufflée au début du mois de juillet. Et vous l'écoutez avec nous, bien sûr, ici Besançon, Rio Grande à l'instant. 8h20 dans moins d'une minute. Tous les jours, nous, à 7h précise, on découvre les gens d'ici, les gens de Franche-Comté. Et pour découvrir les gens d'ici, on envoie Thierry M à votre découverte. Bien sûr, il est sur les routes de la région. Aujourd'hui, il est avec Nicole, c'est son invité. Et Nicole, elle a le nez rouge. On la présente avec vous, Thierry.
1: Parmi les gens d'ici, Nicole. Mais vous m'avez confié qu'il n'y avait pas que Nicole. Vous aviez des pseudos. Oui. Il n'y a qu'une Égonde.
2: Il n'y a qu'une Égonde et il y a Boulette.
1: Bon.
2: Oui.
1: Alors, on va présenter qu'une Cunégonde, qui c'est Cunégonde ?
2: Eh bien, Cunégonde, c'est mon clout, c'est une jeune fille.
1: Ouais.
2: Qui est magnifique, enfin, elle croit qu'elle est magnifique, elle cherche désespérément un fiancé.
1: Ça, c'est un personnage qui vient d'où, vous dites ?
2: Je suis clown.
1: Ça, c'est votre hobby depuis longtemps, ou c'est quoi ?
2: Ouf ! Ça fait une bonne vingtaine d'années, je faisais du clown à Miseré. Là maintenant, je suis clown à l'hôpital. Alors là, c'est Boulette, à l'hôpital de Dijon. Ça fait une quinzaine d'années là.
1: Donc il y a Boulette aussi.
2: Oui, oh, elles sont beaucoup dans ma tête.
1: D'accord. Alors, Cunégonde, qu'est-ce qu'elle a de particulier ?
2: Ah ben je vous dis, elle est magnifique. Ouais. Ben, vous avez vu sa tenue, hein ? À Montbéliard, quand il y avait encore le festival des Nez Rouges, j'allais aussi. Oui, le samedi. Maquiller les enfants, le dimanche, ou lâcher de clown.
1: Festival des Nez Rouges.
2: Oui.
1: Alors, Cunégonde, elle a un vêtement, elle a quelques détails de tenue quand même qui ont attiré mon attention. Il y a ce gilet qui est confectionné, alors on va le dire, avec des serpillères. Ouais, alors comme ça, c'est pas très glamour, mais sur des serpillères toutes neuves.
2: Ah oui.
1: Et c'est super bien fait.
2: Ah ben, mais voilà. Il y a 8 serpillères. Voilà. C'est oui. Et il a fallu raccorder les rayures et tout ça. Oui. C'était très technique.
1: Et ça fait un tissu assez inattendu.
2: Ah.
1: Non, c'est sympa. C'est pas que pour descendre la poubelle, en fait. Hein.
2: Non. Même si elle les trouve pour passer les bras, non, voilà. Non.
1: Non, c'est vraiment sympa.
2: Non, mais c'est vrai qu'il a beaucoup de succès, ce costume-là. Oui.
1: Parce que c'est vous qui l'avez fait.
2: Ah, ben, bien sûr. Voilà. Oui. Et la jupe, c'est en toile à matelas.
1: Ah, c'est ça.
2: Oui.
1: Ah oui.
2: Oui.
1: On a les photos. Hein. Ceux qui ont la chance d'avoir la télé, il y a les photos en ce moment. Bon, Cunégonde avec ses chaussures éclairantes. Voilà.
2: Ah, mes baskets à lumière. Oui, bah oui, c'est sympathique. Ouais. C'est sympathique. Oui, j'ai eu du mal à les trouver.
1: Qu'est-ce que vous faites avec les enfants ? C'est du maquillage sur.
2: Oui, c'est essentiellement du maquillage. Un petit peu de sculpture sur ballon, mais bon, pas beaucoup. Bon, j'arrive un petit peu. Oui, Cunégonde, elle fait ça. Et je me suis aperçue que le clout, c'était pas ce qu'on pense, les tartes à la crème et compagnie. C'était, ça apportait autre chose. Et je suis tombée dedans. Faire le clown, c'est pas être clown, c'est pas la même chose. Je suis pas du tout pareille quand je suis en clown que quand, je me lâche en soirée.
0: L'invité de Thierry M aujourd'hui, Cunégonde, Nicole de son vrai prénom, l'une de nos franc-comtoises découvertes ce matin avec votre radio locale. On va aller en Haute-Saône dans quelques minutes. On vous présente le Colombine Rock Festival, c'est à côté de Vesoul. Les Beatles pour l'heure.

0: Il ne représente pas Londres, il représente Liverpool en Angleterre. C'est les Beatles sur ici à Besançon. Dans quelques minutes, on va jouer avec Sylvie qui va nous retrouver. Il y a un passeport de l'été à gagner ce matin sur votre radio locale. Et je le précise également, mais nous suivrons le Tour de France dès samedi. On a deux franc-comtoises en plus sur la grande boucle femme cette année, comme l'année dernière, Evita Music et puis Juliette Berthet. On suivra le Tour tous les jours, 9 étapes dès samedi au départ de Lausanne. Il y aura des points étapes l'après-midi, 13h30, 14h30, 15h30, les arrivées en direct. Et puis bien sûr, nous, ici à Besançon, nous suivrons l'étape de lundi. Ce lundi, Genève-Poligny avec un long parcours dans le Jura. Nous serons sur place pour vous faire vivre l'événement. Allez, on joue, on donne la parole à Sylvie, c'est dans moins de 2 minutes.
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0: 8h27, ici Besançon, bienvenue si vous nous retrouvez à l'instant, on vous souhaite une belle journée. Alors ici le matin, on s'informe, on écoute des bons morceaux et puis on gagne des cadeaux. Il y a un passeport de l'été à gagner, c'est Sylvie qui va tenter sa chance. Bonjour Sylvie.
6: Oui, bonjour.
0: Vous nous avez appelé au 03 81 833 111. Alors, ce passeport de l'été, c'est une création ici Besançon. Sylvie, peut-être que vous le savez, mais je le répète pour celles et ceux qui ne savent pas ce que c'est ce passeport de l'été. C'est 700 euros de sortie en Bourgogne, Franche-Comté, donc dans l'Yonne, en Côte d'Or, en Saône-et-Loire, dans le Doubs, dans le Jura, en Haute-Saône. Vraiment, vous pourrez sortir partout. Il y a le château de Guédelon, le château de Saint-Fargeau, l'abbaye de Fontenay, il y a aussi les Luchurailles de Métabier, le Dinozo. Sylvie, vous allez pouvoir vous régaler. Est-ce que vous avez des petits-enfants, des enfants, Sylvie?
6: Non, j'ai des grands-enfants, c'est tout.
0: Ok, bon, très bien. Alors pour les grands-enfants, il y a aussi des sorties, vous inquiétez pas.
6: Oui.
0: Il y a les maisons Louis Pasteur, c'est toujours sympa. Il y a des dégustations de fromage aussi par moment. On a le musée au parc Alésia. Voilà, c'est historique, c'est sympa. Vous inquiétez pas, même d'accord. Si vous n'avez pas de jeunes, ça va vous plaire. Vous pourrez inviter vos proches. Sylvie, d'accord. Pour remporter ce passeport de l'été, c'est simple. Il faut avoir deux bonnes réponses sur trois, ou compter ou pas compter. C'est un vrai ou faux. Vous êtes prête?
6: Oui, je suis prête.
0: On fait le spécial baguette ce matin.
6: Ah, d'accord.
0: Bah oui, on en parlait il y a quelques minutes, donc on s'adapte. Sylvie, parmi les lauréats au concours de la meilleure baguette tradition de France cette année, nous retrouvons une boulangerie de Haute-Saône. Comptez ou pas comptez?
6: Oui, comptez.
0: Comptez. En moyenne, 20 millions de baguettes sont vendues chaque jour en France. Comptez ou pas comptez?
6: On va compter.
0: Comptez. Le savoir-faire et la culture de la baguette de pain sont inscrits au patrimoine culturel immatériel de l'UNESCO depuis 2022. C'est vrai ou c'est faux, ça, Sylvie? Comptez ou pas comptez? Vous êtes sûr? La baguette,
6: pas
0: au patrimoine. Bon, enfin, non, mais vous faites comme vous voulez, hein. Moi, c'est pareil pour moi. Comptez ou pas comptez?
6: Moi, je dirais pas compter, parce que l'UNESCO, c'est pas le pain.
0: Alors, là, c'était le patrimoine culturel immatériel de l'UNESCO. Donc, c'est pas bon. Mais c'est quand même gagné 2 sur 3. Bravo.
6: D'accord.
0: Voilà. Là, juste la dernière où vous êtes lopé, c'est bien vrai, une vraie info. C'est bien inscrit au patrimoine mondial immatériel.
6: J'ai jamais entendu ça.
0: Vous mangez les baguettes souvent, vous, Sylvie, ou vous avez arrêté le pain?
6: Ah, bah, je mange très peu de pain, moi.
0: Moi, c'est pareil. J'en mangeais beaucoup, beaucoup avant. Je pouvais manger un pot de cancoyote avec une baguette entière le soir.
6: Ah, oui.
0: Mais j'ai arrêté. concernant cette boulangerie qui était lauréat au concours de la meilleure baguette tradition de France, c'est le Fournil de Mélisée. C'est dans le 70, Sylvie. Voilà.
6: Oui. D'accord.
0: Bon, vous êtes de Levier, c'est le secteur des Pontarlier, vous êtes un peu loin. Ça fait
6: un peu loin.
0: Ça fait des bornes pour aller chercher une baguette, j'ai envie de dire, c'est bon. Mais bon, si jamais vous baladez en Haute-Saône, n'hésitez pas, c'est à Mélisée. Eh bien, Sylvie, le passeport de l'été est pour vous. Bravo, bravo. Et puis surtout, passez une belle journée.
6: Oh, bah, merci beaucoup. À vous aussi.
0: Avec plaisir. À bientôt. Bye.
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0: Avec le journal de 9h qui va arriver, quel sera le sujet, Alexandre ?
8: Eh bien, on parlera du niveau critique des réserves d'eau. À Quingé, dans le Doubs, la sécheresse se fait de plus en plus sentir et le château d'eau, eh bien, ne se remplit plus. Mais d'abord, le tour de l'actualité en France et dans le monde. Le 90 secondes avec Cyril Ardo-Redon, avec à la une les incendies en Gironde.
9: Une nuit calme sur le front de l'incendie en Gironde, dit la préfecture. Le feu est toujours stabilisé malgré plusieurs reprises de feu qui ont été rapidement traitées. Ce matin, le maire de Lège-Cap-Ferret appelle ceux qui veulent aider à ne pas prendre de risques en forêt et à ne pas gêner l'action des pompiers. Le combat n'est pas terminé, assure sur Ici Provence le préfet du Var. Alors que l'incendie du Gros Bessillon est officiellement fixé après 8 jours de lutte, entre 500 et 1000 pompiers restent mobilisés ces prochains jours. Une journée sous haute tension, 65 départements parmi lesquels la Gironde et une grande partie de la moitié nord de la France sont aujourd'hui en orange pour un risque élevé de feux de forêt. C'est ce que dit Météo France. Le reste du pays est en jaune. Et ça ne va rien arranger. Il va faire chaud aujourd'hui. Quatrième vague de chaleur avec 16 départements en vigilance orange canicule. L'Auvergne-Rhône-Alpes et la Bourgogne-Franche-Comté est concernée, tout comme la Gironde et les Landes. À quelques jours d'un week-end très dense de chassés croisés sur les routes, le bilan sécurité de l'Association des sociétés d'autoroutes. Les accidents mortels sont repartis à la hausse en 2025. 162 tués l'an passé, après un niveau historiquement bas en 2024. Et puis le jeune prodige français du cyclisme, Paul Sexas, fait son entrée dans le top 5 du classement mondial de l'UCI. À bientôt 20 ans, il a gagné 3 places après le Tour de France. Tadej Pogacar, Remco Evenepoel et Jonas Vingegaard sont sur le podium de ce classement.
8: Merci beaucoup Cyril Ardo-Redon. Dans l'info d'ici Besançon, toute cette semaine, on vous emmène à la BA116 de Luxeuil-Saint-Sauveur en Haute-Saône. Épisode 3, aujourd'hui, on part à la rencontre des pompiers sur place, c'est d'actualité. Jean-François Fernandez, la base aérienne dispose de ses propres pompiers sur place.
10: Comme les pompiers dans le civil, les pompiers sur une base aérienne sont en veille permanente afin d'assurer la sécurité en cas d'incendie. Au moindre départ de feu, que ce soit sur un avion ou dans un bâtiment, ils sont déjà sur place. Le sergent-chef Corentin est pompier armé de l'air et de l'espace à la BA116 et chef des secours aéronautiques.
11: Ici, c'est plus pour la protection d'installations aéroportuaires, du secours à personne. Mais notre spécificité, c'est le crash fire and rescue, donc le sauvetage aéronautique et l'extinction d'aéronefs qui peut venir à prendre.
10: Sur une base aérienne, comme sur un aéroport, les camions pour éteindre un incendie sont bien sûr des engins spécifiques avec un très gros débit.
11: On a des véhicules qui sont des gros porteurs parce qu'il n'y a pas d'eau sur la piste et sur toute l'emprise aérodrome. Et donc, on a aussi une obligation en moins de 3 minutes d'être avec la moitié du potentiel en eau nécessaire auprès de l'avion qui a un problème. On a vraiment qu'on appelle un klaxon crash. Et dès que ce klaxon crash retentit, il faut qu'en moins de 3 minutes, nos véhicules soient au plus proche de l'avion pour endiguer le problème s'il y en a.
10: Et pour éteindre un incendie sur un avion, ils utilisent une mousse spécifique. La section pompier à la BA116, c'est une quarantaine de personnes avec des tours de garde afin d'avoir du monde en permanence prêt à partir en intervention à la moindre alerte.
11: Tous les matins, on fait notre prise de garde où on essaye nos véhicules et on doit aussi continuer à s'entraîner, à se placer avec l'engin, faire des extinctions en dynamique, en statique... de l'aéronef, et donc oui, on s'entraîne souvent à ce type d'exercice.
10: La base aérienne est comme une ville, les risques ne sont pas exclusivement liés aux avions, les pompiers assurent également les secours aux personnes dans les bureaux ou les ateliers, et les incendies qui peuvent se déclarer n'importe où sur la base.
11: On est sur comme une emprise qui a des aéronefs de combat, des bâtiments qui regroupent un petit peu de tous les types, un type industriel où on est des ateliers d'air liquide, des bâtiments écoles, des bâtiments de logement, de la vie, ça regroupe un petit peu tout ce qu'on peut retrouver à l'extérieur, mais dans un endroit très clos.
10: Le garage des engins est bien entendu situé en bout de piste pour une plus grande rapidité d'intervention.
8: Le reportage de Jean-François Fernandez a retrouvé en image sur notre site ici.fr Besançon. Et demain, on vous fera découvrir le métier de maître chien à la BA116. Un petit point sur la météo, Louis.
0: Avec du soleil hein, tout au long de la journée, vraiment aujourd'hui, conditions estivales, il fait beau dans la région, malheureusement toujours pas de pluie, c'est comme ça. Côté température, on aura quand même 37 degrés hein, cet après-midi pour le secteur de Dole, Vesoul ou encore Lons-Aigré. 36 pour la capitale comtoise, 36 pour Baume-les-Dames, Saint-Hippolyte, Luxeuil-Poligny et le secteur de Vannes en Haute-Saône. On aura 33 à 32 degrés pour Ornans et puis 33 à 32 également pour Morteau, Pontarlier. Parlier, Malbuisson, Métabier ou encore Champagnol dans le sud du Jura. Sur les routes, pour l'instant, rien à signaler. Voilà, tout va pour le mieux. Ce sont les vacances, le trafic est fluide. S'il y a un souci, si vous avez une remarque, faut pas hésiter, faut nous appeler 03 81 833 111. 9h, on vous retrouve tout à l'heure, Alexandre.
8: À tout à l'heure.
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0: On va prendre la direction de Vesoul, de la Haute-Saône dans quelques instants. Colombes-les-Vesoul pour être plus précis. On découvre le Colombine Rock Festival juste après la musique d'Alain Bachou.

0: C'est ce morceau qui a fait son succès, c'est Alain Bachung bien sûr. Les Vertiges de l'amour sur Ici Besançon, 8h40 bientôt.
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0: Et tous les jours à 8h40, Ici fait son festival, on vous présente les rendez-vous de l'été en Franche-Comté. On soutient la culture et aujourd'hui nous sommes à Colombes-les-Vesoul, pas très loin de Vesoul en Haute-Saône. C'est Emmanuel Caillé qui nous retrouve pour nous présenter son festival, le Colombine Rock Festival. Bonjour Emmanuel.
2: Bonjour Louis, bonjour Ici Besançon.
0: C'est un plaisir d'être avec vous Emmanuel, ça fait quand même maintenant plusieurs années que nous soutenons votre rendez-vous culture en Haute-Saône, le Colombine Rock Festival. Avec une belle programmation, cette année on aura quand même Pink en Haute-Saône. Pink, mais le tribute de Pink, car ce festival, c'est un festival avec plusieurs tributes. Comment vous le présentez, vous d'ailleurs, aux gens qui ne connaissent pas le Colombine Rock Festival, Emmanuel?
2: Alors, c'est un festival 100% tribute, donc on fait partie des plus grands festivals tributes en France. On rassemble quasiment 8000 personnes par entre 8 et 10 000 personnes par soirée. Donc c'est le tour de force de faire un festival 100% tribute aux portes de Vesoul, dans un petit village de 500 habitants.
0: Ouais, c'est le 13 et 14 août prochain, ce Colombine Rock Festival. C'est le bon plan pour retrouver nos chansons préférées en version live, et du coup avec ces tributes. Alors il y a Pink, je l'ai dit, mais il n'y a pas que Pink cette année, Emmanuel.
2: Non, on fait donc une première soirée le 13 août où c'est beaucoup assez rock, avec le meilleur tribute en Europe de Kiss, un tribute des Red Hot et un tribute de System of Dawn. Et ensuite le 14 août, un peu plus ouvert tout public, avec du Pink, Indochine et un tribute Maiden pour clôturer cette édition.
0: Ah oui, ça va bouger. Après, ça va bouger quand même, Maiden.
2: Ça va être sympa. Et le tour de force, c'est aussi de faire venir, c'est aussi la marque de fabrique du festival. On essaye de faire venir des tributes de toute l'Europe, Allemagne, Espagne, Italie et Hollande en particulier, Angleterre. Et on essaye de faire venir ce qui se fait de mieux en tribute pour vraiment avoir une qualité au niveau du show visuel et du son, afin de vraiment bluffer, de bluffer les personnes qui sont là.
0: Mais vous invitez également la scène locale aussi, Emmanuel.
2: Tout à fait. On a une deuxième scène qui nous fait des interscènes entre les différents changements de plateau. L'objectif, c'est de mettre en avant des groupes de composition uniquement de composition, locaux, Haute-Saône, Belfort, le grand local, on va dire, pour pouvoir mettre aussi, profiter de cet événement qui rassemble beaucoup de monde et mettre en avant les acteurs locaux. Donc cette année, on aura les groupes Erésium et les groupes Kryptonix qui seront là, le Erésium le 13 août et Kryptonix le 14 août pour jouer les interscènes, donc avant le premier concert, entre le premier, le deuxième et le deuxième, troisième.
0: Et il y a vraiment tout ce qu'il faut pour passer un bon moment. C'est un vrai festival avec tout ce qui est saveur, restauration, boisson, bonne ambiance également, sécurité. Il a plus de 10 ans quand même, le Colombine Rock Festival, faut quand même le dire Emmanuel, c'est un rendez-vous qui commence à se faire connaître. Qu'est-ce qui a changé ces dernières années, entre la première édition et celle de cette année?
2: Alors la professionnalisation, on va dire, des bénévoles, alors on est tous bénévoles, tous autodidactes, et au début on rassemblait 500 personnes, maintenant on est quasiment à 10 000 par soirée, donc forcément ça a grandi, c'est évolué, on est passé de 15 bénévoles à 220 bénévoles par soirée, et puis le site, on est sur un terrain de football en stabilisé, on couvre 2000 m², tout est quasi, on fait vraiment ce qu'il faut pour accueillir le public dans des bonnes conditions, et on travaille main dans la main avec la préfecture, la sécurité, les pompiers, les gendarmes, et donc on fait ce qu'on peut en étant 100% bénévole.
0: Et puis Emmanuel, ce qu'il faut préciser aussi, c'est que certes c'est un bon festival avec des bons groupes venus de partout dans le monde, mais c'est pas cher en plus, Emmanuel.
2: Oui, l'ADN du festival, c'était la gratuité avant le Covid. On essaie de garder ça un petit peu après en gérant de la jauge, parce que forcément l'espace n'est pas non plus immense. Du coup, on fait une entrée à 5 euros, on rembourse ces 5 euros en consommation pour ceux qui font l'effort de faire de la prévente, donc d'acheter le billet en avance. Et c'est très important. L'année dernière, on a fermé, on est en jauge pleine, on a dû fermer les portes pendant une heure, le temps que des personnes sortent pour laisser rentrer d'autres personnes. Donc si vous voulez vraiment venir, on le dit, on le répète, mais c'est ce qui s'est passé l'année dernière. On a été obligé de fermer les portes pour des raisons de sécurité, pour pas laisser rentrer plus de personnes sur le site. Donc prenez vos billets en avance, c'est vraiment important pour vous si vous voulez être là. Voilà, c'est ce qu'il faut faire.
0: Colombine-rock.fr, c'est votre site. Hein, voilà, il y a tout qui est marqué sur le site, la programmation complète avec, je le rappelle, Indochine, Pink, Kiss, les Red Hot ou encore Iron Maiden en version tribute cette année. Merci Emmanuel, au plaisir.
2: Merci, à bientôt.
0: Au revoir. À bientôt, ici Besançon Festival et nous soutenons le Colombine Rock Festival cette semaine.
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0: 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Pierre Demar, tiens, ça c'est les nouveautés.

0: rappeur à Dijon, juste avant à l'Olympia de Paris. Ce sera le 8 décembre et le 9 décembre. C'est Pierre Demar avec son nouveau morceau. Je pense à vous sur Ici Besançon. Et j'ai trouvé la sortie pour vous ce week-end. Direction la Haute-Saône, direction Grès, Charsène, Autoreil. On va à Choix, on va chez Virginie, c'est l'escargot du moulin. Et on lui donne la parole tout de suite à Virginie. Bonjour.
1: Oui, bonjour Louis.
0: Alors Virginie, vous ouvrez vos portes ce week-end, samedi pour être plus précis. Alors vous, c'est le monde de l'héliciculture, hein, donc la culture et surtout l'élevage des escargots. Je voulais savoir, vous ouvrez vos portes, mais quel est le programme samedi pour nos franc-comtois et nos touristes?
1: Ah, le programme est bien complet, donc ça commence à partir de 15h avec les visites guidées des parcs que je ferai, donc 15h et 16h. Et puis après en soirée, donc on commence à 18h par des RL, c'est un concert de reprise. Après il y aura Orenda à 20h, donc c'est pareil, un concert swing pop jazz du coin.
0: Ouais.
1: Donc voilà, donc tout ça dans une super ambiance sympathique autour d'un repas. Alors le repas, je l'ai fait vraiment qu'avec des producteurs locaux. J'ai été chercher à droite à gauche pas mal de petites choses. Donc il y aura un aioli de légumes de Gy, un dalle de lentilles de Creusançay, servi avec du jambon blanc de Serlet-Sapin.
0: Oh oui.
1: Et du pain au levain de Fresne-Saint-Mamet.
0: On sait se faire plaisir chez vous à Choix, voilà. Ma chère Virginie. C'est l'escargot du moulin. Alors vous ouvrez vos portes, il y a le côté festif qui est sympa, donc le concert, la restauration le soir, mais il y a aussi le côté découverte des lieux. Vous avez à peu près combien d'escargots, vous, en fait, Virginie, chez vous?
1: J'en ai 220 000.
0: Ah oui,
1: voilà, en agriculture biologique.
0: Quand même. Ça prend de la place? Vous stockez tout ça dans combien de mètres carrés, à peu près, Virginie?
1: Voilà, j'ai 1000 mètres carrés, c'est assez condensé, mais voilà, c'est l'élevage en héliciculture est spécifique. Et donc, si vous avez vraiment envie de découvrir le métier, c'est l'occasion.
0: Il faut venir. En plus, c'est entrée libre, hein, donc franchement, c'est très bien. Alors, en fait, il y a plusieurs héliciculteurs de Franche-Comté, de Bourgogne-Franche-Comté, hein, d'ailleurs, pour être plus précis,
1: tout
0: qui ouvrent leurs portes ce week-end. Pourquoi vous avez choisi d'ouvrir vos portes, vous aussi, Virginie?
1: Pour faire découvrir l'héliciculture,
0: ouais.
1: Parler d'élevage d'escargots, savoir que ça existe. Et puis, donc on fait partie du groupement des héliciculteurs de Bourgogne-Franche-Comté, le GHBFC, qui effectivement organise l'escargot sort de sa coquille. Donc on peut retrouver même sur mon site tous les héliciculteurs qui ouvrent leurs portes. Donc je vous invite à y aller, même à Besançon, donc il y a Château-Farine avec le CFA de Château-Farine qui ouvre ses portes aussi, plus d'autres. Donc ça peut vraiment être l'occasion pour chacun d'aller découvrir ce métier.
0: Et c'est samedi en Haute-Saône, chez vous à Choix, ma chère Virginie, avec l'escargot du Moulin. C'est entrée libre. On vous retrouve rue du Moulin Blanchard à Choix, voilà, donc juste à côté de Grès. Faut y aller, c'est entrée libre. Et vraiment, ça va être une très très belle journée.
1: Je vous invite, je laisse un petit mot, si vous voulez avoir plus d'infos sur mon événement, donc je vous invite à aller voir ma page Facebook et puis peut-être noter participe, parce que j'ai prévu 150 repas.
0: Ouais, bon,
1: aller vite.
0: On va aller, c'est sur le site de Virginie. Merci Virginie, passez une belle journée. Nous, dans un instant, on s'intéresse à votre santé avec le docteur Kirzek qui vient de retrouver. Les Bee Gees pour l'heure. 3GD.

0: 40 ans de carrière, plus de 200 millions de disques vendus dans le monde. Le bilan est plutôt positif. C'est les Bee Gees avec Tragedy sur ici à Besançon. 8h55, c'est le moment santé avec le docteur Kerzek qui nous retrouve. Bonjour docteur. Comme chaque matin cet été, on le passe en pleine forme avec vous. Et aujourd'hui, les conseils du docteur avec notamment votre conseil, tenir un journal de la gratitude.
1: Bonjour à toutes et à tous, vous êtes en vacances, vous allez bientôt l'être, enfin du repos, du temps libre, du soleil, et pourtant parfois cette fameuse pression à être heureux gâche tout. On en attend tellement de ces 15 jours qu'on finit par stresser, courir après les activités et rentrer encore plus fatigué qu'au départ. Alors comment faire le vide et vraiment profiter? Je vous propose un outil tout simple, c'est gratuit et c'est scientifiquement prouvé, c'est le journal de gratitude, une pratique qui a des effets spectaculaires sur notre bien-être mental. Et les vacances justement, c'est le moment idéal pour s'y mettre. Le principe est simple, chaque jour, vous prenez un carnet, un cahier par exemple, ou même une application, ça existe sur votre téléphone, et vous écrivez trois choses pour lesquelles

0: de très nombreuses études en psychologie positive le montrent. La pratique régulière du journal de gratitude diminue le stress et l'anxiété de 20 à 30%, améliore la qualité du sommeil, augmente le sentiment de bonheur et de satisfaction dans la vie. Et au niveau cérébral, en fait, ça stimule la production de dopamine et de sérotonine. Vous savez, ce sont ces neurotransmetteurs du bien-être. C'est comme un antidépresseur naturel, sans ordonnance et sans effet secondaire. Alors, il y a des petites règles à respecter. Choisissez un moment fixe dans la journée pour ne pas l'oublier, idéalement le matin au réveil. Vous allez bien démarrer la journée. Ou au contraire, le soir avant de se coucher, pour réfléchir à sa journée. Prenez un vrai carnet, éventuellement votre téléphone, mais moi j'aime bien le côté écrire à la main, c'est plus puissant. Soyez précis, ne notez pas « je suis reconnaissant pour ma famille », mais « je suis reconnaissant d'avoir ri avec mon fils quand il a raté le plongeon », et ne vous forcez pas, vous allez voir, ça va venir tout seul. Et ce petit rituel, bah, c'est un petit rituel que vous pourrez prolonger après les vacances, c'est vraiment un cadeau que vous vous faites. Allez, bon été, bonne santé, à l'écoute d'ici, bien sûr.
1: Merci docteur, et pensez à vous hydrater aujourd'hui. Nous passons dans le Jura et dans le Doubs en vigilance orange canicule, il va faire chaud, donc on pense avoir de l'eau, c'est utile. Merci docteur, à demain pour de nouveaux conseils. Là c'est Nathan RLT qui va nous retrouver avec Bienvenue chez vous, c'est dans moins de 2 minutes.
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2: Ici Besançon, votre radio locale en Franche-Comté, avec tout à l'heure 11h midi, les défis d'ici. Hein. N'oublie pas quand même ce jeu, votre jeu de l'été avec des jolis cadeaux. Mais juste avant, bienvenue chez vous avec Nathan RLT. Bonjour Nathan.
3: Bonjour Lupin, bonjour à tous.
2: Alors vous l'avez peut-être remarqué, mais moi j'ai très peu d'or et d'argent sur moi.
3: Ah bah pareil. C'est le sujet du jour. Dans tous les sens du terme d'ailleurs. Exactement. On va s'intéresser à vos bijoux, des estimations notamment. On parlera sécurité aussi parce que pour celles et ceux qui ont des bijoux, il peut y avoir peut-être une crainte, aussi bien si on les porte sur soi, de laisser faire de se les faire arracher ou si on les a à domicile, de se faire cambrioler. On évoquera tout ça avec une spécialiste en la matière dans la première partie de Bienvenue chez vous en Franche-Comté. Et puis, entre 10h et 11h, on prendra un peu de hauteur pour vous parler d'un événement, un chouette événement qui arrive ce dimanche à l'Aviron. On est là dans le dos entre Pierrefontaine, Les Varans et Sensé, avec tout un programme qui vous attend sur place. Vous saurez tout entre 10h et 11h. Et vous, Lupin, on vous laisse aller vous reposer. Vous revenez demain à partir de 6h.
2: À bientôt.
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3: De Saint-Claude à Fougerolles, ici Besançon, c'est votre radio locale, 9h. Mercredi 29 juillet, aujourd'hui l'actu locale avec vous Alexandre Rubin, bonjour.
4: Bonjour Nathan RLT, bonjour à tous.
3: Un dramatique accident cette nuit à Vesoul.
4: Un motard de 30 ans est décédé après une sortie de route. Seul le deux roues est impliqué dans cet accident. Les pompiers ont été alertés grâce à un dispositif intégré à la moto qui détecte les chutes. Malgré leur intervention rapide, ils n'ont pas pu réanimer la victime.
3: Dans le Doubs, les habitants de Quingé ont les yeux rivés sur leur réserve d'eau.
4: Et ne peuvent qu'observer la baisse de ces stocks. Il ne reste que 300 mètres cubes. Et vous l'avez constaté, Roman Salch, le château d'eau ne se remplit plus.
5: À l'intérieur d'un des châteaux d'eau de Quingé, on monte l'échelle. Effectivement, le niveau de l'eau atteint presque le sol. Les murs sont secs.
6: Localement, c'est la première fois. On avait déjà eu des moments où le puits était sous surveillance, mais on n'avait pas atteint ce niveau d'alerte.
5: Delphine Fischmeister est la chef du secteur Doubs-Haute-Saône chez SOR, société d'aménagement urbain et rural. Chaque jour, elle vérifie le niveau de l'eau. Les trois réservoirs de la commune représentent normalement 900 mètres cubes. Et depuis le 15 juillet, c'est descendu à 300.
6: Et on réapprovisionne du coup depuis un syndicat voisin. Tous les jours, il y a un apport qui est fait depuis le syndicat voisin.
7: C'est combien à peu près cet apport ?
6: À peu près 100 mètres cubes jour.
5: 1200 mètres cubes ont déjà été pompés et payés depuis le réservoir de la commune d'Aban-Dessus. Face à ce risque critique, la mairie de Quingé anticipe son plan pour les jours à venir. Le premier adjoint Marc Jacot explique le détail.

0: Faire une livraison d'eau par camion-citerne auprès d'un syndicat, le syndicat de la Haute-Loue, qui est en amont. C'est-à-dire qu'on va alimenter, avec cette eau récupérée, les 6 communes qui sont avoisinantes.
1: La mairie appelle les Quingeois à limiter leur consommation d'eau. Aurélie habite dans le village depuis 10 ans. Elle se balade souvent près de la Loue et a bien compris que l'eau, c'est précieux.
2: Ne serait-ce que les douches, moi, tous les jours, eh ben, pas forcément. C'est vrai que là, on voit plein de cailloux qu'on n'a pas l'habitude de voir. Et voilà, l'eau qui stagne à certains endroits, les odeurs de vase, sur des plages qu'on avait l'habitude d'aller. Maintenant, oui, on le voit plus.
1: Les agents communaux alertent aussi sur le risque d'incendie très préoccupant face aux plaines sèches, explique Noémie.
3: Tout ce qui est la tonte, le débroussaillage, on est très restreint à certaines horaires, certains jours quand il y a un peu d'humidité le matin, pour éviter tout ce qui est les incendies, les étincelles, les choses comme ça qui peuvent provoquer certains dangers et de l'usage de l'eau inutilement.
1: À l'avenir, la municipalité veut miser sur les interconnexions avec les syndicats voisins. Elle prévoit notamment d'adhérer au syndicat Ciel qui va jusqu'au plateau de Cessay, commune collée à Quingé, afin de prélever l'eau de plusieurs puits.
4: Et vous retrouvez la photo du niveau de l'eau dans le château d'eau de Quingé sur ici.fr Besançon. Un jeune de 20 ans interpellé, placé en garde à vue en Haute-Saône, il a été surpris en train d'essayer de mettre le feu à la forêt de Clairegoutte, c'est près de Lure. Après avoir reconnu les faits, il sera convoqué au tribunal pour tentative de dégradation de biens d'autrui par moyen dangereux. Il risque jusqu'à 10 ans de prison. Le risque d'incendie qui est toujours élevé en Franche-Comté et en Gironde, l'incendie a ravagé 42 000 hectares. La nuit a été calme, même si plusieurs reprises ont eu lieu hier. Sur place, les pompiers peuvent aussi compter sur le soutien de précieux des militaires, notamment ceux du 19e régiment du génie de Besançon. Une dizaine d'hommes sont présents sur place en renfort au volant de bulldozers. Le colonel Guillaume Levasseur nous explique leur rôle.
5: En face de nous, on n'a pas un ennemi conventionnel, comme on a l'habitude de voir dans le cadre de nos activités. Là, c'est un feu de forêt qu'on fait de l'appui à la mobilité et de l'appui à la contre-mobilité. L'appui à la mobilité, c'est tout simplement ouvrir des axes pour permettre en fait aux pompiers, aux forces amies, de circuler, en fait, d'avoir un maximum de liberté d'action. On sait que le terrain, il est très compartimenté, il est très difficile d'accès. Donc nous, avec des engins, on va pouvoir ouvrir des axes, créer des pénétrantes pour permettre à tout le monde, toutes les forces, on va dire, de circuler. La deuxième grande mission, c'est la contre-mobilité. Donc d'habitude, en fait, on freine un adversaire. Donc là, il n'y a pas d'adversaire. En fait, c'est le feu. On va chercher à le freiner un peu de la même façon, en créant en fait des lignes d'arrêt successives, des lignes coupe-feu. Donc là, quelque part, l'obstacle, c'est pas de générer de la matière, si j'ose dire, c'est plus de créer du vide pour ne pas en fait que le feu puisse se propager.
4: Et en plus des renforts militaires, 11 pompiers du Doubs sont partis en direction de la Gironde hier soir vers 20h. Des renforts jurassiens et de la Haute-Saône sont aussi présents sur place. Le Doubs et le Jura, de retour en vigilance orange canicule à partir de midi. Une masse d'air très chaude remonte par le sud du pays et va stationner dans les régions du nord-est, le début d'une nouvelle vague de canicule. Et puis on connaît les chiffres de la toute dernière édition du Festival de la Paille. 22 000 festivaliers rassemblés à Métabier dans le Haut-Doubs. L'organisation salue une édition généreuse, populaire et humaine dans un communiqué et parle d'un nouveau chapitre sans trop en dire plus. Suspense donc.
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4: Bon, la météo, elle est surtout marquée par ce retour en vigilance orange canicule, Nathan.
7: C'est ça, sous un ciel parfaitement bleu, le mercure continue de s'affoler selon les prévisions de Météo France Franche-Comté, avec jusqu'à 38 d'attendu cet après-midi, des températures relevées encore une fois à l'ombre, donc ça pourrait être encore plus en plein cagnard. On attend dans le détail 30 par exemple à Jougne, 32 à Pontarlier, 34 à Valdaon, 36 pour Luxeuil, Lure, ainsi que dans une droite allant de Montbozon à Lons, en passant par Besançon, 37 à Vesoul et Marnay, et 38 ça sera la maxi du côté de Dole dans le Jura. À 9h05, vos conditions de circulation et pas de difficultés particulières à vous signaler, si ce n'est les ralentissements à hauteur des différentes zones de chantier, nombreuses comme chaque été, que vous pouvez rencontrer partout en Franche-Comté. Mais s'il vient se passer quoi que ce soit, un événement qu'on n'aurait pas signalé, vous êtes nos premiers témoins, vous qui êtes au plus près du terrain. Un seul numéro pour l'infotrafic avec ici Besançon, c'est le 03 81 833 111. Alexandre Rubin, vous revenez tout à l'heure à 10h.
4: Absolument, à tout à l'heure, Nathan.
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7: Titre inspiré par l'esthétique des groupes britanniques tels que The Cure, Depeche Mode, entre autres, adoptant maquillage et brouillant volontairement les distinctions traditionnelles entre les genres troisième sexe, Indochine.

0: Troisième sexe, Indochine dans votre radio ici Besançon.
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0: Avez-vous des bijoux à la maison? Des bijoux qui peut-être d'ailleurs vous font craindre d'être cambriolés. Alors comment les protéger? C'est la question que pose aujourd'hui dans Bienvenue chez vous en Franche-Comté, Cyril Seguin.
2: On va en parler avec notre experte spécialiste de l'expertise des bijoux. C'est Laura Mongeny qui nous rejoint. Bonjour Laura.
3: Bonjour Cyril.
2: Cette émission sera aussi l'occasion d'expertiser les bijoux de nos auditeurs, de nos auditrices et d'en parler. C'est une tendance qui s'est accentuée ces dernières années à tel point que vous qui êtes experte en bijoux, vous êtes de plus en plus obligé de vous déplacer au domicile des gens, car les gens hésitent à venir vous voir avec sur eux, même sans les porter, des bijoux de valeur.
3: La démarche n'est pas toujours très simple, d'autant qu'un bijou a plusieurs types de valeurs, qu'elles soient, parce qu'on avait déjà évoqué le sujet, mais affectives, patrimoniales. On n'a pas forcément envie d'aller dans la rue avec des objets précieux, donc on évite au maximum quand on est particulièrement des personnes âgées. J'avoue que j'ai beaucoup de contacts avec des personnes qui me disent
2: plus vulnérables,
3: exactement,
2: on va dire,
3: en disant moi j'ai pas envie d'être la proie potentielle d'eux, ou même juste une chute, hein. Vous savez, parfois on y réfléchit maintenant à deux fois, d'autant que le cours de l'or, comme on l'avait constaté ces derniers mois, a énormément augmenté, même si on a une correction assez sévère
2: là depuis quelques temps,
3: quelques temps, et notamment parce qu'en fait les prises de position sur les bénéfices de l'or se font parce qu'ils anticipent une forme d'inflation, et donc il va falloir repositionner, donc qui va donner encore plus de valeur aux bijoux, puisque maintenant on va redescendre un petit peu en pression au niveau du cours des métaux précieux pour revenir à le savoir-faire, à la fabrication, et donc revaloriser l'objet pour ce qu'il est indépendamment, même si c'est lié, évidemment.
2: Mais de ce cours de l'or qui aura flambé ces derniers temps. Cette peur, cette appréhension, vous l'avez peut-être, on va en parler ensemble avec vos témoignages au 03 81 833 11. Je me dis que c'est quand même vraiment dommage quand on a un beau bijou, quelle que soit sa valeur, vous l'avez dit, financière ou affective, de se dire bah, on le laisse dans un tiroir, on n'a pas envie de l'exposer et éventuellement de se le faire voler, quoi.
3: Oui. C'est surtout on est dans une génération un petit peu particulière, parce qu'avant, il n'existait pas de bijoux démodés, par définition, puisqu'ils étaient tous réemployés. On prenait un bijou qu'on ne trouvait plus à son goût, on le désossait complètement, on réutilisait des pierres pour en faire autre chose. Donc il y a toujours aujourd'hui des joailliers qui proposent ça, mais on a dans notre esprit quelque chose de très conservateur maintenant, et on dort sur un petit tas d'or, et il y a des bijoux qu'on ne veut pas porter, même s'ils nous rappellent des bons souvenirs, il y en a d'autres qui restent au fond des coffres, donc c'est toujours un peu dommage. Mais c'est vrai que, on va dire, en 18e, 19e siècle, et même jusqu'au début du 20e siècle, on retrouvait quasiment jamais de bijoux dans leur intégralité et dans leur intégrité.
2: Ils étaient retransformés en permanence.
3: Systématiquement.
2: En fait,
3: et aujourd'hui, c'est pour ça qu'on essaie de valoriser, nous, en tant qu'experts, les objets anciens, parce qu'ils ont au moins l'avantage d'arriver jusqu'à nous intacts, ou en tout cas peu changés. Et donc, c'est l'occasion de leur redonner une seconde vie dans un marché où l'économie circulaire, aujourd'hui, a tout son sens.
2: Exactement. Ça sera l'occasion, justement, de parler, Laura, vous me tendez une perche de ce travail que vous faites, comment est-ce qu'on expertise un bijou, qu'est-ce qu'on prend en considération, qu'est-ce qui fait que certains ont des valeurs qui explosent en ce moment. On verra aussi s'il y a des phénomènes de mode dans le monde des bijoux, une offre et la demande qui fait peut-être monter le cours.
0: Et en parlant de valeurs, d'offres et de demandes, d'ici une dizaine de minutes, vous entendrez une auditrice qui a bien fait de venir faire expertiser l'un de ses bijoux qu'elle possède à son domicile.
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0: À un mois de sa grande tournée de concert à Paris, Céline Dion a dévoilé il y a quelques semaines ce nouveau titre, écrit comme le précédent par Jean-Jacques Goldman. Il s'appelle « Bonjour, pardon, merci ». Et il est ce matin dans votre playlist, ici Besançon. Très belle matinée.
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0: Bonjour, pardon, merci. Deuxième titre inédit pour Céline Dion depuis son grand retour sur le devant de la scène. En tout cas, depuis l'annonce de sa tournée en France. Le premier, c'était Danson. Lequel préférez-vous d'ailleurs? N'hésitez pas à nous le dire en message sur le WhatsApp ici Besançon avec une petite dédicace si vous le souhaitez. Le numéro du WhatsApp ici Besançon, c'est également le 03 81 833 111.
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0: Ce matin, dans cette première partie de Bienvenue chez vous en Franche-Comté, retour sur cette émission où Cyril Seguin évoquait avec son invité les bijoux, ces petites pièces de collection que vous avez peut-être à la maison. Et pour tout savoir de leur histoire, comme Mathilde, vous êtes venu poser vos questions à une spécialiste du domaine, Laura Mongeny.
2: Mathilde nous rejoint du côté de Besançon. Bonjour Mathilde.
3: Bonjour.
4: Bonjour Mathilde.
2: Vous êtes la bienvenue ce matin à ICI Besançon. Vous vouliez nous parler d'une médaille en or que vous aviez. Alors j'en sais un petit peu plus sur cette médaille qui symbolise l'amour et qui date du siècle dernier. Est-ce que vous pouvez nous la décrire Mathilde? Peut-être même nous faire rêver parce que c'est un beau bijou dont vous allez nous parler.
3: Oui, tout à fait. Alors j'ai eu ça de ma grand-mère. C'est une médaille en or avec des petites pierres qui font un plus et un moins de couleur. Et donc c'est plus qu'hier et moins que demain. Donc je pense qu'effectivement c'est une médaille d'amour. Mais bon, moi je la mets pas parce que c'est pas trop au goût du jour. Mais je savais pas trop de quoi en faire ni sa valeur.
2: Ouais.
3: Donc j'en profite. Et comme j'aime beaucoup votre émission et votre expert, ben, je vous appelle pour en savoir plus.
2: C'est génial, Mathilde. Alors j'ai l'impression que notre experte Laura Mongeny a déjà identifié le bijou dont vous voulez parler.
4: Ah oui, alors Mathilde, vous me faites un grand plaisir parce que quand on parle de tradition joaillière, déjà on parle de famille de joaillier, en général ça se transmet de génération en génération, comme un bijou. Et là, c'est une dynastie, les Augis, donc A-U-G-I-S, qui sont des bijoutiers de Lyon, et c'est Alphonse Augis. Donc si vous avez une jolie médaille, ce qu'on appelle donc la fameuse médaille d'amour, vous devriez retrouver quelque part soit une signature avec un A.Augis, soit deux A, enfin il y a plein de subtilités en fonction des périodes de fabrication, mais quoi qu'il en soit, c'est une médaille qui est magnifique pour une symbolique toute, j'allais dire toute simple et en même temps tellement poétique. En 1907, quand Alphonse Augis a décidé de transcrire les vers d'un poème d'amour de Rosemonde Rostand, la femme d'Edmond Rostand, il l'a fait sous cette forme plus qu'hier et moins que demain. Alors j'ai même retrouvé quelques vers parce que évidemment c'est très joli, donc j'en profite, déclamons. Et comme chaque jour je t'aime davantage, aujourd'hui plus qu'hier et bien moins que demain, qu'importeront alors les rides du visage, mon amour se fera plus grave et serein. Et donc c'est vraiment magnifique, et vous avez une médaille qui a été produite à plus de 2 millions d'exemplaires, donc qui se produit toujours actuellement, puisqu'en fait la famille Augis a été, hélas avec des problèmes financiers, rachetée par Artus Bertrand, puis ensuite par Chevalier en 2017, mais il y a encore des Augis dans la société et elles sont toujours commercialisées. Mais les médailles les plus anciennes aujourd'hui sont celles qui sont les plus recherchées. Est-ce que vous avez des pierres, vous avez dit de quelle couleur sur le plus et le moins?
3: Rouge et probablement rubis et diamant, mais j'en suis pas sûre.
4: Diamant, c'est quasiment certain. Rubis, c'est beaucoup plus, ça mettait à point d'interrogation si c'est votre grand-mère, parce qu'il y avait beaucoup de rubis synthétiques qui étaient utilisés, notamment face à l'afflux et à la demande de médailles. Et à un moment donné, ils ont dû faire face à la demande.
2: Une autre façon.
4: Exactement. Alors, pour votre information, les prix des médailles Augis, elles sont entre 200-300 euros pour les plus communes, mais ça peut monter jusqu'à 3 500 euros, qui sont vendus là récemment. Oui, avec un entourage qui était tout en émeraude en l'occurrence, une autre avec un sertissage diamant et des rubis, et en fonction vraiment de la signature, du poinçon, on peut rattacher à un moment de fabrication particulier, donc attention à le valoriser correctement si vous souhaitez le vendre.
2: Ne pas oublier un zéro, en fait, tout simplement, dans l'estimation.
3: Non, mais c'est passionnant, merci beaucoup.
2: On est d'accord.
3: Ça peut tout changer.
0: Ça c'est sûr. Mathilde aura bien fait de nous appeler. Suite de Bienvenue chez vous en Franche-Comté, la première partie consacrée aux bijoux ce matin, ça sera dans les prochaines minutes. Et avant ça, côté musique, je vous prépare Joe Dassin. Il sera là dans deux petites minutes, même pas, sur votre radio, ici en Franche-Comté. 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
9: L'Institut Pasteur œuvre pour un monde en meilleure santé. On en parle dans un instant avec Florence Desparmet, chargée des relations avec les testateurs.
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0: Il était une fois, nous deux, le collecteur signé Joe Dassin sur Ici Besançon.
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0: Ce matin, dans Bienvenue chez vous en Franche-Comté, avec Laura Mongenier, experte en gémologie et en joaillerie, aux côtés de Cyril Seguin, les demandes d'expertise s'enchaînent.
2: Laurent nous appelle à Besançon. Bonjour et bienvenue, Laurent.
3: Oui, bonjour.
4: Bonjour,
3: merci
4: Laurent.
3: Merci de prendre mon appel.
2: C'est normal, Laurent.
3: J'ai une question, peut-être même deux, si c'est possible.
2: Bien sûr.
3: J'ai des bracelets de famille, quelques bagues un peu en or, et j'hésitais à me déplacer au centre-ville. Vous savez, il y a beaucoup de nouvelles boutiques, achats d'or, etc. Donc, qu'est-ce que vous me recommanderiez comme démarche? Est-ce que je peux aller voir ces boutiques pour faire évaluer, ou faut les faire évaluer avant?
2: Est-ce que ces boutiques rachètent au bon prix, quoi, en fait? C'est ça la question, Laurent.
3: Vous savez,
2: effectivement.
3: Ces boutiques d'achat d'or qui existent, il y en a partout maintenant.
2: Il y en a dans les galeries commerciales, il y en a effectivement dans les centres-villes, au centre-ville.
3: Il faut faire, c'était ma première question.
2: Laurent, on va déjà répondre à la première. Laurent, bougez pas, d'accord. Et puis comme ça, on fait la deuxième dans la foulée.
4: Alors, Laurent, merci de votre question. L'objectif même de l'expertise de bijoux, et notamment que je propose, c'est vraiment d'arriver à déterminer une valeur de marché qui soit décorrélée uniquement du cours de l'or. C'est-à-dire qu'aujourd'hui, et notamment c'est ce qu'on disait en début d'émission, l'or est en train de chuter depuis quelques jours. Les acheteurs d'or sont des commerçants, donc nécessairement ils doivent acheter un poids d'or pour revendre un poids d'or. Moi, je valorise l'objet. Donc si vous me dites que vous avez des bijoux particulièrement plus anciens ou qui peuvent avoir une autre valeur, la détermination, elle se fera que par une étude minutieuse. C'est ce que disait Cyril en début d'émission. Il y a des poinçons à regarder qui ne sont pas que les poinçons qui donnent le titrage de l'or. Là, on parlait de la médaille Augis. Si on a une signature ou même parfois insculté dans le métal précieux une petite indication, ça va peut-être changer de 300 à 3000 euros la valeur. Donc, un revendeur d'or, lui, il va acheter pour un poids. Il va le peser et vous offrir un prix par rapport à un cours de l'or.
2: Donc, on peut passer à côté d'un beau bijou. Absolument. Qui aura en plus du cours de l'or une valeur autre avec un créateur, une rareté, une offre et une demande.
4: Et vous parliez d'effets de mode ou des choses qui sont tendance ou pas. Aujourd'hui, pour le déterminer, il faut aussi avoir un peu de recul sur le marché. On peut vous dire très bien, parce que, évidemment, chacun applique sa marge et fait son business, j'ai envie de dire. L'objectif pour moi, c'est vraiment de donner une valorisation à l'objet pour qu'il reste objet, pas qu'il soit transformé métal précieux.
2: D'accord. Donc, Laurent, en fait, en gros, ces boutiques, elles prennent l'or, elles pèsent et elles vous font un petit chèque derrière. C'est juste au poids. Quelle était la deuxième question, Laurent, alors?
3: La deuxième question, elle est corrélée, si vous voulez, parce qu'effectivement, dans les bijoux de famille, j'ai une jolie bague or sortie d'un petit diamant. Et quand je les vois dans les prix en bijouterie, je vois des prix 4000, 5000, 6000 euros pour des produits qui me semblent équivalents. Et l'autre jour, je suis rentré dans une bijouterie qui faisait de l'achat-revente. Elle me proposait moitié moins, en disant 2000, 2005 par rapport à un prix que j'estimais à 5, 6000. Donc du coup, j'étais un peu perdu entre le prix de vente et le prix qu'on peut m'acheter un bijou.
2: Ça vient de quoi, alors, Laura?
3: J'étais un peu désarçonné.
2: Bah oui, j'imagine. Laura, ça vient de quoi?
4: Mais ça pose vraiment question, parce qu'il y a une forme d'opacité aujourd'hui dans l'expertise aussi qui est proposée, notamment par mes soins, mais bien sûr, je parle de l'expertise en général, indépendamment de la valeur marchande. Il faut que les gens aient bien conscience, si vous faites assurer un bijou, alors on se rapprochera d'un prix boutique, comme celui que vous avez vu dans les vitrines qui apparaissent. En revanche, il y a toute la marge que le magasin doit se faire pour le proposer. Donc, en général, les prix de rachat sont bien inférieurs. C'est pour ça que l'objectif de valoriser l'objet pour ce qu'il est, avec une expertise à un instant T, va vous permettre aussi de trouver le bon vecteur pour le vendre au meilleur prix. Parce qu'évidemment, si vous confiez à un bijoutier ou à n'importe quel type...
2: va devoir se faire une marge, et c'est normal.
4: Après,
2: voilà, faut que tout le monde vive,
4: mais ce coefficient-là, on peut trouver des moyens de le faire évidemment beaucoup bouger, notamment parce que le seconde main est devenu aujourd'hui le nouveau produit neuf, en fait. On a envie de posséder. Donc il faut être vigilant dans ces moments de transition, de bien faire estimer correctement ces objets pour savoir précisément ce qu'on possède à la valeur qu'on va en tirer pour soi.
2: Eh ben voilà, Laurent, j'espère que les réponses, mais j'en doute pas un instant, sont claires et pertinentes pour vous, et que vous allez pouvoir faire estimer au mieux ces bijoux que vous souhaitez vendre. Merci pour votre confiance et bonne journée, Laurent, à bientôt.
0: Et merci à Laura Mongenier pour ses précieux conseils. C'est pas terminé, hein, encore quelques minutes avec Laura Mongenier, experte en gémologie et en joaillerie, dans ce rendez-vous. Bienvenue chez vous en Franche-Comté, la première partie.
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0: La suite, ça sera avec deux idées sorties pour le prix d'une, rien que pour vous, avec l'Express ici Besançon, juste après Queen et ce titre Radio Gaga, qui a d'ailleurs inspiré une chanteuse, Lady Gaga, lorsqu'elle cherchait un pseudo à l'époque. Ici Besançon, 9h33.

0: Alors, je ne sais pas vous ce que vous entendez à la fin de ce titre. Moi, j'ai l'impression que c'est un hélicoptère. Je ne sais pas. C'était Radio Gaga en tout cas. Et c'était Queen à l'instant sur Ici Besançon. Et si je vous parle d'hélicoptère, c'est pour vous donner rendez-vous demain à 6h40 ou 17h10 dans le rendez-vous L'Envers des Vacances, la série d'été que j'ai le plaisir de vous proposer, puisque nous irons ensemble découvrir un décollage du Dragon 25, l'hélicoptère de la sécurité civile, ici dans le Doubs, basé à La Vèze, sur les hauteurs de Besançon, de la réception d'une alerte par les sapeurs-pompiers jusqu'au décollage. Vous vivrez tout ça demain dans L'Envers des Vacances, 6h40, 17h10. Pour l'heure, il est 9h37.
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0: Un festival au perché dans le Doubs et une visite insolite dans le nord-est de la Haute-Saône. Pour deux idées sorties avec votre radio locale, c'est par ici. Direction le château de Joux pour débuter, perché sur son rocher au-dessus de la Clusée Mijoux. Château qui accueille encore jusqu'au samedi 8 août prochain et comme chaque année, le festival des Nuits de Joux. Au programme du théâtre avec par exemple la pièce Sous l'armure, des concerts avec après-demain vendredi le groupe À tout bout de champ ou encore des témoignages, des rendez-vous écriture. Programme complet sur le site des Nuits de Joux, nuitdejoux.fr. En Haute-Saône à présent, notez que le parc animalier de Fougerolles se visite en nocturne ce mercredi soir accompagné du guide du site. Vous partirez à la rencontre des animaux nocturnes avec par exemple la découverte du monde mystérieux des chauves-souris ou encore la vie surprenante des rapaces nocturnes. Le rendez-vous vous est donné à 21h. Rendez-vous et renseignements auprès de l'office de tourisme Luxeuil, Vosges du Sud.
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0: Avant de poursuivre, bienvenue chez vous en Franche-Comté, la dernière partie consacrée à nos bijoux ce matin. Voici Julien Clerin.

0: C'est quand même la grande classe, ça, d'avoir une déclaration d'amour comme ça chantée à la radio. Imaginez si ça vous arrivait. C'était Julien Clerc sur Ici Besançon.
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0: Dans Bienvenue chez vous en Franche-Comté, votre magazine du quotidien, parlons broche tout de suite. Il s'agit non pas de barbecue, mais de bijoux. Avec toujours notre experte en la matière, Laura Mongeny, aux côtés de Cyril Seguin.
2: Alors, je voudrais qu'on parle, je suis désolé parce qu'on devait rappeler une auditrice qui est en Suisse et visiblement, on n'arrive pas à la joindre. Une auditrice qui voulait nous parler de beaux bijoux, une broche avec un chien. Elle voulait connaître sa valeur. Alors, j'ai pas plus d'infos que ça et c'est pour ça que je suis un peu déçu. Peut-être que si cette auditrice nous entend, elle va pouvoir vite nous appeler, Laura. Vous aviez pu avoir deux, trois détails, vous, hors antenne, avec cette auditrice supplémentaire par rapport à ceux que je donne.
3: Alors, la broche chien, a priori, elle doit être des années 50.
2: Ouais.
3: Alors, dans le bestiaire, c'est très drôle quand on parle de tout ce qui est animaux de compagnie, parce que ça accompagne le quotidien physique, mais depuis l'Antiquité déjà, hein, on voit bien même les motifs serpents et autres. Ouais. Alors, ils ont des symboliques très fortes, mais le chien a toujours été un symbole de fidélité et de loyauté. Donc, au XVIIIe siècle, sur des toutes petites miniatures, on faisait des peintures sur nacre, ouais. Notamment, qui se portaient pour avoir vraiment... Parfois, c'était en souvenir de l'être aimé qui était absent. D'accord. Et on portait cette médaille avec le chien. C'est le symbole de la fidélité et de l'engagement. Ouais. Et puis ensuite, et je fais plein de digressions parce que sur le domaine du chien, c'est vraiment marrant. Quand on arrive au tournant entre le 19e et le 20e siècle, on a ce qu'on appelle le collier de chien, qui est ce collier qui n'est pas un collier rivière ou un sautoir. Il est vraiment très ras le cou.
2: Serré au cou. Ouais.
3: Exactement. Mmh. Et ensuite, on arrive à cette fameuse broche de l'auditrice qui daterait potentiellement des années 50, au moment où les grands joailliers de la place Vendôme se sont emparés de la nature comme source d'inspiration. Ouais. Et alors là, on est allé
2: à fond, dans tous les domaines.
3: Et aujourd'hui, ouais, même chez Van Cleef & Arpels encore, ouais, je vous dis ça parce que j'ai tapé rapidement sur Internet, où on voit une jolie broche. Cette fois-ci, elle n'est plus en trois dimensions. En revanche, la broche de l'auditrice, dans ces années-là, des années 50, c'était des broches vraiment représentatives d'un chien, ouais, stylisé, mmh, en trois dimensions, comme, d'accord, une petite sculpture,
2: ouais,
3: portable.
2: Tout à fait. Ouais.
3: Alors que maintenant, les broches redeviennent très plates pour s'adapter aussi à nos vêtements, puisqu'on a des tenues, ouais, qui sont beaucoup plus souples, des vêtements plus fluides, donc il ne faut pas que les broches pèsent trop lourd, ouais, sur la matière. Et la dernière chose sur les chiens, on parlait des poinçons pour déterminer réellement la valeur. Le chien est le gardien de l'ouvrage en platine. En France, un poinçon tête de chien, ça veut dire que c'est du platine, et ça depuis 1912.
2: Donc, ces animaux ont toujours une cote d'amour, si je comprends bien, ma chère
3: toujours,
2: Laura. Voilà. Et donc, se revendent bien aussi.
3: Les broches, ouais, elles sont particulièrement recherchées. Alors, évidemment, on a toujours cette notion de cours de l'or, cours des métaux précieux, ouais, mais aussi pour le côté sculpture miniature. Ça, il ne faut jamais l'oublier. Et tout le travail, parfois, il y a des doubles clips qui permettent de les positionner de certaines manières. On va voir, notamment dans le bestiaire, on a un petit chat malicieux qui fait un petit clin d'œil. Toutes ces petites digressions-là font que ça donne une valeur supplémentaire.
2: Et un dernier petit mot, parce que le marché d'occasion du bijou se porte très bien. On dit plutôt la seconde main maintenant, plutôt que l'occasion, ça fait mieux. Mais c'est vrai que là, il y a de belles affaires à réaliser, aussi bien côté vendeur qu'acheteur, en fait.
3: Ah oui. Alors, moi, j'ai regardé des statistiques qui sont officielles, qui disent que maintenant, on a une personne, un Français sur deux qui achète des produits d'occasion.
2: Ouais.
3: C'est-à-dire qu'on a basculé, en fait aujourd'hui on est vraiment dans une tendance structurelle. Donc le seconde main n'a plus du tout cet aspect poussiéreux, ouais, on est dans quelque chose de très désirable. C'est pour ça que j'en profite pour alerter les auditeurs, soyez plus vigilants que jamais, parce que potentiellement vous avez quelque chose qui va être vraiment valorisable dans le bon sens du terme, mais on peut aussi, de l'autre côté, avoir l'impression qu'on a très bien fait la vente, et puis en fait on se rend compte que non, c'est personne après nous qui,
2: ouais,
3: va en
2: exactement,
3: profiter.
2: Qui va en profiter derrière.
0: Eh ben, merci Cyril Seguin et merci surtout à Laura Mongeny qui vous attend dans son cabinet à Besançon pour toutes vos expertises et très prochainement dans une nouvelle émission de Bienvenue chez vous en Franche-Comté. En attendant, celle du jour est disponible en réécoute sur notre site ici.fr Besançon et votre appli ici.
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0: Et tenez, puisque nous étions dans les expertises, eh bien restons-y avec à suivre une estimation de l'un de vos objets par notre commissaire priseur maison, Maître Renaud Grappin. Avant ça, côté musique, j'aurai pour vous Katrina and the Waves. Souvenez-vous, c'était ça. Le titre Walking on Sunshine dans 30 secondes sur Ici Besançon.
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0: Walking on Sunshine, le bon son de Katrina and the Wave à l'instant sur Ici Besançon.
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0: Nos experts à vos côtés chaque jour sur votre radio ici Besançon avec aujourd'hui Maître Renaud Grappin, notre commissaire priseur. Bonjour Maître.
2: Bonjour.
0: Une nouvelle estimation pour vous avec cette photo de 40 pièces de 5 francs que l'on a reçue par les réseaux sociaux d'ici Besançon en message privé sur la page Facebook. C'est Hubert Degret qui souhaiterait faire estimer ces pièces de 5 francs. Alors, est-ce que ça vaut beaucoup de sous ou pas?
2: Ça vaut un petit peu tout. Alors, on va pas faire rêver comme un tableau, un objet d'art, une belle montre, une Rolex, un truc comme ça. C'est des pièces de 5 francs.
0: Oui.
2: Bon, ça s'est trouvé dans tous les porte-monnaies. Pour une génération, on les a tous eus. Alors, il faut se méfier quand même. Il y a les pièces de 5 francs 19e, qu'on voit souvent avec Louis-Napoléon Bonaparte. Voilà, c'est un style. Elles sont plus grosses que les pièces de 5 francs que nous a envoyées Hubert. Là, c'est des 5 francs, ce qu'on appelle les 5 francs semeuses. Pour ceux qui ont vécu un petit peu dans les années 60-68, à cette époque-là, ces pièces de 5 francs, qui ont tenu jusqu'à la fin des francs, elles étaient en argent. En argent. Et ensuite, elles ont été en métal. Alors, il faut bien faire la distinction. Là, on voit pas bien sur la photo, mais il nous précise qu'elles sont en argent. Les pièces en métal, elles ont des petits stries, les 5 francs sur le côté. Alors que les pièces en argent ont des petits dessins sur la tranche, sur le côté. Donc, on fait la différence.
0: D'accord.
2: Comme ça.
0: Très facilement.
2: Et elles sont en argent avant 77. Alors, faut bien faire la différence parce qu'une pièce en argent, d'entre 60 et 67, pardon, c'est ça les dates, ça vaut aux alentours des 8-10 euros pièce.
0: La pièce, ok.
2: La pièce. Alors que celle avec le petit stri valent 10 centimes.
0: Ah oui, d'accord.
2: Donc, il faut bien faire la différence. Voilà.
0: Et qu'est-ce qui fait la valeur de la pièce?
2: Eh ben, c'est le métal. En fait, c'est des pièces qui ne peuvent plus circuler.
0: Oui, ben oui.
2: Donc, c'est le métal qui fait la valeur. Et ces pièces de 5 francs valent aux alentours des 8-10 euros. Mais les pièces de 5 francs 19e qui sont beaucoup plus grosses, elles, un petit peu comme les pièces de 10 francs qu'il y a eu pour ceux qui ont connu les pièces de 10 francs, pas celles les jaunes, mais celles d'avant, elles valent aux alentours des 13, 14, 15 euros, suivant l'état de ces pièces. En même temps, je vous dirais que les pièces de 50 valent uniquement 20 euros.
0: D'accord.
2: Bien que ce soit 10 fois plus que les 5 francs, elles ne valent que 2 fois plus, parce qu'en fait, tout vient du poids d'argent qui se trouve à l'intérieur de ces pièces.
0: Donc là, pour Hubert, faut compter entre 300, 400 euros, puisqu'il y a
2: 350, 400,
0: entre 8 et 10 euros.
2: Pour ces 40 pièces, ça vaut le coup quand même.
0: Il y a beaucoup d'acheteurs?
2: Oui, il y a beaucoup d'acheteurs. Ben, c'est comme les pièces en or aujourd'hui, il y a beaucoup d'acheteurs. Une pièce de 20 francs or, on vend ça aujourd'hui 480 euros, 500 euros presque. Donc, et c'est tout petit. Donc il y a quand même des acheteurs, des gens qui investissent dans l'argent, dans l'or, dans les métaux. C'est un petit peu l'esprit Madeleine. Voilà, on se dit on garde ça, puis un jour on le ressortira. Et puis voilà. Puis là, ça a toujours été à la hausse depuis quasiment 30 ans. Donc les gens se disent, allez, c'est bon. Hein. On peut y aller, puis on les donne aux petits-enfants quelquefois.
0: Donc la bonne nouvelle, c'est si on a des pièces comme ça chez nous, faut pas se dire, bon, allez, on les jette, ça sert plus à rien.
2: Oui.
0: On peut les vendre, c'est toujours rentable.
2: Exactement, toutes les pièces en argent peuvent être vendables sans problème, qu'elles soient françaises ou étrangères, toutes les pièces qui sont démonétisées, comme on dit.
0: Eh ben voilà, Hubert nous aura permis en même temps de le rappeler. Et puis Hubert, ça vous permet de faire une bonne affaire si vous souhaitez vous en débarrasser de ces 40 pièces. Donc là, de 5 francs. Comme Hubert, vous souhaitez faire estimer un objet, les réseaux sociaux d'Ici Besançon pour nous envoyer vos photos. Il y a le mail également, icibesançon@radiofrance.com. Et puis régulièrement avec vous, Maître Renaud Grappin, des estimations dans ce 9h-10h. À très vite.
2: Merci, à bientôt.
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0: Les amis, vos tickets de caisse pourraient bien vous rapporter de l'argent, mais comment? La réponse à suivre grâce à Valère Coréard et sa rubrique Par ici les économies. Juste après Chien, c'est le titre de Louane sur Ici.

0: 9h57 et bonjour Valère Coréard, chaque jour avec vous un bon plan pour notre pouvoir d'achat et aujourd'hui une astuce quand on va faire nos courses au supermarché.
1: Je vous avais déjà parlé de l'importance de vérifier les prix sur les tickets de caisse. Il peut y avoir des erreurs, c'est pas tout à fait exceptionnel, bien sûr c'est rare, mais enfin ça arrive. Alors, la loi dit dans son article 211-1 du Code du commerce, qui prévoit ce cas de figure, qu'en cas de différence, le consommateur est en droit de demander le prix le plus bas affiché, sauf erreur évidente. Bon, un grand cru à 50 centimes ou une tondeuse électrique à 10 euros, on se doute qu'il y a un petit souci. Mais enfin, si c'est une erreur, j'allais dire, normale, qui n'est pas évidente, demandez qu'on vous applique le prix le plus bas. Et si vous vous en rendez compte plus tard, à la maison, vous retournez au magasin et vous demandez votre dû à la clé, quelques dizaines d'euros d'économie par an. Bien sûr, quand je dis une erreur normale, non, c'est une erreur anormale.
0: Et à condition donc de s'en rendre compte et de le prouver aussi.
1: C'est pas faux. À ce propos, une auditrice m'a écrit sur mon mail par ici des economies@radiofrance.com. C'est Marie-Noël. Et elle a une astuce. Elle me dit, personnellement, je fais mes courses en supermarché et j'utilise automatiquement la scanette pour scanner les articles. Donc je vérifie en même temps le prix affiché. Du coup, pas de surprise ni vérification. Alors merci Marie-Noël parce que c'est effectivement un excellent moyen de vérifier les prix. Au passage, si vous constatez régulièrement des erreurs dans votre magasin habituel, faites un signalement sur Signal Conso. C'est un bon moyen de défendre nos droits de consommateurs. Mais voilà, vous savez désormais comment économiser quelques dizaines d'euros par an minimum en vérifiant bien les prix sur le ticket de caisse ou en scannant directement vos produits. Je suis sûr que vous pouvez même demander à vos enfants un petit coup de main, ça va les occuper. J'ai essayé, ils aiment bien tirer avec le scanner sur les produits qu'on met dans le chariot. Voilà, si vous aussi vous avez des bons plans budget comme Marie-Noël, pensez à m'écrire parce qu'à la fin ça aide tout le monde. Mon mail c'est paricidéseconomies@radiofrance.com.
0: Eh bien merci Valère Coréard. Dans une minute, l'actu locale.
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0: Ici Besançon, c'est votre radio locale. Bienvenue à vous, il est 10h. L'actu locale en ce mercredi 29 juillet, c'est avec vous Alexandre Rubin et le Jura passe en vigilance orange pour les risques de feux de forêt.
6: Oui, alors qu'un nouvel épisode caniculaire débute, des températures entre 35 à 39 degrés sont attendues dans les prochains jours. À conséquence, les manifestations sportives en extérieur ou dans des salles sans climatisation sont interdites. Le Jura et le Doubs sont aussi placés en vigilance orange canicule par Météo France à partir de midi. Sur le front des incendies en Gironde, du renfort venu de Franche-Comté a traversé la France. Cette nuit, 11 sapeurs-pompiers venus du Doubs sont partis hier soir à 20h direction Mérignac, c'est dans l'agglomération bordelaise. Journée d'hier marquée par plusieurs reprises de feu sur place, mais l'incendie est toujours stabilisé ce matin selon la préfecture de Gironde. Un jeune de 20 ans interpellé et placé en garde à vue en Haute-Saône, il a été surpris en train d'essayer de mettre le feu à la forêt de Clairegoutte près de Lurgre à l'aide d'un bout de papier. Après avoir reconnu les faits, il sera convoqué au tribunal pour tentative de dégradation de biens d'autrui par moyen dangereux. Il risque jusqu'à 10 ans de prison. Un motard de 30 ans est décédé après une sortie de route à Vesoul cette nuit. Seul le deux roues est impliqué dans cet accident. Les pompiers ont été alertés grâce à un dispositif intégré à la moto qui détecte les chutes. Malgré leur intervention rapide, ils n'ont pas pu réanimer la victime. La colère des facteurs du centre de distribution d'Anne-Marie-sur-Crète dans le Doubs en grève hier et rebelote aujourd'hui. Une heure de débrayage à 13h à l'appel du syndicat Sud. Selon eux, il manque 4 facteurs pour distribuer tout le courrier correctement. Il y a donc des retards sur la livraison des colis et des courriers à Saint-Vite, Danemarie, Montferrand ou encore Chemaudin. Et puis les habituels travaux de la Côte de Mort sont dans les temps. Chaque été depuis 3 ans, cet axe est fermé à la circulation à Besançon. Des gros filets en acier sont en train d'être installés pour retenir les pierres qui

0: peuvent tomber des falaises. La route devrait bien rouvrir comme prévu le 7 août dans la soirée. En attendant, une déviation est mise en place par la voie des Mercureaux.
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0: On le disait en début de ce flash, c'est la vigilance orange de canicule qui est de retour.
2: Oui, parce que les températures grimpent en journée et peinent à descendre sous la barre des 20 degrés la nuit, avec là jusqu'à 38 d'attendu rien que pour cet après-midi, avec des températures encore une fois estimées et relevées à l'ombre, donc ça pourrait être encore plus en plein soleil. On attend dans le détail 30 par exemple à Jougne dans le Haut-Doubs, 32 à Pontarlier, 36 pour Luxeuil, Lure, ainsi que dans une droite allant de Montbozon à Lons en passant par le Grand Besançon, 37 à Vesoul et Marnay. Et 38, ça sera la maxi à Dole dans le Jura. Avec ces chaleurs, on pense évidemment notamment à s'hydrater, à rester au frais lors des heures les plus chaudes de la journée, prendre des nouvelles de vos proches. On vous a mis tout ce qui va bien d'ailleurs au niveau des conseils sur notre site ici.fr Besançon. Votre appli ici, Alexandre Rubin, merci infiniment.
0: Merci Nathan, très bonne journée.
2: Et tout à l'heure à 11h, c'est Éléonore Richard qui sera à votre place pour l'actu locale ici Besançon.
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2: Jean-Jacques Goldman évoquant les difficultés que vit une partie de la population des cités en prenant l'éducation pour se sortir de la misère. Voici Envole-moi tout de suite sur Ici Besançon.

0: Envole-moi Jean-Jacques Goldman sur Ici Besançon.
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0: Où est-ce que je vous emmène aujourd'hui? Eh bien, aux portes du Haut Doubs, à l'Aviron précisément, entre Pierrefontaine-les-Varans et Sensé, l'Aviron où le comité des fêtes prépare actuellement son événement devenu un incontournable au fil des ans, qui existe d'ailleurs depuis maintenant plus de 40 ans, la fête 1900. Nous serons pour l'évoquer avec la présidente du comité des fêtes dans un instant, dans les prochaines minutes. Mais avant ça, voici une chanteuse aussi habile en français qu'en anglais, contrairement à moi. Elle le prouve avec ce nouveau titre. Après, tant pis pour elle, voici The Way We Touch.

0: La chanteuse installée dorénavant à Paris, c'était Charlotte Cardin, avec cette nouveauté à l'instant sur ici Besançon, The Way We Touch.
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0: Bienvenue chez vous en Franche-Comté, c'est le magazine qui se fait durant tout l'été le relais de tout ce qu'il se passe dans la région. Jusqu'à 10h45, je vous emmène à l'Aviron, dans le Doubs, entre Pierrefontaine-lès-Varan et Sensé, commune qui se prépare à faire la fête ce dimanche. Bonjour Aurélie Lim.
2: Bonjour Nathan.
0: Vous êtes la nouvelle présidente du comité des fêtes de la commune. Cette fête, c'est l'Aviron 1900. Rappelez-nous ce que c'est exactement comme événement, même si ça existe depuis plus de 40 ans, pour les personnes, par exemple, de passage dans le coin qui ne connaîtraient pas forcément. Qu'est-ce donc ?
2: Alors, donc c'est une fête qui permet aux visiteurs de se plonger dans la vie rurale du début du XXe siècle. Donc, on est vraiment en costume des années 1900 et on va retrouver... la vie rurale, comme je disais, en 1900, avec des chars, des figurants costumés, du matériel agricole, les traditionnels gâteaux de ménage, et ainsi de suite.
0: Oui, avec vraiment de très nombreux temps forts, on l'évoquera dans la suite de Bienvenue chez vous en Franche-Comté. Et vous êtes d'ailleurs depuis quelques jours maintenant en plein dans les derniers préparatifs. À quoi ressemblent vos journées actuellement ?
2: Alors là, on prépare principalement les chapiteaux, on va installer les stands. On a plusieurs stands à installer, à nettoyer, et puis préparer le spectacle, et puis tout le reste à préparer en amont, quoi, toutes les commandes qu'il y a à faire, etc. quoi.
0: Vous avez suffisamment de petites mains pour vous aider ? Tout le monde s'y met ?
2: Oui, on a pas mal de personnes, et c'est vrai que c'est toujours les personnes qui viennent, enfin, ils viennent tous les deux ans aider, participer, et c'est toujours des moments conviviaux. Et voilà, ils viennent avec grand plaisir, donc ça fait plaisir à tout le monde,
0: c'est clair.
2: Membres du comité des fêtes. Voilà.
0: Et ça, c'est vraiment chouette, une véritable fourmilière pour préparer cette nouvelle édition de la fête 1900 à l'Aviron. C'est ce premier dimanche d'août, un événement, vous l'avez précisé, qui se déroule dorénavant tous les deux ans depuis quelques éditions maintenant. Pourquoi ce choix de tous les deux ans ?
2: Alors, parce qu'on s'est rendu compte que ça s'essoufflait quand même au niveau des bénévoles. Ça demande quand même beaucoup de travail. Et donc, ce choix a été proposé, je dirais, il y a 6 ans à peu près. Et c'est vrai que ça nous permet de retrouver du monde tous les 2 ans et c'est moins fatigant. Pour tout le monde en tout cas.
0: Ne loupez pas le coche en tout cas. C'est cette année que ça se passe et pour continuer de déplier ensemble tout le beau programme de cette fête, l'Aviron 1900. Aurélie Lim, restez en ligne avec nous, présidente du comité des fêtes de l'Aviron. Bienvenue chez vous en Franche-Comté, ça continue dans les toutes prochaines minutes.
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0: Média, toutes vos chansons préférées avec, tenez un titre qui colle bien avec le nom de cette émission. Bienvenue chez moi, Florent Pagny, sur votre radio ici en Franche-Comté, ici Besançon.

0: Ici Besançon, Florent Pagny, bienvenue chez moi. Vous voulez encore de la musique? Eh bien, ne partez pas très loin. Dans moins de 2 minutes, j'aurai pour vous les bronzes qui vident dans ce magazine. Bienvenue chez vous en Franche-Comté, où nous nous intéressons ce matin à la fête 1900 de l'Aveyron, dans le Doubs, entre Pierrefontaine, les Varans et Sensé. 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

0: Smolten Boy, c'était les Bones qui beat dans la playlist ici Besançon.
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0: Vous êtes dans la région, ce dimanche, vous cherchez un endroit où aller pour passer du bon temps l'après-midi et ce jusqu'au bout de la nuit. J'ai l'événement qu'il vous faut, la fête 1900 organisée par le comité des fêtes de l'Aviron. À l'Aviron donc, on est là aux portes du Haut-Doubs entre Pierrefontaine-les-Varan et Sensey. Madame la présidente du comité des fêtes est toujours en direct avec nous pour découvrir toutes les facettes de ce chouette événement biannuel. Aurélie Lim, cette journée va se découper en plusieurs temps, en plusieurs parties. Quel est un peu le programme, les temps forts?
2: Alors, les temps forts, ça commence déjà par le traditionnel défilé qui débutera à 14h30. Ensuite, on a aux abords de la salle des fêtes, il y a de nombreux stands qui proposeront des métiers, des savoir-faire anciens comme lavandière, scieur de long, travaux de fenaison, la fabrication traditionnelle d'une meule de Conti, distillerie, la boulangerie avec les incontournables gâteaux de ménage et les petites michottes, et puis aussi l'école d'autrefois, et je pense que j'en oublie un petit peu.
0: Voilà. Il y a même une mini-ferme qui sera installée.
2: Oui, et puis une petite ferme, oui, exactement.
0: Avec des animaux qui vont provenir d'où?
2: Alors, de la ferme Amourette. L'Amourette qui fabrique son fromage de chèvre à Grandfontaine, à Domprel, pardon. Oui, par là. Et puis, sinon, je sais pas exactement, je vais pas vous dire de bêtises, donc voilà, ce sera des animaux des fermes du coin, quoi.
0: C'est ça, des animaux des alentours à découvrir dans cette mini-ferme. On le disait dans la première partie, chacun met la main à la pâte pour que cet événement soit une réussite. C'est le cas notamment pour la partie restauration dès samedi après-midi pour préparer la journée de dimanche. Que va-t-il se passer?
2: Alors, samedi après-midi, donc les bénévoles viennent éplucher 600 kilos de pommes de terre.
0: Oula !
2: Donc pour assurer la restauration rapide et puis le repas du soir, parce qu'en fait, on a nos traditionnelles frites donc pour la journée de la fête 1900. Donc, ils sont hyper heureux d'être là et ils passent un bon moment. Et ils adorent venir, hein. Ils viennent vraiment tous les deux ans. Tous les samedis après-midi pour éplucher leurs pommes de terre.
0: Ah bah, tous à nos épluches légumes alors. Et ce sont ces mêmes personnes-là que nous retrouverons le lendemain en spectacle?
2: Pas forcément, mais en tout cas, c'est les habitants du village qui participent au spectacle qu'on propose à 17h30. Et c'est un spectacle accessible à tous, et puis c'est un moment phare de la fête, quoi, qui permet de rassembler les familles et puis les habitants du village, quoi.
0: Et dans ce spectacle, il sera question de ski, visiblement, au vu de votre recherche en cours sur les réseaux sociaux.
2: C'est ça. En fait, on recherche des chaussures de ski pour une scène humoristique. Je vais pas vous en dire plus, hein. Vous allez voir tout ça. Et c'est vrai que si vous avez des chaussures que vous ne voulez plus utiliser, n'hésitez pas à nous le faire savoir via notre groupe Facebook. C'est vrai que ça nous aiderait bien. Et puis voilà, le spectacle propose en fait soit des petites scènes de passage, des chants, des scènes humoristiques des danses. Et c'est vraiment, tout le monde participe, que ce soit des enfants à partir de 10 ans jusqu'à, je dirais, des personnes de 70 ans, quoi. Donc c'est vrai que c'est chouette, quoi. Ça fait plaisir.
0: Bah, carrément. Donc si on a une paire de chaussures de ski qu'on n'utilise plus, taille 40-45, c'est ça?
2: Oui, c'est ça, oui.
0: N'hésitez pas.
2: Plus qu'ils l'utilisent, quoi.
0: Ouais, c'est ça, n'hésitez pas pour ce spectacle. Je sais pas ce qui va se passer, mais visiblement, les chaussures, vous n'allez pas les revoir. Mais si vous en avez qui ne vous servent plus, n'hésitez pas. On peut vous mettre en relation avec le comité des fêtes, avec le WhatsApp ici, Besançon, 0380-833-111. Vous nous appelez directement à ce même numéro aussi, à l'accueil classique de votre radio. Ça marche aussi pour cette fête, en tout cas, de l'Aviron 1900. Le rendez-vous, c'est à partir de 14h ce dimanche à la salle des fêtes de la commune située dans le Doubs entre Pierrefontaine-les-Varan et Sensey. On continue de s'y intéresser dans moins d'un quart d'heure avec vous. Aurélie Lim, présidente du comité des fêtes de l'Aviron, à tout à l'heure.
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0: Fabienne Thibault, pour ce titre, ce collector ici Besançon, le monde est stone sur ici Besançon, avant de s'intéresser notamment à la qualité de l'air dans la région. Passez une très belle matinée à l'écoute de votre radio ici, en Franche-Comté, ici Besançon.

0: Extrait de la comédie musicale Starmania avec la voix de Fabienne Thibault. Le monde est stone sur Ici Besançon.
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0: 10h36, notre regard sur la qualité de l'air à présent, avec toujours, suite à la hausse des températures, une dégradation de cette qualité de l'air, avec une qualité de l'air dégradée à mauvaise selon les secteurs, mauvaise dans les zones les plus chaudes et les plus ensoleillées, typiquement les plaines du Nord Jura jusqu'à Lons-le-Saunier, Saint-Claude et ses alentours. Quand on remonte en direction de Lons, la basse vallée du Doubs, la vallée de l'Ognon et une partie du Nord Haute-Saône selon les relevés d'Atmo Bourgogne-Franche-Comté. En parlant de soleil, notez que lundi suivait de nouveau de 8 pour une bonne partie ouest du Doubs et le Jura. Il est de 7 en Haute-Saône. Et enfin, côté chaleur, à partir de midi, le Doubs et le Jura passent de nouveau en vigilance orange canicule. Ça reste jaune en Haute-Saône. On vous rappelle les bons réflexes, bien vous hydrater, ne pas attendre d'avoir soif pour le faire, rester à l'ombre et au frais aux heures les plus chaudes de la journée, et penser à prendre des nouvelles de ses proches les plus vulnérables. Et comme dirait la grosse voix dans les spots de prévention, passons tous en mode canicule. Ici Besançon, d'autres infos pratiques dans une heure.
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0: Et la musique, justement, c'est avec France Gall tout de suite, la chanson d'Azima. Quand le

0: La chanson d'Azima Collector de France Gall sur ICI Besançon.
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0: Pour savoir tout ce qu'il se passe cet été dans la région, vous avez assurément choisi la bonne radio ICI Besançon avec un coup de projecteur aujourd'hui sur l'Aviron 1900, la grande fête qui va animer la commune de l'Aviron aux portes du Haut-Doubs. Ce dimanche, comme chaque premier dimanche du mois d'août, une année sur deux dorénavant avec tout un riche programme. C'est organisé par le comité des fêtes de l'Aviron avec à sa tête eh bien une toute nouvelle présidente qui est en ligne avec nous depuis un peu plus de 10 heures ce matin, Aurélie Lim. Vous reprenez la tête du comité des fêtes. Qu'est-ce qui vous a motivé à en devenir la présidente?
2: Alors déjà, ça faisait 5 ans que je faisais partie du comité des fêtes. Et puis c'est vrai que pour moi, c'est important de pouvoir participer aux animations du village. Et en fait, l'ancien président est devenu maire du village. Donc ben voilà, il ne pouvait pas tout faire. Et donc... ça m'a fait plaisir de reprendre sa place et puis de pouvoir être présente et toujours animer en fait le village quoi. C'est vrai que c'est un village qui est hyper dynamique et on a besoin de ça. Donc
0: En plus,
2: j'ai voulu être présente.
0: Merveilleusement situé quand on fait des événements comme ça, vraiment porte du Haut-Doubs entre Pierrefontaine et Varances, on sait, avec pas mal de monde en plus autour, c'est vraiment chouette, avec en plus des balades à faire autour. Si on veut venir par exemple dès le dimanche matin, eh bien on peut, et puis à partir de 14h on vient faire la fête. Vous, en tant que présidente du comité des fêtes, quelles sont un peu vos tâches? Qu'est-ce que ça implique d'être présidente d'un comité des fêtes?
2: C'est tout ce qui est les tâches administratives, on va dire. comme par exemple, ce que je pourrais vous donner comme exemple, on a été contacté par une journaliste de l'Est, et donc c'est trouver des sponsors pour l'affiche, la page qu'on va avoir sur l'Est le 31 juillet. Donc voilà, c'est tous les contacts qu'on peut avoir avec le journal ou la recherche de professionnels dont on a besoin, les costumes, les appels auprès des agriculteurs pour avoir les prêts de champ, c'est toutes ces petites choses là qu'on fait en tant que président.
0: Tout l'envers du décor qu'on voit pas forcément, ça implique au président. Ça sera d'ailleurs là votre première fête en tant que présidente du comité des fêtes. Comment on se sent?
2: Un petit peu stressée quand même. Je suis stressée, mais c'est vrai que ça me touche de voir toute l'énergie puis la solidarité des habitants du village. Et ils sont tous là pour donner un coup de main. Que ce soit une heure ou toute la journée, peu importe. Enfin, on apprécie en fait ces personnes-là et ça fait du bien. Ça fait du bien au moral en tout cas.
0: Profitez-en un max, en tout cas, avec, on vous le souhaite et on vous l'envoie d'ailleurs, un public nombreux dimanche à partir de 14h à la salle des fêtes de l'Aviron, aux portes du Haut-Doubs, comme je le disais, entre Pierrefontaine, les Varans et Sensé pour cette fête 1900. Très bon dernier préparatif à vous, Aurélie Lim, ainsi qu'à toutes les équipes.
2: De préciser que l'entrée était gratuite, c'est gratuit, et que on finit par un bal champêtre pour clôturer cette nouvelle édition, cette 38e édition de la fête 1900. Donc on vous attend nombreux.
0: D'ailleurs, j'avais vu qu'il y avait prévu un feu d'artifice avec la sécheresse, les chaleurs, c'est annulé.
2: Oui. Alors pour l'instant, on doit se réunir ce soir pour en décider. Donc vous en saurez plus. Ce soir.
0: N'hésitez pas à nous partager l'info, comme ça on relaiera également sur l'antenne d'ICI Besançon. Mais en tout cas, c'est déjà un chouette programme, tout ça gratuit, à partir de 14h jusqu'au bout de la nuit. Rendez-vous à la salle des fêtes de l'Aviron. Un grand merci à vous, Aurélie Lim, d'avoir été en direct avec nous pour nous présenter ce chouette événement. Présidente donc du comité des fêtes de l'Aviron.
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0: La suite de Bienvenue chez vous en Franche-Comté, ça sera avec votre rendez-vous, c'est Tendance, Muriel Jordan, juste avant un peu d'histoire, les rancards de l'histoire avec Cyril Hinault et Charlotte Millet, et puis la musique ici Besançon dans 30 secondes, Lucie Did, ainsi soit-il.
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0: Ainsi soit-il, lui chédide, sur Ici Besançon. Littérature, patrimoine, politique, musique. Vous avez rencard avec des personnages célèbres de Bourgogne-Franche-Comté tout de suite. Aujourd'hui, ils sont carrément deux. Bien le bonjour les deux.
1: Très chers amis, bonjour.
2: Bonjour, quel plaisir de vous voir.
1: Vous serez toujours les bienvenus chez nous.
2: Nicolas dit vrai, c'est notre raison d'exister.
1: Je suis Nicolas Rollin.
2: Et moi, Guigonne de Selle.
1: Nous sommes tous deux bourguignons et fiers de l'être.
2: Nous nous sommes mariés le 20 décembre 1423. Quel beau jour! Je me souviens, c'était à Chalon-sur-Saône. Il faisait beau. Nous avions organisé une grande et belle fête. Point de David Guetta, mais bien le duc Philippe le Bon en personne. Il nous a d'ailleurs offert pour 4000 francs de cadeaux. Un honneur pour notre mariage.
1: Je suis tout de suite tombé sous le charme de cette élégante et éduquée jeune femme de 20 ans.
2: Notre plus grande fierté est certainement l'œuvre de toute une vie, les hospices de Beaune. Nous adorons raconter cette histoire.
1: Oui, c'est effectivement en 1443 que je fonde les hospices de Beaune. Ma volonté est d'aider les plus pauvres en leur offrant soins et nourriture. Il faut dire qu'à cette époque, nous sommes au cœur de la guerre de Cent Ans. Beaune est une contrée miséreuse et meurtrie. Je profite alors de ma position de chancelier des ducs de Bourgogne pour faire construire l'Hôtel Dieu.
2: Nicolas, permettez-moi, cher époux, il serait plus juste de dire que c'est moi, Guigonne, qui vous a guidé vers ce chemin.
1: Et c'est ainsi qu'ensemble, nous bâtissons et gérons cet hôpital, d'abord ouvert aux plus nécessiteux, évidemment.
2: Mais rapidement, nous avons aussi accueilli les nobles de l'époque, dans des chambres individuelles.
1: J'entends souvent dire que l'on me prête quelques relations extra-conjugales.
2: Ah bon ?
1: Ne faisons pas d'esclandre devant ces gens. Et je vous rappelle que j'ai fait couvrir le sol de la salle des pauvres d'un carrelage arborant nos deux initiales et votre devise, seul.
2: Oui, passons. Il est si plaisant de voir qu'aujourd'hui, les hospices civils de Beaune existent encore et que vous êtes nombreux à visiter les lieux.
1: À une prochaine fois alors.
0: Pour d'autres rencontres avec d'autres personnages, Roger Delisle par exemple, Colette ou encore Gustave Courbet, lui Pasteur, rendez-vous à chaque instant sur notre site ici.fr Besançon et votre appli. Ici, la suite, ça sera avec Muriel Jourdan, un sujet plus que sérieux aujourd'hui. On va draguer, mais pas n'importe où, c'est moi qui vous le dis, rendez-vous juste après Sia et Gimme Love, ça tombe bien sur Ici Besançon.

0: Gimme Love, c'était le titre, si vous ne l'aviez pas compris. C'était Sia sur Ici Besançon.
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0: Place à ces tendances, votre rendez-vous quotidien pour ne rien rater des phénomènes de société et mieux comprendre notre monde qui va trop vite. Et grâce à vous, Muriel Jourdan, aujourd'hui on s'intéresse à la drague au supermarché.
2: Oui, vous avez entendu parler de ça. En Espagne, l'amour n'est pas dans le pré, mais au supermarché. Parce que ces endroits semblent être devenus des points de rendez-vous pour faire des rencontres, l'heure idéale pour matcher, entre 19h et 20h. Intéressant. Ni une, ni deux. J'enfile mon imper, je prends mon micro et je pars vous demander votre avis dans la rue. Flirter au supermarché, ça vous branche ?
3: Non, je pense pas.
4: C'est hyper gênant.
2: Ok, alors visiblement, vous n'y croyez pas trop. Pourtant, en France, certaines trouvent leur prince ailleurs que dans le célèbre paquet de biscuits.
0: Et Muriel, il paraît qu'en Espagne, il suffit d'un ananas pour faire des rencontres.
2: Oui, parce qu'il existe une méthode bien rodée. Vous allez au rayon fruits et légumes, vous prenez un ananas et si vous êtes disponible pour une rencontre, vous le mettez dans le chariot, mais la tête en bas. C'est ça, le signe de reconnaissance. L'ananas, tête en bas. Et s'il y a coup de foudre, alors là, on cogne son chariot avec celui de l'autre personne. C'est l'équivalent au fameux match des applis de rencontre. Alors attention, on y va mollo avec le caddie. En revanche, si on croise son mari avec un ananas tête en bas au supermarché, alors là, vous avez le droit de lui foncer dessus avec le chariot. Tout ce délire est parti de la vidéo d'une célébrité de la télé et actrice andalouse, Viviline. Alors on la voit dans la vidéo en train d'expliquer qu'elle est en train de faire ses courses avec une pote dans un supermarché de la chaîne Mercadona. Et son ami lui apprend qu'il y a une heure précise pour faire des rencontres. Cette vidéo a fait plus d'un milliard de vues. Mais en France, on semble pas tout à fait prêt à ça. Vous seriez prêt, vous, à flirter au supermarché ?
5: Moi, pas du tout. Supermarché, j'ai pas envie d'y aller. C'est embêtant. Il y a du bruit, il y a des gens, ça m'embête. Moi, quand j'y vais, ça me prend mes courses, j'ai ma petite liste et je rentre, je sors le plus vite possible. Quoi. Je trouve ça atroce.
4: Exactement. T'as tes écouteurs et t'as une sale gueule et t'as envie de voir personne. Et
5: samedi après-midi, comme ça, vraiment, on fait mes courses pour avoir un truc à manger, mais pas du tout un endroit où j'ai envie de rester. Quoi.
2: T'as pas envie de rencontrer quelqu'un qui achète le même cassoulet que toi et...
6: Dans l'idée, oui, mais pour moi, aller faire mes courses, c'est un moment intime, c'est ma vie privée.
2: En tout cas, la technique de l'ananas retourné semble avoir plu à d'autres pays, puisqu'on trouve des vidéos de gens qui font ça au Portugal, en République dominicaine. Et figurez-vous qu'il existe des variantes selon les supermarchés. Chez l'enseigne Dia, on flirte plutôt de 10h à 11h au rayon poisson. Ça me fait pas rêver. Chez Lidl, on drague de 18h à 19h avec une pastèque. Et chez Auchan ou El Campo, plutôt entre 20h et 21h du côté des fromages. Bref, les rencontres au supermarché pourraient devenir tendance, mais c'est logique. Les applis de rencontres ont plus d'un point commun avec les supermarchés. Des milliers de produits en rayon, des mecs et des nanas qui parfois ont le melon, et des pièges. Bah oui, il faut jamais croire tout ce qu'il y a sur l'emballage.
0: Ah non, ça c'est sûr. Merci beaucoup Muriel Jourdan.

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1: Ici Besançon, c'est votre radio locale. Bienvenue, il est 11h. Bonjour Éléonore Richard.
3: Bonjour Nathan RLT, bonjour à tous.
1: C'est vous qui prenez le relais pour l'actu locale avec à la une le Jura placé en vigilance orange feu de forêt.
3: Avec de très fortes températures attendues ces prochains jours, jusqu'à 39 degrés, il est donc bien sûr totalement interdit d'allumer du feu et de fumer en forêt. Les feux de camp des colonies de vacances sont aussi totalement interdits, peu importe l'endroit, et les manifestations sportives en extérieur ou salles non climatisées sont aussi prohibées. Le Jura et le Doubs sont par ailleurs placés en vigilance orange canicule par Météo France à partir de ce midi. Un motard de 24 ans est mort cette nuit à Vesoul après une sortie de route au niveau du rond-point du lac. C'est une balise sur la moto qui détecte les chutes qui a prévenu les pompiers. Une enquête de police est en cours pour déterminer les causes de l'accident. Et un autre accident de moto a eu lieu dans le Doubs hier en fin de matinée. Un motard a percuté la remorque d'un tracteur à l'arrêt sur la route. Blessé, il a été transporté au CHU de Besançon.
1: Un jeune pyromane de 20 ans placé en garde à vue en Haute-Saône.
3: Il a été surpris par des témoins en train de tenter de mettre le feu à la forêt de Clairegoutte, près de Lure. Il a reconnu les faits lors de son audition, mais n'arrive pas à expliquer son geste. Il a été remis en liberté dans l'attente de sa convocation au tribunal. Il encourt jusqu'à 10 ans de prison pour tentative de dégradation de biens d'autrui par moyens dangereux. Un automobiliste a fait une sortie de route à Recologne dans le Doubs hier soir. Vers 20h30, le conducteur conduisait en fait sans permis, et ce n'était pas la première fois. Il a donc été placé en garde à vue. L'un de ces deux passagers qui se plaignait de douleurs au cervical a été transporté à l'hôpital. Et petit accrochage sur la route, hier après-midi à Mout, un bus de colonie de vacances avec 31 passagers à bord roulait à faible vitesse et a touché un camion en passant à côté. Deux vitres latérales du bus ont été brisées. Heureusement, aucune victime à déplorer. Le bus a pu repartir.
1: Et non loin de là, non loin de Mout, c'était le clap de fin pour le Festival de la Paille à Métabier ce week-end.
3: Avec pas moins de 22 000 festivaliers pour cette 25e et dernière édition, d'après les chiffres d'un communiqué des organisateurs. Le festival reviendra-t-il

0: Sous une autre forme, les organisateurs évoquent en tout cas un nouveau chapitre, je cite, à venir, sans en dire plus pour l'instant. Affaire à suivre donc.
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0: La météo Nathan RLT, qu'est-ce que vous nous annoncez?
2: De la chaleur, évidemment, sous un ciel parfaitement bleu, le mercure à vos souhaits. C'était Julien qui réalise cette émission, voilà. Le mercure qui continue de s'affoler selon les prévisions de Météo France-Franche-Comté, avec jusqu'à 38 d'attendu cet après-midi. Température encore une fois en plus relevée à l'ombre, donc ça pourrait être encore plus en plein soleil. En attendant le détail, 30 à Jougne, 32 à Pontarlier, 34 à Val-d'Aon, 36 pour Luxeuil-Lure, ainsi que dans une droite allant de Montbozon à Lons, en passant par Besançon, 37 à Vesoul et Marnay, et 38, ça sera la maxi dans les secteurs de Dole et surtout dans le Grand Dole, dans le Jura. Merci beaucoup Éléonore Richard.
0: À tout à l'heure à midi.
2: À tout à l'heure midi.
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2: Allez, tenez, une VIP dans la playlist ici Besançon. VIP, c'est le titre de Françoise Hardy avant de lancer une nouvelle partie de nos défis d'ici.

0: VIP Françoise Hardy, donc, sur Ici Besançon.
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0: Et vous avez toutes et tous votre accès VIP chaque jour entre 11h et midi à notre grand jeu, les défis d'ici en mode défi de l'été. Et c'est comme ça du lundi jusqu'au dimanche avec toujours notre plateau, 38 cases au total. La case 38, c'est la case jackpot. Vous arrivez dessus, vous tombez dessus. Eh bien, pas de question, vous repartez avec le jackpot en ce moment. Et c'est toujours 150€ à gagner, à dépenser dans le magasin U le plus proche de chez vous. Bon, hier, on est passé vraiment à deux cases du jackpot. On a fait le tour du plateau, on est revenu quasiment au début. On est à la sixième case là actuellement sur ces 38. Venez jeter les dés avec, dans tous les cas, eh bien, plein de cases avec plein de cadeaux à la clé à gagner. Il y a même des cases vraiment sympas, différents jeux, le GPS par exemple. On a comme ça tout plein de jeux. 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Vous venez en tout cas tenter votre chance au 03 81 833 111. On est en direct, vous jetez les dés suivant le nombre que vous faites, on avance de case en case comme un jeu de loi, hein, tout simplement. On a le même plateau et puis suivant votre défi, vous le réalisez et vous gagnez. C'est tout ce que je vous souhaite. 03 81 833 111 pour venir tenter votre chance. Justine est là à l'accueil des défis d'ici, et puis Julien pour réaliser ce jeu jusqu'à midi. Et puis vous, je l'espère, dans un instant, avec votre radio locale ici, en Franche-Comté, durant tout l'été ici. Besançon, la musique de YouTube pour vous.

0: YouTube pour vous qui écoutez ici Besançon en ce mercredi matin, c'est l'heure de jouer. Avec notre première partie de ces défis d'ici, les défis d'ici, ici Besançon, avec Christian qui est là, qui nous rejoint pour lancer une première fois les dés pour aujourd'hui. Bonjour Christian.
1: Oui, bonjour.
0: Bienvenue à vous, vous êtes de Rigny, juste à côté de Grès, en Haute-Saône, comment ça va?
1: Ça va très bien, oui.
0: Bon, on vous attendait depuis tout ce temps, pourquoi vous avez mis autant de temps pour venir jouer avec nous Christian?
1: Ah ben parce qu'au début on ne connaissait pas trop et puis c'est une amie qui m'a dit bah tiens essaye et puis tu verras.
0: Ah bah ça c'est chouette parce que c'est bien la première fois que vous jouez avec nous aujourd'hui Christian.
1: Voilà tout à fait.
0: Mais vous nous écoutez depuis longtemps?
1: Non, il n'y a pas longtemps, il y a à peu près une semaine quoi.
0: Ah oui d'accord, vous êtes de passage dans le coin ou vous êtes là à l'année?
1: Non, bah écoutez je ne connaissais pas votre radio donc voilà.
0: Ah bah dites donc, et ben bah maintenant vous la connaissez, j'espère que vous l'aimez.
1: Oui, c'est pas mal, c'est bien.
0: Eh ben, un auditeur de plus en Haute-Saône, je note. Hein. Moi, je fais les comptes au fur et à mesure.
1: D'accord.
0: Je fais mes propres sondages. Christian, en tout cas, ravi de vous accueillir en direct. Comment ça va se passer pour la suite? Ce sont donc les défis d'ici. Nous allons jeter des dés. J'ai en dessous de... Enfin, des dés. Comme dirait la pub... Qu'on se rappelle bien. On va jeter les dés et suivant le score que vous allez faire, on va partir de la case numéro 6 dans ce gros jeu de loi en quelque sorte. J'ai le tableau et le plateau juste en dessous de moi avec des défis à réaliser, avec des cadeaux sur chaque case. Il va falloir me donner un top pour que je lance les dés et c'est vous qui décidez quand vous le souhaitez, mon cher Christian.
1: Top.
0: Eh ben allons-y. Alors, oula, qu'est-ce que je vois? Eh bien, je vois un 3 et un 1, ce qui fait 4. Nous étions à la case 6, je vais à la case 10. 7, 8, 9 et 10.
2: Le GPS.
3: Tournez à gauche.
0: Ah, le GPS. Est-ce que vous aimez voyager, vous, Christian? Est-ce que vous avez déjà pas mal voyagé à travers la France?
1: Un petit peu, oui, quand même, oui.
0: Ça devrait vous aider parce que, voilà, le GPS de la route de nos vacances, je vais vous donner quelques indices de ce que j'ai pu rentrer dans le GPS pour trouver ma destination. Mais ça sera à vous de trouver la destination, le lieu que je recherche aujourd'hui, qui n'est pas en Franche-Comté, je le précise, mais qui est en France. D'accord, Christian?
1: Oui, allez-y.
0: Alors, je vous donne les indices, ensuite vous aurez 15 secondes pour me faire vos propositions. Et je l'espère tomber sur la bonne. Voici ce que j'ai rentré pour avoir la destination du jour dans mon GPS. J'ai mis « île ». 85, route submersible et les vacances du petit Nicolas. Alors, où vais-je? Est-ce que vous avez une idée avec ces indices?
1: L'île d'Oléron, non?
0: Ah non, du tout. Du tout. Une autre île. Île 85, 85, c'est quel département ça?
1: 85.
0: Les vacances du petit Nicolas, sur quelle île ça a été tourné? Aïe, aïe, aïe, aïe, aïe, aïe, aïe, aïe. Ce n'était pas l'île d'Oléron, c'était une autre un peu plus au nord. Il y a l'île d'Oléron, si on va un peu plus au nord, il y a l'île Dieu. Et ensuite, il y a l'île de Noirmoutier. C'était en Vendée que je vous emmenais avec ce 85. Les vacances du petit Nicolas qui ont été tournées sur l'île de Noirmoutier. La route submersible qui permet de relier le continent à l'île de Noirmoutier. Et puis, bah, l'île, pour préciser que je cherchais une île. Aïe, aïe, aïe, aïe, aïe. Malheureusement, mon cher Christian, ça ne passe pas pour cette fois-ci. Mais faudra revenir tenter votre chance. Maintenant, vous connaissez le chemin.
1: Voilà, tout à fait, merci.
0: Et vous serez le bienvenu quand vous voulez, comme j'aime bien dire. Dans le pire des cas, on passe un bon moment. Dans le meilleur, on repart avec des cadeaux. Mais il n'y a rien à perdre, tout à gagner. Vous serez le bienvenu quand vous le souhaitez. Et merci en tout cas d'avoir mis votre poste sur ici à Besançon en espérant ne jamais vous décevoir, mon cher Christian.
1: Eh bien, écoutez, je vous remercie. Passez une bonne journée et à bientôt.
0: Eh bien, une très belle journée à vous également. On va continuer de jouer dans les toutes prochaines secondes. On va repartir de cette case numéro 10. Vous voulez, comme Christian, tenter votre chance. Peut-être une première aujourd'hui. Venez, ça se passe toujours bien, quoi qu'il arrive. 03 81 833 111, c'est le numéro non surtaxé pour venir jouer avec nous. Et on se fait une prochaine partie dans les prochaines minutes. Avant ça, pour la musique ici, Besançon, toutes vos chansons préférées. Voici une artiste révélée par la Star Academy. Marine, et vous aurez reconnu sans doute cette introduction du titre Escroc ici Besançon.

0: Escroc, c'était le titre de Marine sur Ici Besançon. La pétanque, l'apéro, la case rejouée, le sport, la plage, autant de cases que comporte notre grand jeu, les défis d'ici. C'est comme ça, tous les jours entre 11h et midi sur votre radio locale. Ici, et même une case jackpot. Là, si vous tombez dessus, c'est 150 € à dépenser dans le magasin U le plus proche de chez vous. Nous nous sommes arrêtés sur la case numéro 10. Venez relancer les dés des défis d'ici. Nous attendons que vous pour cela au 03 81 833 111, et si vous ne tombez pas sur la case de jackpot tout de suite, évidemment, vous serez récompensé si vous réussissez votre défi. On a du parc Acrobranche par exemple à gagner, nous avons des entrées pour la citadelle de Besançon, des cahiers de vacances, des balades à vélo, des randos vélo même. C'est vraiment de très chouettes cadeaux pour profiter pleinement de cet été en Franche-Comté. 03 81 833 111 pour venir tenter votre chance. Prochaine session dans un peu plus de 5 minutes avec avant ça In Deep pour la suite côté musique. Last Night, DJ Sef, My Life, dans un peu plus d'une minute ici Besançon.
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0: Indeep, à l'instant sur Ici Besançon avec ce titre qui vous a fait bouger. J'en suis sûr, peut-être même augmenter le son du poste. Last Night, a DJ Save My Life. Les défis d'ici quasiment 11h30 et avec une nouvelle candidate pour continuer la partie. Nous nous sommes arrêtés sur la case 10 il y a quelques minutes de cela et le jeu va pouvoir reprendre grâce à Virginie qui est en ligne avec nous. Bonjour Virginie. Et
1: bonjour Nathan.
0: Bienvenue à vous depuis Genueil, pas très loin de Besançon, à côté de Defcé. Comment ça va bien?
1: Très bien, bientôt les vacances, il fait beau, on profite, donc super.
0: Donc là c'est encore boulot aujourd'hui?
1: Oui, encore jusqu'à la fin de la semaine là.
0: D'accord,
1: oui.
0: Là vous êtes en pause ou vous travaillez plus tard?
1: Ah, je travaille ce soir, je prends mon service à 18h30.
0: D'accord,
1: donc, voilà.
0: De nuit ou juste la soirée?
1: Ah bah jusqu'à au moins minuit, minuit et demi à peu près, je travaille à la Dame Blanche, donc forcément voilà.
0: Ah bah oui, bon on espère qu'il y aura pas mal de monde.
1: Oui, il y a toujours du monde. Et puis voilà, c'est sympa, il y a une bonne ambiance avec la cuisine. Donc tout va bien.
0: Vous êtes fun comme ça aussi au boulot?
1: Oui, tout à fait. Oui, bah, je mets mes écouteurs de temps en temps. J'écoute ici Besançon, donc voilà.
0: C'est vous, d'accord. Bon, en tout cas, j'espère pouvoir récompenser votre fidélité là. C'est défi d'ici, ici Besançon. Quel cadeau vous ferez plaisir parmi tous ceux que l'on a à vous offrir durant tout l'été?
1: Oh, ben la citadelle, éventuellement pour ma fille qui a 6 ans, donc ça serait le top.
0: D'accord, elle y est déjà allée ou pas encore? Ah, ben elle est derrière.
1: Non,
0: bonjour, bonjour. C'est comment son prénom?
1: C'est Jeanne.
0: Jeanne, et ben bonjour Jeanne.
1: Voilà, Nathan te dit bonjour, voilà ma puce.
0: Eh ben, on va croiser les doigts pour ces invitations, que vous réussissiez le défi que vous allez avoir à faire, ma chère Virginie, après avoir évidemment lancé les dés. Je le disais, nous sommes sur la case numéro 10. Dès que vous faites le top, eh bien nous lançons les dés.
1: Allez, top!
0: Alors, combien on a fait? Eh bien, 5 et 2, ce qui nous fait 7. Nous étions à la case 10, je vais aller jusqu'à la 17, la 11, la 12, la 13, la 14, la 15, la 16. Ouh, la 17, c'est pas mal ça, la 17. C'est la citadelle.
1: Ah ouais.
0: Et c'est gagné!
1: Oh, super! Oh, génial!
0: Alors, je n'avais jamais encore parlé de cette case, je l'avoue que je viens de la découvrir un peu. Il y a la case la citadelle sur ce plateau de jeu, c'est-à-dire que là, il n'y a pas de question. Il n'y a rien.
1: Super.
0: Vous remportez un abonnement Citadel pour deux personnes. C'est-à-dire vous pourrez y aller, mais même pas qu'une fois en plus, jusqu'à fin novembre prochain, quand vous voulez, pour deux personnes. Donc ça sera avec Jeanne, voyez-vous.
1: Ah oh bah super, bah merci beaucoup pour ce cadeau, c'est génial. Voilà, bah ma fille va être super contente. C'est la première fois qu'elle va découvrir Citadel, donc super.
0: Bah, grâce à Ici Besançon, il faudra lui dire de nous dire comment ça s'est passé.
1: Avec plaisir, avec un grand plaisir. Et puis merci beaucoup en tout cas. Votre gentillesse et puis de faire participer les gens au jeu, donc c'est génial.
0: Ah bah c'est normal.
1: Voilà, j'adore Ici Besançon, donc je continue à vous écouter, je continue à être fidèle, voilà.
0: Eh ben, ne changez rien en tout cas ma chère Virginie, et une fois que vous serez allée à la citadelle de Besançon, n'hésitez pas avec Jeanne à nous faire un petit vocal sur le WhatsApp au 03 80 830 311.
1: Eh ben, il n'y a aucun problème, avec un très grand plaisir. Puis encore merci pour tout, pour ça, voilà, vraiment. C'est une belle journée qui s'annonce en tout cas.
0: Elle commence bien. Merci en tout cas, ça fait plaisir de vous entendre comme ça, toute joyeuse, et ça fait plaisir de vous faire plaisir. Votre fidélité qui est donc récompensée, comme Virginie de Genueil. Vous voulez venir tenter votre chance, on repartira de cette case 17, donc la case citadelle de Besançon, où à chaque fois que vous tombez dessus, vous repartez illico presco, comme on dit, avec un abonnement pour la citadelle valable pour deux personnes jusqu'à la fin novembre prochain de cette année 2026. Retenez bien le numéro, c'est la case 17. Autre case intéressante évidemment, c'est la 38, où là c'est le jackpot pour continuer de jouer. 03 81 833 111. Johnny Hallyday pour la musique, avant de vous emmener sortir en Franche-Comté avec deux idées rien que pour vous, avec votre radio locale ici.

0: Je te promets, Johnny Hallyday sur Ici Besançon.
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0: De quoi faire de l'activité physique sans se ruiner à Besançon et une visite bien sympa de la capitale aussonnoise pour deux idées sorties. Suivez-moi, c'est par ici. Jusqu'au 22 août prochain sur le site de la Malcombe à Besançon, juste derrière Micropolis, vous pouvez pratiquer le sport gratuitement avec de nombreuses disciplines accessibles pour petits et grands, et ce dans le cadre de Vitalité avec votre radio locale ici Besançon. Rendez-vous du lundi au vendredi, 9h30, 12h30, 16h-19h. Notez également que d'autres activités vous sont proposées, toujours dans le cadre de Vitalité, dans la forêt de Chaillu. Tout le programme sur notre site ici.fr Besançon. En Haute-Saône, Vesoul se visite une nouvelle fois ce soir, comme chaque mardi et mercredi jusqu'au 14 août. Le rendez-vous vous est à chaque fois donné, place de l'église Saint-Georges à 18h pour une balade d'environ 1h30 qui vous fera redécouvrir le charme du vieux Vesoul à travers ses ruelles, ses cours intérieures et les trésors cachés du centre historique. Info, tarif et inscription auprès de la maison du tourisme de Vesoul. Ici Besançon, d'autres infos pratiques dans une heure.
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0: Avant de rejeter les dés de ces défis d'ici, ici Besançon jusqu'à midi, voici le groupe de Police avec Sting, que vous avez pu voir d'ailleurs à la Saline Royale d'Arquesnan dans le cadre du Saline Royale Live. C'était dimanche dernier. Toujours pas de nouvelles pour l'instant d'une possible suite, d'une possible nouvelle édition, mais vous serez évidemment les premiers informés si ça venait à être le cas sur ici Besançon. De Police donc avec Solenly sur ici Besançon.

0: Solenly de Police, le groupe à l'instant sur ICI Besançon, 11h40. Nous allons lancer une partie des défis d'ici dans un instant. Ça sera avec Martine qui va nous rejoindre dans 30 secondes. Ne bougez pas, vous êtes bien sur votre radio ici en Franche-Comté, ICI Besançon.
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0: 11h41, Martine est donc en ligne avec nous. Bonjour Martine.
8: Bonjour Nathan.
0: Et bienvenue à vous. Comment allez-vous bien?
8: Ça va.
0: Bon, ça c'est parfait. Que faites-vous de beau de ces journées?
8: Eh ben, j'attends la pluie.
0: Ah bah,
8: patience,
0: comme mais... beaucoup. Mais malheureusement, voilà. Elle vient pas, elle vient pas. Quand on n'en veut pas, elle est là. Quand on en veut, malheureusement, elle vient pas.
8: Ah ben oui.
0: C'est capricieux ces choses-là.
8: Oui, oui, c'est capricieux.
0: Mais bon, vous avez quand même de quoi rester au frais, ça va chez vous, vous n'avez pas trop chaud?
8: Oui, ça va, ben, on fait pas grand-chose, puis comme ça, ça passe.
0: Ben voilà, vous écoutez ICI Besançon.
8: Et voilà, j'écoute la radio.
0: Ben voilà, vous faites bien, et puis là, vous dites, ben allez, pourquoi pas jouer en direct avec nous, Martine, parmi tous les cadeaux que l'on a à vous offrir cet été, des balades à vélo, des cahiers de vacances, des entrées pour des parcs acrobranches, des vélorails, vous, quel cadeau vous ferait plaisir, ma chère Martine?
8: Eh ben, je vais peut-être prendre un cahier de vacances.
0: Un cahier de vacances, très bien. Eh bien, pour le remporter, ce cahier de vacances, évidemment, ces cahiers de vacances même, faudra évidemment réussir le défi. Nous étions sur la case 17 tout à l'heure. Nous allons pouvoir relancer les dés et voir jusqu'où cela va nous mener. Dès que vous me dites top, eh bien, on lance les dés, ma chère Martine.
8: Top.
0: Allons-y. Alors, j'avais cru qu'il allait jamais s'arrêter, dites donc. Et nous avons fait 3 et 3, c'est précis. Ce qui nous fait 6, nous étions à la case 17, allons jusqu'à la case 23, 18, 19, 20, 21, 22, 23.
1: La plage.
0: Ah, la plage. Ah, si on allait se baigner, tenez, avec ces chaleurs, ça peut être pas mal, ça, Martine.
8: Ah, ben ça serait super, oui.
0: Mais là, vous allez voir, sur cette plage-là, il y a un groupe de jeunes qui passent une musique. Et il va falloir, eh bien, reconnaître la musique en question. C'est un genre de blind test, en quelque sorte.
8: Ah, mais je suis pas trop...
0: Ah. Non, vous allez voir, j'espère que ça va le faire. Je compte sur vous avec la plage. Donc non pas la plage au bord de l'eau, mais là la plage d'un
8: oui,
0: disque.
8: J'aurais voulu Noirmoutier parce que je savais la dernière.
0: Ah oui, ah, oui, avec le GPS.
8: Les deux dernières, je savais, mais celle-là
0: Ah bah oui, bah, l'avant-dernière, il n'y avait pas eu de question. Et puis oui, il y avait le GPS. Mais bon, on va voir, vous allez voir, je suis sûr que vous allez vous en sortir. Ma chère Martine, écoutez bien cet extrait donc de la plage d'un disque que j'ai à vous jouer tout de suite.

0: Qu'est-ce donc ce titre? Est-ce que vous avez reconnu Martine?
1: Ah ben je ne sais plus.
0: Ah là là.
1: Je l'ai bien dans la tête, mais je ne trouve pas le titre.
0: Si je vous dis un indice, Catherine Ringer.
1: Ah oui. Non, c'est pas Étienne.
0: Alors, j'ai un problème parce que je ne reconnais pas ce que vous chantez, ma chère Martine.
1: Martia Baila.
0: Mais oui, c'était ça. Aïe, aïe, aïe. Martia Baila avec Lerita Mitsuko, Catherine Ringer. Voilà. Vous savez quoi? On est gentil, c'est l'été, il fait chaud, nos cerveaux sont ramollis, on est tous pareils. Bah eh bien, oui, c'est gagné, Martine. Félicitations, vous allez pouvoir plancher sur ces cahiers de vacances. Je rajoute à ça des raquettes de plage ici, Besançon, tenez.
1: D'accord, et puis vous n'avez plus les lunettes pour l'éclipse?
0: Ah ça, on a toujours, si vous voulez, on peut, on peut négocier ça, on va essayer. Je vous garantis rien, peut-être qu'on a tout épuisé, ça c'est possible.
1: Bah, peut-être.
0: Faudra négocier, mais
1: voilà.
0: Les négociations sont dures par ces temps. Bon Martine, en tout cas, merci d'avoir joué avec nous, merci pour votre fidélité. C'est à Rennes-Villers que vous êtes, c'est ça, c'est pas très loin de Sensé.
1: C'est ça. Oui, c'est tout près.
0: Et bah, tout à l'heure, nous étions à l'Aviron entre 10h et 11h,
1: oui,
0: avec la fête l'Aviron 1900. Vous pourrez aller y faire un tour comme ça dimanche.
1: Mais oui.
0: Et si jamais vous qui nous écoutez, vous n'étiez pas là, vous pouvez réécouter Bienvenue chez vous en Franche-Comté sur notre site ici.fr Besançon et l'appli ici. Et bah encore une fois, félicitations, une très belle journée à vous Martine. Nous nous arrêtons donc à présent sur cette case 23. Venez tenter votre chance à présent. Dernière possibilité pour vous pour aujourd'hui, 03 81 833 111, et on se rapproche de plus en plus du jackpot. Hein. C'est la case 38, je vous le rappelle. Et promettez-moi que l'on se retrouve là juste après pour relancer au moins une fois les dés avant l'actu locale qui sera de retour pour sa part dans moins d'un quart d'heure maintenant à midi. Voici Vita, promets-moi, ici. C'est...

0: Vita avec 2A, c'était Promets-moi sur Ici Besançon, les défis d'ici, dernière partie dans une minute. 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
0: Et nous, tout l'été, on joue avec les défis de l'été, 11h midi, du lundi au dimanche, avec toujours ce grand jeu de loi, ce plateau que j'ai sous les yeux avec ces 38 cases, dont la case de jackpot, la case 38, qui vous permet, si vous tombez dessus, de repartir illico presto avec votre carte cadeau de 150€ à dépenser dans le magasin U le plus proche de chez vous. Bon, pour l'heure, on est arrêté sur la case 23. Et pour lancer une dernière fois les dés, j'ai le plaisir d'accueillir Michel à Vuafant. Bonjour Michel.
9: Bonjour.
0: Bienvenue à vous. Comment ça va, Michel?
9: Ça va à peu près, il fait beau.
0: Bah oui, il fait beau, bon chaud. Il faudrait de la pluie un peu, mais on prend ce qu'on a. On n'a pas la main dessus, malheureusement. À quoi ça ressemble les journées en ce moment, Michel? Qu'est-ce que vous faites de beau?
9: Ben, pas grand-chose, parce que je suis en retraite et j'ai une opération au genou, donc voilà.
0: Ah oui, donc là, c'est faut remettre tout ça en place, non, attendre la partie convalescente, avec voilà. Ici Besançon, évidemment.
9: Voilà, bien sûr.
0: Et c'est défi d'ici pour relancer une nouvelle partie. Donc, je le disais, nous étions sur la case 23. Dès que vous me dites top, on lance les dés.
9: Top.
0: Alors, eh bien, écoutez, je vois un 1 et un 1. Si je calcule bien 1 et 1 dans ma tête, tac, tac, tac. Ah non, je vais prendre plutôt mes doigts, c'est plus simple. Ça fait bien 2. Ça fait 2, 1 et 1. On va se diriger deux cases plus loin. Nous étions actuellement sur la 23. Si je fais les comptes 1 et 1, ça fait donc 25. On va se diriger sur la case 25. Le temps que je retrouve mon petit jeton, il est là. 23, 24 et 25.
8: Le barbecue.
0: Ah, le barbecue. Le barbecue, vous savez, sur un barbecue, il y a une grille pour faire griller tout ce qui va bien, évidemment. Et bien là, nous, notre grille, elle est un peu différente. C'est une grille de mots fléchés, de mots croisés. Voyez-vous. Est-ce que vous êtes un peu cruciverbiste, vous, Michel? Ah, ça c'est parfait. Alors c'est une grille par contre de mots locaux, de mots franc-comtois. Je vais vous dire le mot que j'ai et il faut me dire ce que ça signifie dans le langage de tout le monde. On va dire ça comme ça. D'accord mon cher Michel?
9: Entendu.
0: Alors là je vois, j'ai une grille qui comporte 4 cases où sont inscrites les lettres A, U, G, E. Donc ça forme le mot auge. Mais qu'est-ce que ça signifie auge? Qu'est-ce qu'une auge?
9: C'est un récipient pour... Les animaux.
0: C'est ça. On peut valider ça. Je valide après. On l'utilise aussi plus couramment pour une assiette par exemple, mais oui. C'est bien ça en tout cas, ce récipient pour les animaux principalement, mais qui est rentré dans le langage plus courant ici en tout cas en Franche-Comté. Oui. Eh ben c'est gagné, félicitations à vous. Le cadeau qu'il y avait sur cette case 30 combien non 25. J'étais paumé sur mon plateau, là je savais plus où j'étais. De l'acrobranche. Oh bah tenez, vous aimez l'acrobranche ou ça serait pour offrir?
9: C'est plutôt pour offrir.
0: Ah ben oui. je verrais bien Michel faire de l'acrobranche quand même.
9: Oui. Surtout pas aujourd'hui.
0: Ah bah non, oui, non, ça c'est sûr, c'est plus compliqué. Sinon, juste la tyrolienne où il n'y a pas besoin des jambes.
9: Voilà.
0: Bon, faut y monter quand même. En tout cas, c'est avec le parc Acrobranche à Crocim, c'est à Thiénan, c'est dans le 70 en Haute-Saône. Et vous allez pouvoir en profiter comme ça, ou en tout cas en faire profiter. Félicitations à vous, mon cher Michel.
9: Eh bien, merci beaucoup à vous.
0: Et merci d'avoir joué avec nous. C'est vous qui refermez ces défis d'ici aujourd'hui. Pour lancer de nouvelles parties, bah, le rendez-vous, ce sera à présent demain entre 11h et midi. La bonne nouvelle, vu qu'on est sur la case 25, c'est qu'on se rapproche de plus en plus de nouveau du jackpot.
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0: avec Lisa Stanfield à présent.

0: Besançon et la musique de Lisa Stanfield. À l'instant, avant l'actu locale de midi, partons faire un tour dans les SPA de la région tout de suite.
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0: Avec toujours notre défi quotidien, encore plus au cœur de l'été où il y a malheureusement pas mal d'abandons et pas mal d'animaux qui se retrouvent donc dans les refuges SPA de la région. On vous présente l'un de ces pensionnaires aujourd'hui du côté de Besançon, de Lue très exactement. Je vous présente Rex. Ben oui, c'est comme le chien de la Troie, mais en pas pareil. Si vous recherchez un compagnon calme, affectueux, en tout cas, eh bien, ça peut être l'idéal. C'est un chien au tempérament paisible qui apprécie tous les moments de calme. C'est un véritable petit pépère qui aime prendre son temps, profiter de son environnement, partager de tendres séances de caresses avec les personnes en qui il a confiance. Il est très proche de l'humain. Il recherche une famille qui saura lui offrir une vie sereine, rythmée par les balades, les moments de détente et beaucoup d'affection. Alors, par contre, côté éducation, tout est à construire. C'est toujours bon à savoir. Rex ne connaît pas encore les bases et aura besoin d'un accompagnement patient et cohérent. Vous souhaitez le rencontrer, en savoir plus, eh bien rendez-vous à la SPA de Besançon, située à Delu, dans le Grand Besançon.
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0: 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Midi. Bonjour Éléonore Richard.
2: Bonjour Nathan Héralté, bonjour à tous.
0: L'actu local à la mi-journée en ce mercredi 29 juillet avec le Jura placé en vigilance orange feu de forêt.
2: Face aux températures très élevées attendues ces prochains jours jusqu'à 39 degrés, en Gironde, les incendies sont toujours en cours et les pompiers à pied d'œuvre avec le soutien aussi des militaires comme ceux du 19e régiment de génie de Besançon. Une dizaine d'entre eux sont présents en Gironde et aussi à Orange dans le sud-est au volant de bulldozers. Le colonel Guillaume Levasseur nous explique leur rôle.
3: En face de nous, on n'a pas un ennemi comme conventionnel, comme on a l'habitude de voir dans le cadre de nos activités. Là, c'est un feu de forêt qu'on fait de l'appui à la mobilité et de l'appui à la contre-mobilité. L'appui à la mobilité, c'est tout simplement ouvrir des axes pour permettre en fait aux pompiers, aux forces amies, de circuler en fait, d'avoir un maximum de liberté d'action. On sait que le terrain, il est très compartimenté, il est très difficile d'accès. Donc nous, avec des engins, on va pouvoir ouvrir des axes, créer des pénétrantes pour permettre à tout le monde, toutes les forces, on va dire, de circuler. La deuxième grande mission, c'est la contre-mobilité. Donc d'habitude, en fait, on freine un adversaire. Hein. Donc là, il n'y a pas d'adversaire. En fait, c'est le feu. On va chercher à le freiner un peu de la même façon en créant, en fait, des lignes d'arrêt successives, des lignes coupe-feu. Donc là, quelque part, l'obstacle, c'est pas de générer de la matière, hein, si j'ose dire, c'est plus de créer du vide pour ne pas, en fait, que le feu puisse se propager.
2: Des pompiers franc-comtois sont aussi envoyés en renfort. 11 pompiers du Doubs sont notamment partis cette nuit. Le Jura, le Doubs et le territoire de Belfort en vigilance orange, canicule à partir de maintenant ce midi. L'ARS Bourgogne-Franche-Comté appelle à rester au frais, bien s'hydrater et prendre des nouvelles des plus fragiles. L'ARS attire aussi l'attention sur les noyades. Entre le 1er mai et le 15 juillet, on décompte 43 noyades dans la région, dont 15 mortelles, soit près du double par rapport à l'an dernier sur la même période. La ville de Besançon rappelle aussi dans un communiqué aujourd'hui que la baignade dans le Doubs est interdite.
0: Éléonore Richard, un TER est bloqué sur un passage à niveau à Torbeboussière, à une quinzaine de kilomètres de Besançon.
2: Le train est tombé en panne vers 11h et bloque en partie la route de la départementale 104. Les automobilistes peuvent passer au compte-goutte en contournant le nez du TER. Les services de la SNCF sont sur place ainsi que la gendarmerie. Un motard de 24 ans est mort cette nuit à Vesoul après une sortie de route au niveau du rond-point du lac. Une enquête de police est en cours pour déterminer les causes de cet accident. Et un jeune incendiaire de 20 ans était placé en garde à vue en Haute-Saône. Il a reconnu avoir tenté de mettre le feu à la forêt de Clairegoutte près de Lure. Il a été remis en liberté dans l'attente de sa convocation au tribunal. Il encourt jusqu'à 10 ans de prison. Et la route de mort est fermée depuis le 13 juillet pour travaux, comme tous les ans depuis 3 ans. Le département installe en fait des filets pour lutter contre les éboulements sur cette route à flanc de falaise. Lucas Chelminiac, vous êtes allé voir sur place où en était le chantier.
4: Vu d'en bas, les travaux sont impressionnants. Des ouvriers perchés à des dizaines de mètres de hauteur. Tanguy Chalut est équipé comme un vrai alpiniste.
5: Mousqueton, corde, baudrier, oui, c'est similaire à l'escalade.
4: Ses collègues et lui doivent en fait dérouler un énorme filet en acier le long de la paroi rocheuse.
5: Tout le système là, avec le Manitou sur tourelle, machin, un système de palonnier qui fait dérouler le grillage. Sans la machine, on pourrait pas. Une descente de grillage de 4 mètres de large, ça fait, je sais pas, aux alentours des 100 kilos.
4: Le chantier du moment est un beau morceau, deux pans de falaise à couvrir, soit plus de 12 000 mètres carrés au total. Angélique Rélé, géologue au département du Doubs.
6: Les grillages plaqués, ils sont vraiment plaqués à la falaise, ce qui empêche la pierre de tomber. Ou éventuellement, si elle tombe, elle est rattrapée dans le grillage et elle ne chute pas sur la route.
4: Des travaux récurrents, contraignants pour les automobilistes qui empruntent cet axe

0: comme pour les commerçants alentours, mais indispensable selon Christian Nicolet, contrôleur du chantier.
1: Le but, c'est que ces bandes rocheuses soient stabilisées au maximum. Ça sécurise les usagers de la route, où là, les gens n'ont plus la trouille de circuler.
0: À la fin de l'été, le plus gros des travaux aura été fait. Selon le département, 65% de la surface à sécuriser entre la Porte Taillée et la commune de Mort sera recouverte de filets.
2: Le montant du chantier s'élève à 220 000 euros pour cette année et la route doit réouvrir le 7 août.
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2: La météo, Nathan, qu'est-ce que ça donne?
4: De la chaleur, on l'annonce avec donc cette vigilance orange canicule pour le Doubs, le Jura à partir de midi, donc depuis 4 minutes maintenant, avec un ciel parfaitement bleu hein, sinon, et le mercure qui continue de s'affoler avec jusqu'à 38 d'attendu pour cet après-midi, température relevée à l'ombre, ça pourrait être plus en plein Cagnard, avec dans le détail 30 à Jougne, 32 à Pontarlier, 36 pour Luxeuil-Lure, ainsi que dans une droite allant de Montbozon à Lons, en passant par Besançon, 37 pour Vesoul et Marnay, 38 la Maxi Adol dans le Jura. Merci Éléonore Richard.
2: À bientôt.
4: À tout à l'heure, vous 17h, vous revenez.
2: Tout à fait, moi je suis encore
4: locale.
2: Là.
4: L'actu générale en France et dans le monde sera pour sa part de retour tout à l'heure à 13h. Et là, on continue de jouer avec le meilleur moment d'Otake, Valérie Damido et Eric Bastien.
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2: Bonjour à toutes et à tous. J'espère que vous allez bien, malgré la chaleur. Je suis ravie de passer ce moment avec vous. Et même si la prochaine heure est là pour nous donner le sourire avec les meilleurs moments d'Otake, avec Valérie Damido et Eric Bastien, toutes nos pensées vont au sinistre des nombreux incendies qui ravagent la France cet été, dans le Var, la Gironde, les Landes, mais pas seulement. Nous pensons également à tous les services de secours qui luttent depuis de nombreux jours pour contenir la situation. Ici et là pour vous soutenir. Votre radio locale vous accompagne et vous informe pendant cette situation difficile.
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2: Et nous commençons avec Étienne Dao et un titre dont le clip a été réalisé par Jean-Pierre Jeunet, tombé pour la France sur votre radio ici.

0: Vous écoutez ici Étienne Dao, tombé pour la France. Retrouvons Valérie Damido et Eric Bastien qui en janvier dernier étaient avec Yves d'Ici Maine. Yves qui aime bien qu'on le flatte, mais en même temps c'est toujours agréable, un petit compliment. Et Laetitia d'Ici Berry, une fan de parc d'attractions. Peut-être que cela vous donnera des idées de sorties pour cet été.
1: Il paraît que tu adores qu'on te flatte.
2: Oui, c'est vrai, oui.
1: Oui, bah c'est vrai.
2: Oui, c'est très vrai, c'est très vrai, c'est très vrai.
1: Oui,
3: Monseigneur.
1: Mais oui, Gwen, notre maître Coupez, quand elle t'a dit le compliment que tu aimes qu'on te fasse, tu dis que tu aimes qu'on te dise que tu es beau et gentil parce que tu aimes qu'on te flatte.
2: Ouais, c'est ça.
1: Ouais, bah oui, paraît que t'es comme les chats.
2: Ah, oui, c'est vrai en plus.
1: C'est
2: mon épouse qui dit ça.
1: Hein, ton épouse dit que tu es un chat, qu'il faut te caresser dans le sens du poil.
2: Voilà, très bien. Tout à fait vrai.
3: Ça devient obscène cette émission.
1: Qu'est-ce que tu racontes?
2: On dérape un petit peu.
1: Mais on dérape de quoi? On parle des chats, mais t'es pour bien toi.
3: Ah, caresser dans le sens du poil, c'est la vanne.
1: Ah là là, mais tu as un cerveau malade. Hein.
3: C'est dans mon spectacle. Mais vous n'aimez pas mon spectacle, humour.
1: Pardon. Alors, est-ce que tu vas marquer 3 points de plus? Est-ce que tu vas réussir à répondre correctement à la question à choix multiples? Je te pose la question, je te propose des réponses à mon top chrono. T'as 10 secondes pour me dire ta réponse. Tiens, je t'ambiance avec J'aime la galette. Avec du beurre dedans. Alors, c'est l'épiphanie, hein, ce mardi 6 janvier. Alors, petite question. Ah là là, combien de galettes sont consommées chaque année en France? 10 millions? 20 millions? 30 millions? 150 millions, qui correspond au poids de Bastien et d'Amido.
3: Bien sûr.
1: 10, 20, 30, 150, top chrono, 10 secondes.
2: 30.
1: Et papa, est-ce que c'est vrai? Est-ce que c'est faux? C'est une bonne réponse. Et oui, c'est les organisations de boulangers qui nous ont confirmé ça. Alors, janvier, évidemment, dès le 1er janvier, en fait, hein, ça mange de la galette. Alors, si vous avez tiré les rois cette année, sachez que, il vous coûtera 2 reins et 7 crédits mutuels pour aller acheter une galette.
3: Mais qui va avoir la fève? On va tirer les rois quand même après l'émission.
1: Moi, j'ai eu la fève 2 fois, j'ai été reine 2 fois.
3: Vous avez déjà mangé la reine?
1: J'ai mangé la reine, ouais, bien sûr. J'ai galé la galette.
3: Vous l'avez mangé quoi hier soir déjà?
1: Mais j'ai déjà mangé la galette 2 fois. J'ai déjà été reine. Mais bon, quand je vois le budget de la galette, je me dis, mais c'est là où est parti le butin du Louvre en poudre dans les galettes.
3: Avez-vous besoin d'une fève pour être une reine, Valérie?
1: Ah là là là là.
3: Non,
1: cette année
3: sûr.
1: Démarre très bien.
3: Sur les chapeaux de roue. Laetitia, et je ne m'en lasse pas, qui est avec ici Berry. Non, on l'a dit, on ne dit rien. Qui habite à Montgivray. Oh là là,
1: je vais me fâcher. Tu vas te fâcher toute la
3: région. Ah oui, on est dans l'Indre. Alors, on va se faire un petit tour de France avec toi, Laetitia. Parce que tu adores les parcs d'attractions. Alors, j'ai ce point commun avec toi. On va commencer par le Futuroscope. Alors, c'est bien ça, Futuroscope? Tu adores? Tu mettrais une bonne note?
4: Ah, ouais, je mettrais une très très bonne note.
3: Tu recommandes? C'est quoi l'attraction la plus dingue au Futuroscope?
4: Pour moi, c'est l'extraordinaire voyage.
3: C'est la musique que l'on entend d'ailleurs à l'instant. Il y a Objectif Mars aussi. Pareil que tu as été un peu nauséeuse toute la journée à la fin quand même.
4: Oui, hein, c'est ça, tout à fait.
3: Ouais. Oui. Bon, après Futuroscope, il y a ça hein, aussi.
1: Alors, écoute-moi bien, toi.
3: C'est ma revanche.
1: Tu m'as foutu la Reine des Neiges et maintenant les poupées.
3: J'adore ça. Ah bah oui. Disney, quelle est ton attraction préférée à Disney?
4: Peut-être le train de la mine.
3: Le train de la mine. Il était là au tout début, hein, d'ailleurs.
1: Le train de la mine.
3: C'est un soft, c'est le petit truc un peu western, quoi. Vous voyez pas le train de la mine?
1: Oh, si, mais j'ai
3: dit. Si, remettez-moi un small world, parce que Valérie ne voit pas.
1: Non,
3: le train de
1: la
3: mine. Mais si,
1: non.
3: Voilà. Le train de la mine.
1: C'est pas ça, la musique du train de la mine.
4: C'est pas gentil.
1: Je te déteste.
3: Alors, elle aime aussi Astérix, Vulcania, le Puy du Fou et le Pal. Un mot sur le Pal, parce que c'est à côté de chez moi. C'est en Auvergne. Ça fait partie des 10 plus grands parcs d'attractions en France. On n'en parle pas assez. Tu as aimé le Pal?
4: Oui, tout à fait.
3: T'as été voir les faucons? Parce qu'il y a une grande fauconnerie. Il y a plein de trucs à découvrir là-bas.
4: Alors, j'ai pas eu le temps d'aller voir les faucons. On est focalisé sur le parc d'attractions et pas la partie animalière.
3: Eh ben, écoute, c'est à la fois un parc d'attractions et un parc animalier. Tu collectionnes les mugs. Alors, ça n'a rien à voir, mais j'ai découvert qu'à Noël, tu avais offert un mug de Grinch à ta fille.
4: Oui.
3: Oh, le Grinch, le méchant Grinch.
1: Non, il est pas méchant.
3: Ouais, enfin,
1: le Grinch a juste été... C'est un amour, c'est juste qu'il a...
3: Il s'est fourvoyé.
1: Mais non, il a été pas assez aimé. Dans son enfance, il a été rejeté par la société, il s'est exilé. Et bien sûr, ce qu'il veut, c'est de l'amour. Et la petite qui va aller le voir, il a un chien. Je te rappelle que les gens qui ont des chiens ne sont pas des gens méchants.
3: Alors, merci Françoise Dolto pour cette analyse. Du Grinch.
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0: Pascal Obispo et Francis Cabrel en duo, il faudrait que preuve l'amour dans la bande-son de votre radio ici. Alors, dans l'extrait qui va suivre, Éric Bastien a trouvé une raison pour écouter la Marseillaise et pas qu'une fois. Ça a bien plu à Valérie Damido, mais aussi à nos deux candidats, Marie-Jeanne d'ici Dromardèche et Benoît d'ici Berry, qui ont tous les deux bien joué le jeu.
1: Et nous sommes avec Marie-Jeanne et Benoît qui ont un point chacun. Marie-Jeanne joue avec ici Dromardèche, elle habite à Montélimar. Elle a l'âge de raison, le mien. Et voilà. Alors.
2: On peut le dire, Valérie. Hein,
1: ah mais moi je m'en fous complètement.
2: Moi j'assume pleinement. Hein.
1: Ah bah moi aussi j'ai 61 ans.
2: 61.
1: Oh, voilà, bientôt là donc.
2: C'est le bipeur.
1: Voilà, le 18 janvier, c'est mon anniversaire. Voilà.
3: C'est un jour de fête nationale. C'est un jour férié. Le 18 janvier, la main sur le cœur. Envoyez-moi la Marseillaise. Non. Où est la Marseillaise?
1: Eh oui, ça sera un jour férié puisque c'est un dimanche. Alors,
3: en plus,
1: il paraît que tu bricoles pas.
3: La main sur le cœur, mesdames, messieurs. Le 18 janvier, la Saint-Damido, jour férié. Et Manu, tu es à l'Elysée? Le 18 janvier, c'est férié, hein?
1: Mais c'est un dimanche, mon chéri.
3: Mais je décrète ce jour national, madame.
1: Manu Mac. Alors, il paraît que tu fais beaucoup de sport. Tu vas. Tu vas à l'aquagym.
2: Oui.
1: Bah, dis donc, c'est beaucoup. Moi, je vais pas à l'aquagym, hein, je te le dis tout de suite.
2: Ouais,
3: vous passez devant. Semaine, vous.
2: Hein, c'est pas non plus.
1: Ouais, enfin, moi, par exemple, là, tu vois, il fait trop froid pour l'aquagym. Alors, tu promènes ton chien, ça, c'est vrai que c'est du sport.
2: Ça, c'est du sport.
1: Ça, je suis d'accord. Ça, c'est du sport. Ça, c'est vrai. Tu vas bosser à pied.
2: Oui. Bah, ça, de temps en temps. Ben, en ce moment, non. Hein. Il fait trop froid, mais. Oui.
1: Bah oui. Parce que tu es secrétaire depuis 40 ans dans la même administration.
2: Ouais.
1: Alors, c'est quoi?
2: Et là, ça mérite une médaille.
3: Hein. Bah, grave.
1: Oh, bah, moi, j'ai envie de dire, ça mérite une double médaille, hein, parce que c'est très
3: long. Ça mérite ça. Hein. Non, voilà, on va la remettre.
1: La Marseillaise,
3: on va la remettre.
1: Alors, on va voir si tu marques un deuxième point avec la question vrai ou faux. Tiens, Jacques Dutronc, hop, c'est parti.
4: Oh, qu'est-ce qui pique ce hérisson?
1: Sa chanson. Est-ce que vous vous rappelez de Émilie Jolie?
3: Bien sûr, Philippe Châtel.
1: Et voilà, Philippe Châtel. Et voilà, et c'était la chanson du hérisson. On va parler hérisson, Marie-Jeanne. Il paraît que les hérissons hibernent. Moi, je le dis. Est-ce que c'est vrai? Est-ce que c'est faux? Top chrono, 5 secondes.
2: Moi, je dirais vrai.
1: Eh bien, tu as totalement raison. À la fin de l'automne, dès que ça chute en dessous de 10 degrés, le hérisson, il hiberne et il va au fond de son petit nid et il attend gentiment le printemps.
3: Ben oui.
1: Et voilà, bravo, un point de plus.
3: Benoît, tu as un point, Benoît ici basque, qui habite à Aïsséritz. Aïsséritz, ben, bien sûr, entre Bayeux. Et bon, dis-moi, Benoît, tu as bien retenu le 18 janvier. Que se passe-t-il le 18 janvier? Le 18 janvier, Benoît?
5: Ben, c'est jour férié, bien du coup, c'est l'anniversaire de
3: Valérie. Merci de le rappeler. Nous allons le rappeler d'ailleurs chaque jour jusqu'au 18 janvier. Et d'ailleurs, nous serons en direct même le dimanche pour une spéciale anniversaire d'Amido. Benoît. Alors, je plaisante avec toi, mais t'aimes bien parce que t'as toujours voulu être animateur radio, télé. T'aimes bien les médias, t'aimes bien tout ça, toi.
5: Ah ouais, beaucoup. On jouait à ça quand j'étais petit avec ado avec mon petit frère.
3: Ouais.
5: On faisait des animateurs télé, radio avec des caméscopes, des magnétophones. On s'achetait des micros, etc., des casques. Et on animait nos émissions.
3: C'est super, ça. Et t'as jamais fait un petit peu de radio, je sais pas, près de chez toi, sur une radio locale ou
5: J'ai été invité l'année dernière, oui, justement, sur ICI Pays Basque. Ouais, tout à fait, ouais.
3: Ah bah voilà, on salue.
5: Pour parler
3: les
5: cinéma, ouais.
3: Tu vois, cinéma, ça veut dire que t'es connaisseur dans le cinéma. Vous voyez que j'ai écouté.
5: Ah, j'aime beaucoup, ouais.
3: Quel est ton film préféré?
5: Mon héros, par contre, c'est Indiana Jones.
3: Mais ça, voilà, je le savais.
1: Voilà.
3: C'est génial.
1: Anecdote de tournage sur Indiana Jones, la fameuse scène où il y a un mec qui attaque Indiana dans le marché avec un sabre.
3: Ah oui?
1: Indiana sort son pistolet et le tue. Pourquoi? C'était pas prévu comme ça, mais il se trouve que notre Harrison Ford national à la gastro, il est pressé d'aller aux toilettes. C'est totalement vrai. Il est pressé d'aller aux toilettes, donc il finit le dos, il doit se battre, mais il en a rien à secouer, il est malade. Clac, il bute le mec. Et Spielberg a gardé la scène comme ça parce qu'il l'a trouvé drôle.
3: Oh là,
1: voilà.
3: Écoutez, Benoît. Cette femme est un puits de science. Cette femme, c'est tout. Cinéma, elle sait tout. Carotte, elle lève la main. Lasagne, elle connaît. Chien, elle sait tout. Je n'en peux plus travailler avec un génie. Je suis obligé de frotter.
1: Allez, pose ta question.
3: Alors, allons-y.
1: Allez.
3: J'ai un petit rêve du pêcheur qui arrive. Tiens.
1: La.
3: Laurent, vous Boulzy, qu'on a reconnu là avec le rêve du pêcheur. Benoît, Laurent Boulzy, c'est le cousin de Pascal Légitimus, des Inconnus. Est-ce que c'est vrai ou faux? 5 secondes, top chrono, on y va.
5: Je dirais vrai, il me semble que j'ai vu passer une info du genre.
3: Bon, t'as tout à fait raison, Laurent Boulzy l'aurait découvert grâce à un oncle qui un jour lui a dessiné l'arbre généalogique de la famille. Anecdote qui a surpris tous les fans.
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0: Stevie Wonder, You are the sunshine of my life. À suivre, des bons plans sortis et activités dans votre région, c'est votre agenda de l'été. Laurent Voulzy pour la musique, puis retour de Valérie Damido et Eric Bastien pour les meilleurs moments d'Otakès sur votre radio ici.
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3: Un festival au perché dans le Douai, une visite insolite dans le nord-est de la Haute-Saône. Pour deux idées sorties avec votre radio locale, c'est par ici. Direction le château de Joux pour débuter, perché sur son rocher au-dessus de la Clusée Mijoux. Château qui accueille encore jusqu'au samedi 8 août prochain et comme chaque année, le festival des Nuits de Joux. Au programme du théâtre avec par exemple la pièce Sous l'armure, des concerts avec après-demain vendredi le groupe À tout bout de champ ou encore des témoignages, des rendez-vous écriture. Programme complet sur le site des Nuits de Joux, nuitdejoux.fr. En Haute-Saône à présent, notez que le parc animalier de Fougerolles se visite en nocturne ce mercredi soir accompagné du guide du site. Vous partirez à la rencontre des animaux nocturnes avec par exemple la découverte du monde mystérieux des chauves-souris ou encore la vie surprenante des rapaces nocturnes. Le rendez-vous vous est donné à 21h. Rendez-vous et renseignements auprès de l'office de tourisme Luxeuil Vosges du Sud.
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0: Jusqu'à 13h, nous écoutons les meilleurs moments d'Otaka avec Valérie Damido et Eric Bastien. De quoi vous donner le sourire, que vous soyez à la maison, au travail ou sur la route. Mais d'abord, place à la musique avec Laurent Voulzy. C'est le pouvoir des fleurs sur votre radio ici.

0: Il est ce soir en concert au Théâtre Antique de Vaison-la-Romaine. Laurent Voulzy, Le Pouvoir des Fleurs sur votre radio ici. Le pouvoir que Fabien d'Issy-Provence aimerait, c'est celui de ne plus avoir à travailler. Valérie Damido et Eric Bastien sont assez d'accord. D'ailleurs, je suis sûre que cela en tenterait certains. Quant à Cindy d'Issy-Alsace, elle a une petite manie qui peut vite devenir assez agaçante, je pense.
1: Fabien, alors, ton rêve absolu, ça serait de plus travailler, hein, d'arrêter d'être sapeur-plombier et de faire que du sport et de t'occuper de tes enfants, c'est ça?
2: Voilà, c'est ça, ben ouais.
1: C'est-à-dire tu ferais...
3: Exactement,
1: tu
3: faut des rentes pour ça. Moi.
1: Oui, il faut gagner au loto.
3: Il faut bien vivre. Hein, donc,
2: ouais. Ou sinon, avoir une tante éloignée qu'on ne connaissait pas, qui vous ferait... Un héritage de toute beauté.
1: Ah, l'oncle d'Amérique, le fameux, qui meurt et qui laisse.
2: Fameux.
1: Ah oui, qui laisse
2: tonton
1: 3 milliards. Ah oui, tonton américain. Alors, tu adores. Alors ça m'a fait beaucoup rire parce qu'on a eu déjà quelqu'un hier qui aimait ça, cet animal. Toi, si t'étais un animal, t'aimerais être un.
2: Je me souviens plus ce que j'ai dit.
1: T'as dit
2: un panda, peut-être.
1: Un panda, t'as dit.
3: Ah oui, on a eu ça hier.
1: Alors, un panda, comme dans Kung Fu Panda, tu veux être.
2: Tranquille. Vous mangez du bambou, tranquille, vous roulez par terre.
3: Bah, fait Koh-Lantin, il mange du bambou pendant 3 semaines là-bas.
1: J'imagine que t'as regardé Kung Fu Panda avec. Évidemment.
2: Je me régale autant que les enfants, moi.
1: Bah, moi aussi, hein, j'adore. Kung Fu Panda, c'est mon personnage, il fait que bouffer. Et il se roule dans l'herbe. Génial. Alors, on va tout de suite passer à la question pour marquer 3 points de plus. C'est la question à choix multiple. Je te pose la question, je te fais des choix, tu me dis ta réponse. Écoute bien. Aujourd'hui, 8 janvier, c'est l'anniversaire de Pascal Obispo. Il fête aujourd'hui ses 61 ans.
3: Bon anniversaire.
1: Bah, bon anniversaire, je lui aurais dit après, t'inquiète, on est à 10 jours d'écart. Alors, et pour quel célèbre feuilleton notre Pascal Obispo a-t-il composé le générique ? Quel générique de feuilleton célèbre Pascal Obispo a fait le générique ? Est-ce que tu le sais ? Je te propose Plus belle la vie, Sous le soleil, Julie Lescaut, Chonchon des bois. Top chrono, 10 secondes. Plus belle la vie, Sous le soleil, Julie Lescaut, Chonchon des bois.
2: Julie Lescaut, je sais pas moi, on va dire.
1: Et non, il a fait ça.

0: il aime pas trop qu'on lui rappelle qu'il a fait ce générique.
1: Bah ouais, mais on la connaît pas.
0: Voilà.
1: La chanson, on la connaît.
0: Allez, bon anniversaire Pascal, pas de point pour Fabien.
1: Cindy, tu connaissais Sous le soleil? Ou la série, ou la chanson, ouais? Ah ouais?
2: Oui, oui.
1: Bah oui, bah oui, c'est la génération. Sous le soleil,
2: voilà. C'était. C'est un peu plus pour moi.
1: Dans les années 90, quoi, c'est ça. On a à peu près le même âge.
0: Mais attends, avec Jessica Lamère, Adeline qui était avocate, Bénédicte Delmas, elle était médecin.
1: Attends, voilà. On me dit dans l'oreille qu'il y a même Laurent Petit-Guillaume. Il y a Laurent Petit-Guillaume dans la série qui est avec nous sur ici. Mais oui, il avait un rôle. C'est vrai, hein? Oui, c'est vrai.
0: Ah, d'accord, moi je me rappelle que de Bénédicte Delmas et Adeline.
1: Mystère d'amour, tout ça, premier baiser, quoi. Ah, Cindy. Cindy, on rappelle que tu es alsacienne, que tu habites dans le Bas-Rhin, à Herrlisheim. Voilà, je l'ai encore une fois bien dit. T'as du petit défaut. Est-ce que c'est avouable ou c'est totalement inavouable? Par exemple, sur le fait que tu corriges un peu tout le monde, par exemple, à l'oral?
2: Non, c'est avouable. En fait, pas à l'oral, à l'écrit. Beaucoup à l'écrit.
1: Ah, à l'écrit, c'est-à-dire tu reçois une carte postale et tout, tu supportes pas les fautes, ça le fait pas,
2: c'est
1: quoi.
2: Ça.
1: Ah ouais.
2: Oui.
1: Alors tu fais quoi? Tu corriges et tu renvoies la copie à la personne qui t'a écrit ou quoi?
2: Ah ouais.
1: Ah ouais,
2: je corrige tout le temps et je fais des petits astérix dans les messages et je leur corrige la phrase.
1: Ah ouais, ouais. Bah, tu veux pas être prof?
2: Non. Je ne supporterai pas les enfants.
1: Non, d'accord. Ah ok. T'es préparatrice de commandes depuis 10 ans, hein, je rappelle ton métier. Quel est ton animal préféré? Bon, c'est assez logique, tu nous as parlé de tes chats tout à l'heure, j'imagine que c'est ça?
2: Oui, c'est ça.
1: Bah oui, les chats. Les aristochats avec ton chat Kenzi. Baba et Riley. Alors, ta couleur préférée, c'est le rose, mais ça va jusqu'à t'habiller régulièrement en rose. Est-ce qu'aujourd'hui, t'es habillée en rose, par exemple?
2: Non, à part mes chaussettes.
1: D'accord. Comment on est ravis de savoir que t'as des chaussettes roses. Est-ce que ça va te porter chance, puisque c'est ta couleur? On va le savoir tout de suite avec cette question qui arrive. Et le générique d'une émission, toi qui aimes les voyages, les trains pas comme les autres.
0: Qu'est-ce que c'est bien cette émission?
1: Elle est géniale cette émission, on se balade dans le monde entier avec des trains, c'est extraordinaire. Quel prénom féminin, Cindy, est aussi le nom d'un véhicule qui roulait autrefois sur les voies de chemin de fer? Thérèse, Micheline, Bernadette, Valérie, qui a d'ailleurs donné son nom au fameux TGV, la très grande Valoche. Top chrono, 10 secondes.
2: Micheline,
1: un véhicule qui roulait autrefois sur les voies de chemin de fer, un train qu'on appelait la Micheline. Oui, bien sûr, elle était bleue, il me semble, bleue et blanche. Autorail mis au point par la société Michelin à partir des années 1930. Et c'était voilà, une machine qui permettait de... Elle était moins bruyante que les autres, elle était assez innovatrice pour l'époque.
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0: aussi est en tournée et lui aussi sera sur scène à Vaison-la-Romaine. Mais demain soir, Benjamin Biolay dans la playlist d'ici Écran Total. Valérie Damido et Eric Bastien font maintenant connaissance avec Sophie d'ici Berry et Philippe d'ici Poitou. L'occasion pour le technicien du jour, Lucas, que l'on adore, de partager avec nous ses talents d'imitation sur votre radio ici.
1: Alors, Sophie 2, Philippe 4, Sophie, il paraît. On t'a posé la question, si tu étais un animal, tu aimerais être un dauphin.
2: Ah. Oui.
3: Vous savez que moi...
2: Je suis libre et aller où je veux dans l'eau.
1: Nous savons, sachez que Lucas, notre technicien préféré, est le roi de l'imitation du dauphin. Et que pour vous, enfin pour toi Sophie, il va te faire le plus joli des dauphins. Vas-y, vas-y Flipper. Voilà.
3: C'est vraiment un homme qui est venu là, hein. C'est un humain. Hein.
1: C'est Lucas.
2: Non, mais c'est très bien, j'ai tout compris. J'ai compris ce qu'il a dit.
1: Alors, il paraît que ce que tu préfères chez les hommes, c'est leur torse.
2: Ouais, voilà.
1: Poilu ou pas?
2: Non, pas orang-outan, quoi. Voilà, ça me dérange pas, mais.
1: Mais un peu,
3: un peu poilu.
2: Un peu, ça me dérange pas, quoi, voilà. Mais viril. Un beau torse bien formé, je trouve ça beau, voilà.
1: Ouais, les tablettes de chocolat.
3: Pas comme moi, quoi.
1: Un peu d'huile sur le corps.
3: Exactement.
1: Côté gladiateur, quoi.
3: Voilà. Ce que vous avez en face de vous chaque jour, exactement, voilà.
1: En face de moi, j'ai Lucas et c'est exactement ça. Alors, il paraît que si t'aimais, enfin, si tu devais déjeuner avec une personnalité, tu adorais déjeuner avec lui.
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1: Avec Amir, c'est ça?
2: Oui, c'est ça.
1: Eh ben Amir, si tu nous écoutes, Sophie t'attend à Perpignan.
3: C'est elle qui paye.
1: Mais lâche-nous avec l'argent, tais-toi. Voilà.
3: Elle lance l'invitation.
2: Je l'invite à la maison. Mais et on fait un bécao.
1: Voilà, magnifique. Allez, on va passer à la question à choix multiple qui peut te rapporter 3 points. Je t'ai mis une petite chanson. On va parler tennis. Sophie, quel tennisman détient le record de titres en grand chelem chez les hommes? Alors attention, Nadal, Federer, Djokovic, Eric Bastien.
3: Bien sûr.
1: Top chrono, 10 secondes. Qui a le plus de grand chelem de titres? Nadal, Federer, Djokovic, Eric Bastien. Federer? Et non, c'est Djoko. Djoko, 24 titres du Grand Chelem. Bon, pas de points, tu restes à 2.
3: Philippe est avec nous, avec la région Poitou, les Deux-Sèvres, Nueil, les Aubiers, notre retraité depuis un an qui fait du sport, qui soutient l'équipe de Cholet, l'équipe de basket, qui a gagné d'ailleurs, hier contre Gravelines. Dis donc, côté cuisine, puisqu'on parle un petit peu de bonnes choses, toi, t'as un joli potager à la maison, il paraît, Philippe.
5: Oui, je jardine pas mal, oui.
3: Ouais, qu'est-ce que tu récoltes dans ton potager?
5: Des salades, des pommes de terre, des tomates.
3: Mais est-ce que tu cuisines après?
5: Ah ben non, pas du tout.
3: Ah.
5: Non, c'est madame qui se charge de...
3: C'est Liliane qui s'y colle.
5: Les petits plats, Liliane, oui.
3: Et elle cuisine bien, Liliane?
5: Oui, très bien.
3: Bien sûr.
5: Une bonne cuisinière.
3: Ta femme qui d'ailleurs aime bien la télévision, paraît qu'elle a participé à une émission de télé, c'est laquelle?
5: Le Juste Prix.
3: Avec le micro, là, Philippe Risoli, là, il lançait son micro. Qu'est-ce qu'elle a gagné, ta femme? Parce qu'elle a gagné, il me semble. Hein.
5: Elle a gagné, ouais, les cadeaux de sélection, et après, elle a tourné la roue. Non, elle n'a pas gagné la vitrine, elle a tourné la roue, mais elle n'a pas été sélectionnée.
3: Elle n'a pas été sélectionnée, bon. Par contre, elle a dû tourner la roue dans les parcs d'attractions, parce qu'avec Liliane, vous aimez les parcs d'attractions.
5: Ah oui, j'aime bien la sensation forte, et même à côté de chez nous, on est à 25 km du Puy du Fou, et...
3: C'est le thème du Puy du Fou qu'on entend. C'est vrai que c'est très beau, le Puy du Fou. Tu as été plusieurs fois. Tu as été chez Mickey. Vous voulez un petit Small World pour vous faire plaisir?
1: Écoute-moi bien, si tu me mets Small World, je te fracasse.
3: On va pas mal, Small World. Il a Mastérix, il aime le Futuroscope. Bon, voilà, t'aimes être bousculé, quoi. T'aimes l'association forte. J'ai bien compris. Allez, Philippe, nous allons jouer à présent et on va te poser une question avec plusieurs propositions. Tu réfléchis et tu nous donnes la bonne, c'est encore mieux. Qui a dit? Je suis tellement intelligent que parfois, je ne comprends pas un seul mot de ce que je dis.
1: Ben c'est toi ça, non?
3: C'est vrai que ça y ressemble. Je suis tellement intelligent que parfois, je ne comprends pas un seul mot de ce que je dis. Est-ce qu'il s'agit d'Oscar Wilde? De « Attention, tu vois Jean-Claude Van Damme ». Je vous l'ai fait en... Salvatore Dali.
1: Salvador.
3: Salvatore Dali. Ou bien Valérie Damido. Évidemment. à 18 ans, rattrapage du bac philo où elle aura finalement la note, rappelons-le, de 3 sur 20.
1: Mais non, pas du tout,
3: j'ai 14. C'est lamentable de dire ça, c'est vrai, bravo. Donc pronos, Oscar Wilde, Jean-Claude Van Damme, Salvador Dali, Valérie Damido.
5: Jean-Claude Van Damme, à tout hasard.
3: Non, t'es pas sérieux là.
5: Non.
3: Je suis tellement intelligent que parfois je comprends pas un seul... C'est vrai qu'il aurait pu prononcer
1: cette
3: phrase.
1: Mais c'est Eric Bastien, ça.
3: Non, c'est Oscar Wilde.
5: Oscar Wilde.
3: Ouais, maître de l'esprit, de l'ironie, de l'autodérision. Pour la petite histoire, un jour, un douanier américain qui lui demandait s'il avait quelque chose à déclarer, il a justement dit « Rien, si ce n'est mon génie ». Moi, j'adore.
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0: Jerry Rafferty, Baker Street. À suivre dans une poignée de secondes, Valérie Damido et Eric Bastien qui seront avec David d'ici Auxerre et Nadine d'ici Paris-Île-de-France. Deux candidats qui aiment tester des choses en cuisine. À l'heure du déjeuner, ça peut peut-être vous donner des idées sur votre radio ici.
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4: Il paraît, David, que tu n'as pas la passion du bricolage.
5: Non, ça c'était hier aussi, Valérie.
4: Non, c'est aujourd'hui.
6: Non, pas du tout, je suis mauvais bricoleur.
4: Pourquoi ?
6: J'essaye de faire des choses, mais c'est jamais droit, c'est... C'est le bazar qu'on monte, quoi. Même les étagères ou quoi, ça paraît droit au départ, mais quand on fixe,
4: c'est pas droit.
6: Et voilà. C'est pas droit après.
4: Oh là là. Bon, par contre, tu adores jardiner.
6: Ah, j'aime bien le jardinage. Oui. Ah. Là, par contre, de ce côté-là, il n'y a pas de problème. Oui.
4: Et ça, c'est bien. Et tu as aussi un potager. Qu'est-ce que tu as dans ton potager ?
6: Bah là, cette année, j'ai rien parce que je viens de déménager, mais sinon, j'avais beaucoup. Moi, j'avais tout ce qui pouvait se faire, haricots, lentilles, mes poivrons, tomates, pommes de terre, courgettes, radis, carottes.
4: Ah oui, bah dis donc, parce que tu...
6: Vraiment de tout, quoi. Ouais, tout.
4: Tu cuisines, alors ? Tu aimes cuisiner, alors ?
6: Oui, j'aime cuisiner aussi, oui.
4: Oh,
6: j'aime bien cuisiner, oui.
4: Oh là là, il paraît que tu adores les soupes.
6: Les soupes, ouais, j'aime bien faire des soupes, ouais. Mais j'innove un peu, je fais des essais, et puis je fais goûter à mes enfants, en fait. Et comme ça, ça fait des tests.
4: Eh ben ça fait des tests, s'ils n'aiment pas, c'est pas bon. Allez,
5: c'est des goûteurs, hein, c'est des goûteurs.
4: Allez.
6: Oui, je leur demande ce qu'ils en pensent.
4: Eh ben c'est très bien, moi j'adore la soupe. Alors, mon petit chat, tu vas essayer de marquer ton deuxième point. Tiens, on va partir aux urgences. Alors, pourquoi aux urgences ? Parce que nous allons parler de George Clooney. Voilà, alors George Clooney, moi j'affirme qu'aux prochaines élections présidentielles françaises, eh ben il va pouvoir voter. Alors, est-ce que c'est vrai que George Clooney va pouvoir voter aux élections présidentielles françaises en 2027 ? Vrai ou faux, top chrono, 5 secondes.
6: Ah, je veux dire que c'est vrai, oui. S'il s'inscrit sur les listes électorales, oui, il vient d'obtenir la nationalité française.
4: Oh. Et voilà ! Mais oui, David, c'est un ancien policier, la loi, on lui fait pas ! Bravo, évidemment, il vient d'obtenir la nationalité française. Donc, évidemment que s'il est inscrit, il pourra voter. Bravo, un point de plus, deux points pour David.
5: L'élection présidentielle ? What else? Bien, Nadine. Ah, vous avez dit hier sur M6 que je vous faisais barrer, alors j'essaye
4: non,
5: de.
4: Non, j'ai dit que t'avais un accent anglais de
5: merde. Oui, vous
4: merde.
5: Êtes bien foutu de moi. Exactement. Bon, alors ça parle de cuisine nous aussi. On va se mettre en mode ratatouille. Mais avant de se mettre en mode ratatouille, on va se mettre en mode claquette. Oui, non pas les tongs. Hein. Madame fait des claquettes, Nadine.
7: Oui.
5: Mais dis donc, alors, il paraît que tu viens de reprendre, ça veut dire que c'est quelque chose que tu connais déjà depuis longtemps.
7: Un petit peu, ouais, un petit peu, mais j'ai toujours l'impression d'être débutante. Je sais pas si c'est normal.
4: Bon, c'est dur bien. Les claquettes,
5: c'est
4: Nadine,
5: génial de faire
4: c'est vachement
5: ça.
4: Dur.
5: Mais tu fais ça où ? Dans un club, une association ?
7: Ben, je fais ça dans ma commune, oui, dans les services de la commune qui proposent des séances de sport et de claquettes aussi.
5: Fais passer à Roselyne Bachelot. Oui, tout de pareil, Nadine. Mais non, mais c'est vrai, elle parle un peu. Ouais.
4: Ça fait longtemps que t'as pas vu Roselyne Bachelot.
5: Oui, vous l'avez vu il y a pas longtemps.
4: Elle a la voix beaucoup plus grave, Roselyne.
5: Oui, comme ça un peu. Tu fais du stretching également, donc bon, t'es sportif comme Nadine. Hein. Bon, oui.
7: Allez, un petit peu.
5: Oh bah quand même. Attends, pas un petit peu. Oui. Côté sport, tu fais de la rando, fais des cirques à La Réunion. Alors, ça tourne, ça, les marches.
7: Enfin, un cirque,
5: oui,
7: quand même. Mais c'est pas mal.
5: Chemin de Compostelle, Mont Blanc.
4: Ouais, bah tu fais plus que moi dans toute ma vie.
5: Évidemment.
4: Hein,
5: bon, allez, ratatouille. Alors, comme allez, ça, on est comme David, on aime innover en cuisine. C'est-à-dire.
7: Bah écoutez, des fois on prend les fonds de frigidaire et puis puis on fait des tentatives. Alors des fois ça marche, des fois ça marche pas. Des fois on essaie de faire de la cuisine originale.
5: Bah, d'autant que Bruno, ton mari est un ancien cuisinier, donc voilà. Et alors un dernier mot, sa spécialité, je te laisse nous donner ta spécialité méditerranéenne.
7: Tout ce qui est un peu méditerranéen, c'est la lasagne
5: table chez moi. La lasagne qu'on adore avec Valérie. Bon allez, jouons parce que je n'en peux plus, je bave.
7: Elle est bonne pour nos rondeurs aussi.
4: Évidemment.
5: On les prend. Justement, restons au grand restaurant. Oh, le lien. Les années de travail. Les gens mangent plus vite quand la musique d'un restaurant est forte. C'est intéressant, ça. Est-ce que c'est vrai ou faux? Top chrono, 5 secondes. On mangerait plus vite.
7: Je ne vais pas me précipiter, mais j'ai l'impression que oui.
5: Donner la réponse. C'est oui, musique rapide ou forte. Oui. J'ai trouvé ça dingue d'apprendre ça. Ça stimule la dopamine et donc ça accélère notre rythme cardiaque qui réduit la durée moyenne du repas. Donc si on est invité chez des amis que le son est à fond, eh ben on va manger vite et on sera vite rentré.
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Après une pause dans sa carrière musicale, il reviendra sur scène en 2027. Vianney, beau papa. Merci d'avoir passé cette heure avec nous. 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La suite demain avec Valérie Damido et Eric Bastien sur votre radio ici.

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1: Très bonne journée avec votre radio ici. Il est 13h. Les informations, Valentin Bertrand. Bonjour Valentin.
2: Bonjour Catherine, bonjour à tous.
1: À la une ce mercredi Valentin.
2: La France sous canicule, le refrain étouffant de l'été jusqu'à 42 degrés attendus aujourd'hui et des boulangers obligés de climatiser la salle des fours, vous l'entendrez. Une semaine après le déclenchement du méga-feu en Gironde, nous serons en direct sur place où les pompiers luttent encore contre les reprises. Dans un an, à quoi ressemblera ce nord du bassin d'Arcachon? Faut-il replanter à l'identique? Le sujet fait déjà débat. Il a fait danser le monde lors des JO de Paris, le DJ français Kavinsky retrouvé mort chez lui ce matin. Et puis les fans des Bleus sur un petit nuage depuis l'officialisation de Zinedine Zidane au poste de sélectionneur. Un Zizou plus proche du public que lorsqu'il était joueur.
1: Le thermomètre s'emballe à nouveau.
2: Dans une grande diagonale du sud-ouest jusqu'au Grand Est, 42 degrés attendus cet après-midi à Cahors dans le Lot, 40 à Auch et Brive-la-Gaillarde et quand même 39 degrés à Paris, Toulouse et Clermont-Ferrand où l'on est maintenant rodé pour affronter cette quatrième canicule de l'été.
3: On se prépare. Ce matin, j'ai foutu des couvertures de survie sur les fenêtres.
4: Ben, on va se mettre à l'abri, c'est tout. Il n'y a que ça à faire.
5: Hein. On vit en short et en sous-vêtements et on attend que ça passe.
6: Rester fermé, quand ça dure longtemps, c'est pénible.
2: Et depuis ce midi, 16 départements sont passés en vigilance orange, canicule, la Gironde et les Landes, et dans le centre-est du Puy-de-Dôme à la Savoie et de la Drôme au Doubs. À l'exception de la Méditerranée et de la pointe bretonne préservée de cette canicule, tout le reste du pays est donc en jaune sur la carte Météo France. Une nouvelle journée éprouvante pour les professionnels exposés à la chaleur, comme les boulangers. À côté des fours, ils peuvent faire jusqu'à 45 degrés, intenable, surtout lorsque ces vagues de chaleur se répètent. Dans cette boutique de Célestat, dans le Bas-Rhin, le patron a donc dû se résoudre à climatiser le fournil, Arthur Blanc.
7: Depuis 1866, de nombreux boulangers se sont succédés ici, dans cet atelier niché dans le centre-ville de Célestat. Tous ont connu de sacrées chaleurs en plein été, y compris l'actuel gérant Frédéric Suner, arrivé en 1999.
8: À l'époque, on travaillait, des fois on montait à 45 degrés hein, dans l'atelier la nuit.
7: Et avec de nombreuses conséquences sur sa propre santé.
8: Tu dors pas bien. Souvent il fait encore jour quand tu te couches. Plus il fait chaud, donc tu dors pas bien. Et du coup, ouais, tu accumules la fatigue.
7: Alors avec le dérèglement climatique et les canicules de plus en plus nombreuses, Frédéric Suner en a eu marre. Il a sorti le carnet de chèques et a payé plusieurs milliers d'euros il y a quelques années pour deux climatiseurs, l'un classique et un autre.
8: Donc là, les filtres, on peut les enlever facilement.
7: Carrément spécialisé dans les boulangeries.
8: C'est étudié pour que la poussière de farine ne reste pas accrochée dans les ailettes.
7: Ça ne règle pas tous les problèmes, mais on sent clairement la différence dans l'atelier où il fait bon maintenant.
8: Quand vous sortez les produits chauds du four, vous avez quand même la vague de chaud. Mais c'est supportable par rapport à l'époque où on avait pas la clim.
7: Et c'est quelque chose d'encore rare, regrette Frédéric Suner, car au-delà du coût du climatiseur, il y a aussi celui de l'énergie, toujours plus important, et c'est difficile pour de nombreuses boulangeries de franchir le pas, bien que les chaleurs soient de plus en plus fortes.
2: Plus fortes, plus nombreuses, c'est la signature du dérèglement climatique avec de lourdes conséquences sur le programme de l'été. Le festival Solidays annulé en région parisienne pour soulager les secours. Même décision à Gignac dans le Lot, où le festival de musique écosystème prévu ce week-end n'ouvrira finalement pas à la demande de la préfecture. Ou encore avec la fête du schlittage à Sapois, à flanc de montagne des Vosges, autour des techniques traditionnelles des bûcherons pour transporter le bois. Là aussi, Léo Limon, les associations sont contraintes d'imaginer de nouvelles organisations pour les années à venir.
9: Réunir 3000 personnes dans la forêt à Sapois pour la fête du schlittage, ce n'est plus concevable pour Dominique Pétain, le président de l'association organisatrice Les Atatos.
10: Malgré qu'on prenne toutes les précautions, il y a toujours des fumeurs dans l'assemblée. On ne peut pas contrôler 3000 personnes comme ça. Même si on met des extincteurs, de l'eau, ce serait compliqué.
9: Surtout qu'avec les pots d'échappement des voitures, il y a aussi un risque de mettre le feu au parking en herbe quelques mètres plus bas. Même danger dans le massif du

0: donnons pour l'association de la Principauté de Salm, qui préfère tout stopper 15 jours avant sa première fête. Un report et pas une annulation, précise Christiane Cuny, la vice-présidente, qui veut réfléchir à une formule plus adaptée aux risques climatiques.
1: On s'est dit, on va se refaire une réunion après les vacances, quand tout le monde sera à nouveau présent, et on va essayer de voir si on ne pourrait pas justement l'adapter et trouver une autre formule, parce que c'est peut-être pas la bonne formule. L'idée de le faire au mois d'août, c'était déjà parce que c'était l'été, c'était les vacances, il y a pas mal de touristes, donc on va peut-être refaire une nouvelle formule, quelque chose de plus adapté.
0: Ce qui implique des discussions sur le calendrier avec des choix et des concessions à faire puisque les dates actuelles de ces manifestations permettent d'attirer beaucoup de touristes.
2: Léo Limon d'ici Lorraine.
3: 13h05 en Gironde, après une dizaine de reprises de feu hier, le pire est-il encore à craindre?
2: C'est la question qui hante les pompiers dont les nerfs sont mis à rude épreuve par la météo. Pour l'instant, ils tiennent, le feu est toujours stabilisé avec 42 000 hectares parcourus. Sa progression est largement ralentie. On retrouve tout de suite sur place, en direct au point de départ de ce méga-feu, le reporter d'ici Gironde, Clément Carpentier. Bonjour.
4: Bonjour Valentin, bonjour à tous.
2: Vous êtes à Somos, où l'on s'attend à une nouvelle journée à haut risque, avec déjà plusieurs reprises de feu.
4: Oui, c'est le gros enjeu de la journée, limiter les reprises de feu par rapport à hier où on en a eu quand même 14. Et alors que l'incendie est désormais donc bien contenu, alors pour éviter qu'il reparte, le mot d'ordre est très clair, Valentin. On arrose et on arrose, notamment ce que l'on appelle les fumerolles, ces petites fumées qui continuent un peu partout de sortir du sol. Et surtout, ici, elles sont entretenues par un sol fait de tourbe, comme je vous le rappelle. D'ailleurs, pour vous dire, hein, Valentin, c'est un sol sur lequel on peut à peine marcher aujourd'hui, car on sent tout de suite la chaleur sous nos pieds. Le risque de reprise est donc encore fort, avec en plus le thermomètre, vous l'avez dit, qui va grimper jusqu'à 42 degrés ici en Gironde, et des vents qui pourraient se lever en fin de journée. Bref, aujourd'hui, les pompiers ont donc gagné une bataille en stoppant ce feu, mais l'éteindre et gagner la guerre, c'est-à-dire mettre fin à ce terrible incendie, est encore loin d'être fait.
2: Vigilance maximale donc dans ce nord du bassin d'Arcachon qui brûle toujours, mais déjà on pense à l'après, et cet après fait débat. La monoculture des pins maritimes est accusée d'avoir aggravé le brasier actuel, alors comment concilier économie locale et protection de l'environnement? Le sujet divise des civiculteurs jusqu'aux universitaires, Guillemette Soucaché.
5: Quand sa pinette girondine a brûlé en 2022, Jean de Serval ne s'est pas posé la question. Ce sont des pins qu'il a de nouveau plantés.
6: On a reboisé immédiatement, on a reconstitué. Les petits pins sont magnifiques, ils sont très beaux, ils repartent.
5: Certes, les conifères s'embrasent facilement, mais l'exploitant l'assure, planter d'autres essences est un non-sens.
6: Il n'y a que ça qui pousse, il n'y a que ce pin maritime qui a cette résilience face à ce sol terriblement pauvre, sec l'été et mouillé l'hiver.
5: Pour Sylvain Delzon, directeur de recherche à l'Institut pour l'agriculture et l'environnement, le risque d'incendie grave tient effectivement plus à l'absence de pluie et aux récentes canicules qu'à la monoculture.
7: La cause majeure, c'est vraiment la sécheresse. Il pourrait y avoir plusieurs espèces. S'il n'y a pas d'eau dans le sol et que les végétaux sont morts, on aurait exactement les mêmes conséquences.
5: Mais pour Christelle Elie de l'Institut des sciences de l'évolution, comme pour d'autres chercheurs, l'exploitation unique de pins fait clairement partie du problème.
8: Si le feu se propage dans un territoire en monoculture, il va trouver des conditions homogène, similaire, et il n'y a rien qui peut l'arrêter.
5: L'écologue l'admet, changer de pratique en intégrant des arbres feuillus et laisser des espaces non boisés, cela peut réduire la rentabilité des exploitations. Mais ces solutions, à terme, coûteront moins cher que des centaines d'hectares qui partent en fumée.
2: Un mot du Var où l'incendie est fixé depuis hier soir après avoir parcouru 4500 hectares en 8 jours. Il ne progresse plus et les habitants de Corrence et de Barjols sont autorisés aujourd'hui à rentrer chez eux.
3: Deux gardes à vue dans l'affaire des 5 bébés retrouvés morts à Orange.
2: Dans le Vaucluse, le couple de parents est depuis ce matin entendu par les enquêteurs. Selon les premières déclarations du père, il explique avoir été troublé par l'accouchement soudain de sa compagne dimanche dernier après un nouveau déni de grossesse. C'est pendant son passage à l'hôpital qu'il a trouvé les restes humains des bébés. Le nouveau-né et les deux aînés du couple sont pris en charge par l'aide sociale à l'enfance. Il a fait danser la France et même le monde entier lors de la cérémonie de clôture des JO de Paris 2024 avec Nate Cole et cette intro mythique. On a appris ce matin la mort du DJ français Kavinsky, retrouvé mort chez lui à quelques jours de son 51e anniversaire. Aucun élément suspect n'a pour le moment été découvert selon le parquet de Paris. Dans un message posté sur Facebook, Emmanuel Macron rend hommage à celui qui restera pour toujours une fierté française.
3: Et puis, les supporters des Bleus rêvent grand.
2: Avec Zinedine Zidane comme sélectionneur, certains voient déjà la troisième étoile sur le maillot de l'équipe de France de foot. Là, on est encore dans le rêve, on va se le dire. Mais par contre, Zizou, lui, il est bien là. Et il suscite déjà beaucoup d'enthousiasme à l'image de Joseph, mégaphone en main. Il faisait partie de la centaine de fans présents hier devant le siège de la fédération.
9: Zizou, je l'avais vu, mais vraiment de loin, hein, sur le terrain. Là, le fait d'avoir fait un petit check, je crois maintenant je vais vivre avec une seule main. Y a ce côté un peu inhumain, j'ai envie de dire, le côté, c'est pas réel en fait. Lui, il est là aujourd'hui avec nous, et c'est vrai que le fait d'être sélectionneur, ça va créer une proximité qu'on n'avait pas forcément avec lui quand il était joueur. Et on espère que cette proximité va nous pousser vers de grandes émotions.
2: Et on espère que Joseph s'est quand même lavé la main depuis
3: oui.
2: hier.
3: Merci Valentin Bertrand. Et vous revenez à 14h pour continuer de nous informer. Envie de vous évader un week-end, ça tombe bien. Dans une minute, nous partons au Mans sur les traces des héros de films de KPDP sur votre radio ici.
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3: Si vous aimez le cinéma, alors vous allez adorer partir au Mans, cité médiévale qui accueille de nombreux tournages et dans laquelle on ne s'ennuie pas grâce à tout ce qu'il y a à découvrir. Voici un bel aperçu qui va vous donner envie de partir.
19: Le Mans, c'est la capitale de la Sarthe, dans le Grand Ouest de la France, à 55 minutes de Paris en TGV. Le Mans, c'est bien sûr les rillettes et la course automobile. Ça, je peux vous dire que c'est une incontournable réalité locale. Les Sartois sont les plus gros consommateurs de rillettes en France, de loin, et les dernières 24 heures du Mans ont fédéré plus de 300 000 spectateurs. Mais moi, je vais vous donner envie de découvrir la cité Plantagenêt, le cœur historique du Mans. Figurez-vous que c'est un lieu de tournage exceptionnel pour le cinéma. Et à la fin de cet épisode, vous allez découvrir le pouvoir surnaturel d'un menhir. Je m'appelle Fabien Aubric, je suis animateur à ICI Maine. J'adore la cité Plantagenêt qui me rappelle mon arrivée au Mans, en famille, il y a 15 ans. Ce n'était pas facile pour mes enfants de quitter leur vie d'avant. Mais un petit peu comme par magie ici dans la vieille ville, un petit appartement qui ressemblait à une cabane et des rues comme on en voit seulement dans les films de KPDP ont su les faire sourire. Merci la cité Plantagenêt. Bienvenue dans Partir, Le Mans, terre de cinéma. Notre point de départ, c'est la place du Cardinal Grand. Elle est érigée sur un promontoire. C'est un peu comme si elle dominait la ville depuis la cité médiévale. Si vous venez en voiture, c'est facile. Il y a 3 parkings gratuits. Rue Nicolas Denisot, rue de la Galère et quai Louis Blanc où les camping-cars sont aussi les bienvenus. Mais évidemment, parce que la gratuité est rare en centre-ville, il faut arriver tôt pour avoir une place. Ce qui est bien ici, c'est qu'on a le tramway. De la gare du Mans, vous êtes à 4 arrêts de la cathédrale. Ça va très vite. Vous pouvez aussi, bien sûr, vous balader à pied. Mais moi, ce que je préfère, c'est me déplacer à vélo. C'est top pour profiter de l'architecture de la ville. Et vous trouverez de solides arceaux pour attacher votre deux roues. Place du Jet d'eau, en contrebas de la cathédrale. Cette place de la cathédrale, c'est un lieu incontournable ici au Mans. Et figurez-vous qu'elle a aussi inspiré un grand cinéaste. C'est à cet endroit qu'a été tournée la scène la plus connue du film Cyrano de Bergerac de Jean-Paul Rapneau en 1990. C'est sur cette place que Gérard Depardieu, dans le rôle de Cyrano, déclame la fameuse tirade du nez. Et c'est vraiment ce film qui va donner un coup de projecteur sur la ville du Mans. Et oui, la cité Plantagenêt est un lieu privilégié pour le tournage de films d'époque parce que cette cité médiévale a été largement préservée de la modernité mais n'allons pas trop vite. On avance encore un peu pour rentrer dans la cathédrale Saint-Julien. Ce qui apparaît en premier lieu quand on pénètre ici, c'est que l'édifice baigne de lumière. La pierre est blanche, les rayons du soleil magnifient les vitraux, vitraux qui figurent parmi les plus beaux ensembles européens avec ceux des cathédrales de Chartres et Bourges. Visiter la cité Plantagenêt, c'est se mettre en mouvement. Je vous invite à privilégier une tenue et des chaussures confortables. Déjà parce que vous allez braver un peu de dénivelé. De la place du jet d'eau au parvis de la cathédrale, vous devrez monter un escalier de 48 marches, je les ai comptées. Ayez aussi en tête que les rues de la vieille ville sont constituées pour l'immense majorité de pavés. Assurez vos appuis. Ici, les chambres d'hôtes ne manquent pas. Mon coup de cœur, c'est le logis du Saint-Flasso. Cet hébergement, situé à quelques pas de la cathédrale, offre une déco qui ravit les amateurs d'ambiance chaleureuse. Vieilles pierres, beaux meubles, couleurs, parquets, poutres, avec aussi une vue agréable sur la vieille ville grâce aux 5 fenêtres de l'appartement. Mais je vous ai promis de vous faire découvrir mon lieu préféré. Venez, on va partir s'aventurer dans les ruelles de la cité Plantagenêt pour découvrir les secrets des films tournés ici. C'est à 5 minutes de la cathédrale. On se trouve maintenant au pied de la cité Plantagenêt. On est du côté de la rivière, la Sarthe. La vieille ville du Mans, c'est plus de 2000 ans d'histoire. D'ailleurs, on aperçoit la muraille gallo-romaine. Haute de 10 mètres, elle a permis aux Romains d'affirmer leur puissance et le prestige de la cité, et elle est très bien conservée. Elle enserre la cité et offre de superbes couleurs, rouge, rose. Venez la voir au coucher du soleil, c'est magnifique. J'en prends plein les yeux à chaque fois. Je vous conseille de venir ici l'été. Il y a du monde, mais rassurez-vous, on est loin des excès du surtourisme. Vous pourrez profiter des terrasses. En plus, l'été, c'est la saison de la nuit des chimères. Quand le soleil se couche, les pavés et façades des monuments du Vieux Mans s'animent de projections. Vous pouvez découvrir ces lumières enchantées, gratuitement, chaque soir de juillet à début septembre. Autre originalité de l'été, des comédiens proposent des visites théâtralisées de la cathédrale du Mans. Pour y assister, je vous recommande de réserver sur le site de l'Office de tourisme. Comptez une dizaine d'euros par personne. Remontons dans la vieille ville. Il y a un endroit que j'adore, c'est la maison suspendue. Elle date du XVIe siècle. C'est une curieuse habitation, toute petite, bâtie en pan de bois. On se demande vraiment comment elle tient au-dessus de la rue Saint-Pavin de la cité. Regardez, à la fenêtre, les propriétaires ont déposé un ours en pluche. C'est un clin d'œil à une photo de Robert Doisneau prise en 1962. On y voit une petite fille et son ours sous « La maison qui volait ». C'est le titre que Doisneau a donné au cliché en noir et blanc. Pour visiter la cité Plantagenêt et comprendre pourquoi c'est un lieu privilégié par les cinéastes, on a la chance d'être avec Annie Hamelin. Annie est comédienne, amoureuse de la ville du Mans. Elle a travaillé sur de nombreux tournages ici.
17: Bon, moi, je trouve que c'est la plus belle partie de la ville. Évidemment, je suis née ici, donc peut-être j'ai un attachement particulier avec ce vieux Mans, qu'on appelait comme ça il y a longtemps. C'est un endroit alors paisible aussi, parce que c'est vrai qu'ici, on n'entend vraiment pas les bruits de la ville. Et je pense qu'aussi, c'est pour ça que les cinéastes, ils aiment cet endroit. On est tout près du centre commercial, du cœur de ville et de l'agitation de la ville. Et puis, il y a quelque chose de paisible. Alors, est-ce que c'est parce qu'il y a tellement de gens qui ont déambulé dans ces rues? Il y a sûrement une âme dans cet endroit, je pense.
19: On avance un peu et on arrive Square du Bois. Ici, on surplombe la rivière, la Sarthe, dans un carré de verdure. Vous voyez des bancs, une boîte à livres, servez-vous, et de grands magnolias qui nous apportent un peu de fraîcheur dès le printemps. C'est la même qu'ont été tournées des scènes du film Le Bossu, sorti en 1997. Encore un film de KPDP, et oui, ici on n'est pas loin de Paris, c'est donc pratique. En plus, la cité Plantagenêt offre 20 hectares de quartiers anciens parfaitement préservés. On a l'impression que le temps s'est figé. C'est un décor parfait pour Le Bossu, l'histoire de la vengeance d'un chevalier. Daniel Auteuil, Fabrice Lucchini, Marie Gillin, Vincent Pérez tournent à le roman.
17: Ils ont choisi en fait de reconstituer l'hôtel de Nevers, donc qui se trouvait à Paris sous la Régence. Et pour ça, ils ont construit en fait dans des ateliers en région parisienne un décor de façade en fait avec des murs en polystyrène. Et il a fallu démonter donc en région parisienne ce décor et le transporter jusqu'au Mans, là sur ce square du bois. Les gens en fait, il y avait des barrières ici et les badauds, ils venaient en fait le dimanche admirer en fait le décor. C'était assez drôle, il y avait beaucoup de monde. C'était assez marrant de voir ça.
19: La balade, ça donne soif. Et pour se désaltérer, on s'arrête chez Chachéchir. 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
19: On sort du salon de thé pour arriver rue de la Reine Bérengère. Cette rue, c'est l'un des axes principaux de la cité. Vous y voyez les maisons les plus cossues de la vieille ville. On raconte même que c'est dans l'une de ces maisons qu'est morte la reine Bérengère, l'épouse de Richard Cœur de Lion, fils d'Henri II Plantagenet, né au Mans, second fondateur de la dynastie royale qui donne son nom à la vieille ville du Mans. Cette rue de la reine Bérengère, c'est encore un lieu de tournage privilégié. Des scènes de L'homme au masque de fer avec Leonardo DiCaprio, de Le Mans 66 avec Matt Damon et Christian Bale ont été tournées ici.
17: C'est une ruelle très étroite, avec une belle profondeur de champ qu'on peut filmer d'un côté ou de l'autre. Et ça permet, là, par exemple, de faire courir des chevaux, d'avoir le son des vrais pavés. Parce que c'est vrai que les chevaux ont du mal à courir sur des faux pavés. Ça permet de faire passer des carrosses aussi. Et évidemment, on a aussi le son. Donc ça, c'est intéressant. Après cette rue, on peut aussi constater qu'il y a donc des lanternes. Et on ne voit, en effet, quand on regarde bien, on ne voit pas de fil, ni du réseau électrique, ni du réseau téléphonique. Et c'est une des raisons pour lesquelles les cinéastes comme De Broca, par exemple, ont été intéressés pour venir tourner ici.
19: Je vous avais dit au début de l'épisode que le menhir du Mans avait un pouvoir surnaturel. On repasse devant la cathédrale. Si vous êtes attentif, vous allez apercevoir qu'il y a une immense pierre enchâssée dans un angle de la cathédrale, véritablement collée au mur. Ce menhir, c'est le plus vieux témoin de l'histoire du Mans. Il est là depuis 5000 ans. Et figurez-vous qu'on lui prête un pouvoir. Il est le symbole de la fertilité. Pour être sûr d'avoir un beau bébé dans 9 mois, glissez votre doigt dans un trou au beau milieu du menhir, ce trou qu'on appelle le nombril du Mans.
17: Donc il y a beaucoup de gens qui s'amusent à le toucher. C'est un peu un petit rituel de passage. Voilà, mais c'est rigolo.
19: Avant de partir de la cité Plantagenet, vous devez passer chez Juliette. Une commerçante du quartier, elle est là depuis 40 ans. C'est la boutique qui défend l'artisanat et les créateurs. Si vous désirez un souvenir, je vous recommande l'un de ces personnages d'une dizaine de centimètres, plein de couleurs, tout en rondeur. Ce sont des poupées décoratives, un peu déjantées. Et comme moi c'est sûr, vous allez craquer pour ces créations de Juliette en plastiroc, une pâte à modeler qui sèche à l'air libre. Ça mettra un peu de folie, on en a besoin, dans votre intérieur. Si vous avez encore un peu de temps devant vous, si votre week-end n'est pas terminé, j'ai une dernière idée pour vous. On va à l'abbaye royale de Lépau. C'est à 10 minutes en voiture de la cité Plantagenet, le tramway vous y conduit rapidement aussi.
20: C'est la reine Bérengère de Navarre, veuve de Richard Cœur de Lion, qui acquiert ses terres et qui fonde l'abbaye en 1230. C'est une abbaye cistercienne fondée par une reine d'Angleterre et qui est basée aux portes du Mans.
19: Caroline Ménérol, chargée de communication. Ici, on est à l'abbaye de Lépau, à Ivray-l'Évêque. L'édifice comprend plusieurs bâtiments ouverts à la visite. L'entrée adulte est à 7 euros. On commence par marcher vers le cloître, soutenu par d'imposantes colonnes sculptées. L'église abbatiale présente de magnifiques couleurs ocre. Et on y voit le gisant de la reine Bérengère. C'est magique, c'est beau, c'est reposant. Ce n'est donc pas étonnant que l'abbaye ait aussi servi de lieu de tournage pour des films. Mais j'y reviendrai. J'adore l'abbaye de Lépau parce que c'est aussi un lieu de nature. Il y a un grand parc arboré, très bien entretenu, idéal pour les grandes balades. Ce parc abrite un jardin permacole. On vous y apprend les principes de la permaculture, une manière de cultiver en s'inspirant de la nature. Il est même possible, à l'issue de ces ateliers, de déguster les produits réalisés avec les fruits et légumes du jardin. Pensez à réserver, c'est 5 euros pour les adultes, gratuit pour les enfants. Le cinéaste Pascal Thomas a choisi la cité Plantagenêt, où nous étions, mais aussi l'abbaye de Lépau pour tourner son film « Le voyage en pyjama » sorti en 2023. Une comédie romantique sur les déboires amoureux d'un prof de lettres.
1: Dans une région absolument délicieuse, charmante, avec des gens accueillants, de très très beaux décors. Mais pour beaucoup des Français, le Mans, ça se réduit à deux choses. Je commence parce que je préfère, les rillettes et ensuite les courses automobiles. Et là, j'ai découvert des gens charmants, accueillants, de très belles, le centre du Mans magnifique. On a pu tourner tous nos intérieurs et extérieurs de maisons, une librairie. Une pure merveille. Ça nous a donné de beaux décors qu'on a filmés simplement dans leur beauté, sans chercher à faire des acrobaties, bien sûr, pour simplement montrer l'endroit heureux dans lequel on s'était trouvé.
19: Bien sympa aussi, un tour par la boutique 100% Made in Sarthe de l'abbaye de Lépau, où vous trouvez des livres, des souvenirs, miel, confiture issue du jardin permacole et bien sûr les fameuses rillettes du Mans. Tant pis pour le summer body. En quittant l'édifice, je vous invite vivement à découvrir l'Arche de la Nature, c'est juste derrière l'abbaye. J'adorais venir ici quand mes enfants étaient petits pour qu'ils galopent un peu, j'avais la pelle soir, et découvre les animaux de la ferme. Des animaux parfois utilisés lors des tournages de films. Retenez que Le Mans est aussi une ville d'art et d'histoire, mais ça, vous le verrez quand vous viendrez.
3: Avec grand plaisir, merci Fabien Aubry d'Issimène pour cette jolie visite du Mans, cité de tournage qui inspire les cinéastes. 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Musique à présent avec Diana Ross, Upside Down sur votre radio ici.

0: Upside Down, Diana Ross. La musique continue dans un instant avec Julien Clerc, puis le tout nouveau titre de Grand Corps Malade en duo avec Stilto. Quant à moi, je vous dis à demain et je vous souhaite un très très bon après-midi sur votre radio locale, ici.
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2: Et si vous partiez sur les traces du riche passé viticole de Besançon, du 11e au 19e siècle, la vigne façonnait le paysage et rythmait la vie locale. Si elle a aujourd'hui un petit peu disparu du centre historique, il y a encore de nombreux indices qui en témoignent encore de ce passé-là. Accompagné d'un guide conférencier, on vous propose de débuter un parcours dans le quartier de Battan et de plonger dans le quotidien des vignerons. Absolument à faire avec des amis, la famille, à la confrérie de Saint-Vernier. Terminez votre visite aussi au Cercle des Arômes, un bar à vin qui est situé aux rues 4 rue Berceau, pour une dégustation commentée et contrôlée, évidemment avec modération, mais vous allez pouvoir déguster des vins délicieux, de la charcuterie, des fromages locaux, et ils vous feront également savourer pleinement cette expérience qu'on vous recommande, qui allie patrimoine et gourmandise. Profitez bien et passez de bonnes vacances à l'écoute de votre radio ici Besançon.
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0: Julien Clerc, Si on chantait, c'est quasiment le titre de l'émission. À l'instant, sur votre radio ici, Besançon, on va faire ce que ça cet après-midi, chanter et puis écouter évidemment les chansons que vous aimez. J'espère que vous êtes dans un endroit aéré, à l'ombre ou climatisé, en tout cas pas trop exposé. Des chansons, de la bonne humeur et puis des idées tout au long de l'après-midi et puis des infos évidemment locales sur votre radio ici, Besançon, des tubes et un duo pour l'été maintenant. Écoutez Stilto et Grand Corps Malade en nouveauté, ça s'appelle Le Prochain Rêve. Très bon après-midi.
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1: Parmi les gens d'ici, Nicole. Mais vous m'avez confié qu'il n'y avait pas que Nicole, vous aviez des pseudos, oui. Il n'y a Cunégonde.
2: Il n'y a Cunégonde et il y a Boulette.
1: Bon,
2: oui.
1: Alors on va présenter Cunégonde. Qui c'est Cunégonde ?
2: Eh bien, Cunégonde, c'est mon clout, c'est une jeune fille.
1: Ouais.
2: Qui est magnifique, enfin elle croit qu'elle est magnifique, elle cherche désespérément un fiancé.
1: Ça c'est un personnage qui vient d'où, vous dites ?
2: Je suis clown.
1: Ça c'est votre hobby depuis longtemps ou c'est quoi ?
2: Ouf. Ça fait une bonne vingtaine d'années, je faisais du clown à Miseré. Là maintenant, je suis clown à l'hôpital. Alors là, c'est Boulette, à l'hôpital de Dijon. Ça fait une quinzaine d'années. Là.
1: Donc il y a Boulette aussi.
2: Oui, oh, elles sont beaucoup dans ma tête.
1: D'accord. Alors, Cunégonde, qu'est-ce qu'elle a de particulier ?
2: Ah ben je vous dis, elle est magnifique. Ouais. Ben, vous avez vu sa tenue, hein ? À Montbéliard, quand il y avait encore le festival des Nez Rouges, j'allais aussi. Oui, le samedi. Maquiller les enfants, le dimanche, au lâcher de clown.
1: Festival des Nez Rouges.
2: Oui.
1: Alors, Cunégonde, elle a un vêtement, elle a quelques détails de tenue quand même qui ont attiré mon attention. Il y a ce gilet qui est confectionné, alors on va le dire, avec des serpillères. Ouais, alors comme ça, c'est pas très glamour, mais sur des serpillères toutes neuves.
2: Ah oui.
1: Et c'est super bien fait.
2: Ah ben, mais voilà. Il y a 8 serpillères. Voilà. C'est, oui. Et il a fallu raccorder les rayures et tout ça. Oui. C'était très technique.
1: Et ça fait un tissu assez inattendu. Ah. Non, c'est sympa. C'est pas que pour descendre la poubelle, en fait. Hein.
2: Non. Même si elle est trop pour passer les bras, non, voilà. Non.
1: Non, c'est vraiment sympa.
2: Non, mais c'est vrai qu'il a beaucoup de succès, ce costume-là. Oui,
1: parce que c'est vous qui l'avez fait.
2: Ah ben, bien sûr, voilà. Oui. Et la jupe, c'est en toile à matelas.
1: Ah, c'est ça.
2: Oui.
1: Ah oui.
2: Oui.
1: On a les photos, hein. Ceux qui ont la chance d'avoir la télé, il y a les photos en ce moment. Bon, Cunégonde avec ses chaussures éclairantes.
2: Voilà. Ah, mes baskets à lumière, oui. Bah oui, c'est sympathique. C'est sympathique. Oui, j'ai eu du mal à les trouver.
1: Qu'est-ce que vous faites avec les enfants ? C'est du maquillage sur.
2: Oui, c'est essentiellement du maquillage. Un petit peu de sculpture sur ballon, mais bon, pas beaucoup. Bon, j'arrive un petit peu. Oui, Cunégonde, elle fait ça. Et je me suis aperçue que le clown, c'était pas ce qu'on pense, les tartes à la crème et compagnie. Ça apportait autre chose. Et je suis tombée dedans. Faire le clown, c'est pas être clown. C'est pas la même chose. Je suis pas du tout pareille quand je suis en clown que quand, je me lâche en soirée.
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0: Indochine, le chant des cygnes sur votre radio, ici Besançon, le groupe qui prépare encore un retour sur scène. Ils n'en finissent jamais, et tant mieux, la suite de la tournée Babel Babel à l'automne et à la fin de l'année 2026. Juste avant les infos, on écoutera la voix de Bonnie Tyler qui résonne encore, évidemment, sur votre radio, ici Besançon, et aussi dans nos cœurs.
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1: Jusqu'à 42 degrés attendus cet après-midi à Cahors dans le Lot, la quatrième canicule de l'année. S'annonce aussi furtive qu'intense, le pic attendu dès aujourd'hui avec une redescente plus lente en fin de semaine. 16 départements sont en vigilance orange, une grande partie du centre-est, du Puy-de-Dôme à la Savoie, de la Drôme au Doubs ainsi que les Landes et la Gironde. La Gironde où le travail des pompiers est déjà compliqué par ces fortes chaleurs, plusieurs reprises de feux signalées dès ce midi au Temple et à Lège-Cap-Ferré. Journée donc à haut risque pour les 2750 soldats du feu toujours mobilisés pour garder le feu dans son périmètre actuel de 42 000 hectares. Pour soutenir les pompiers français en lutte depuis maintenant une semaine, en Gironde, les secouristes belges et des camions d'extinction et de ravitaillement sont en route. Après la découverte de 5 bébés morts dans un appartement d'Orange dans le Vaucluse, les deux parents sont en garde à vue depuis ce matin. L'alerte est venue du père, intrigué par l'accouchement soudain de sa compagne dimanche dernier après un nouveau déni de grossesse. Une enquête pour meurtre sur mineur de 15 ans est ouverte. La sentence redoutée est tombée. Les 270 salariés de Fibre Excellence à Tarascon, dans les Bouches-du-Rhône, vont perdre leur emploi. Le tribunal de commerce de Toulouse confirme la liquidation judiciaire de cette usine. Décision toujours en attente pour l'autre site du dernier papetier français à Saint-Gaudens en Haute-Garonne. Et puis il a fait danser le monde entier lors de la cérémonie de clôture des JO de Paris. Le DJ français Kavinsky est retrouvé mort à son domicile ce matin. Il avait 50 ans.
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2: La météo de votre mercredi après-midi est placée sous la vigilance orange canicule dans le Doubs et dans le Jura. Du soleil sur l'ensemble de nos départements. 30 degrés pour Pontarlier, 32 à Lons-le-Saunier, 33 à Lure, 34 pour Vesoul et des maximales cet après-midi de 35 degrés pour Valdaon et Champagnole. Ce sont les prévisions du Centre Météo France de Besançon. Je vous rappelle qu'en vigilance orange canicule, on reste au frais, les volets clos et on boit régulièrement de l'eau même si on n'a pas soif.
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0: Seven Young Cannibals pour vous rappeler le rendez-vous de 19h chaque soir en terrasse, partout où vous écoutez ici Besançon, ce sera 100% années 80. Les tubes qui n'ont pas bougé, comme des chansons de Simple Minds par exemple, Alain Bachung ou encore Michel Berger, on va tous les écouter cet après-midi.
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1: J'espère que vous êtes prêts à relever le défi à explorer encore les mystères de la ville de Besançon, vestige évidemment énigmatique, avec des symboles à décrypter un petit peu partout dans la ville. Les plus jeunes adorent, les grands aussi. C'est une visite fascinante qui va vraiment vous mettre à l'épreuve et votre sens de l'observation et de la déduction aussi. Inspecteur, êtes-vous prêt à faire entre amis, en famille, par exemple, cette exploration? Ça coûte 10 euros, c'est gratuit pour les moins de 12 ans et la réservation est évidemment obligatoire auprès de l'Office du Tourisme et des congrès du Grand Besançon, c'est tout l'été. Et puis si vous aimez les frissons à plonger dans les mystères de Besançon, laissez-vous guider aussi avec les récits fascinants, les légendes à découvrir, la curiosité et puis les frissons que vous allez vivre avec cette aventure. Rendez-vous à en Place Pasteur, c'est aussi 10 euros pour tout le monde et c'est gratuit pour les moins de 12 ans. Deux choses à faire si vous aimez les mystères de Besançon.
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0: En plein milieu de l'après-midi, alors là c'est génial avec des paillettes partout, Lady Night, ça c'est disco, c'est les années 80 et même c'est l'année 79 avec Patrick Juvet, l'impression vraiment d'être en vacances. Je vous le souhaite, à suivre Louis Bertignac et Shakira sur votre radio, ici Besançon.
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0: 5 bébés morts dans un appartement d'Orange dans le Vaucluse. Les deux parents sont en garde à vue depuis ce matin. L'alerte est venue du père, intrigué par l'accouchement soudain de sa compagne dimanche dernier. Après un nouveau déni de grossesse, une enquête pour meurtre sur mineur de 15 ans est ouverte. La chanteuse Angèle exprime son immense tristesse après la mort du DJ français Kavinsky, rendu célèbre par son titre Night Call, sur lequel elle avait posé sa voix lors de la cérémonie de clôture des JO de Paris 2024. Il n'a pas survécu au choc, le pilote d'un ULM est mort ce matin près de l'aérodrome de Montélimar en Cône. D'après ICI Drôme Ardèche, l'appareil a brusquement chuté. Après son décollage, l'homme âgé d'une cinquantaine d'années était seul à son bord. L'apprentissage du basque, du corse, du breton, bientôt mieux valorisé au bac, avec une mention cursus bilingue mis en place dans 2 ans sur le diplôme des bacheliers. Et puis là, tout de suite, vous retrouvez sur ici.fr la liste des jours fériés et surtout des vacances académie par académie pour la prochaine rentrée scolaire.
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2: La météo de votre mercredi après-midi est placée sous la vigilance orange canicule dans le Doubs et dans le Jura. Du soleil sur l'ensemble de nos départements. 30 degrés pour Pontarlier, 32 à Lons-le-Saunier, 33 à Lure, 34 pour Vesoul et des maximales cet après-midi de 35 degrés pour Valdaon et Champagnole. Ce sont les prévisions du Centre Météo France de Besançon. Je vous rappelle qu'en vigilance orange canicule, on reste au frais, les volets clos et on boit régulièrement de l'eau même si on n'a pas soif.
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0: Black et la mélancolie heureuse de cette chanson Wonderful Life, toutes les mélodies qui nous emmènent cet après-midi avec votre radio ici Besançon. 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C'est encore un rendez-vous 100% années 80 dans quelques secondes avec Rose Laurence et puis Africa ou encore le duo Jean-Jacques Goldman et Sirima.
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1: Et c'est une vraie découverte musicale que l'on vous propose, ce groupe Renard de renom. C'est un groupe qui crée une pop mélancolique, lumineuse, pleine de rebondissements et surtout très originale. Sur scène, ça pétille, ça bouscule les codes parce qu'ils chantent presque a cappella. En fait, ils jouent des instruments mais aussi avec leur bouche. Ils imitent leurs instruments. C'est incroyable. Caroline, Charlotte, Romain et Étienne, qui nous a raconté d'ailleurs sur l'antenne de Ici Besançon que comment ils faisaient pour imiter la basse, les percussions. 5 chanteurs, 2 claviers, Renard de renom, c'est vraiment la langue française qui raconte, qui sonne, qui groove, qui joue, et c'est une voix qui devient instrument. Ils seront évidemment partie du festival jusqu'au 25 août, les Grands Bisontins, des concerts gratuits absolument tout l'été, que vous soyez solo, en famille ou entre amis, assistez à l'une des 7 soirées, c'est les Mardis des Rives, et c'est tout l'été.
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0: Johnny Hadego, une chanson qui a connu 1008, toujours autant d'émotions. On l'écoute sur votre radio ici Besançon, tout comme Marine qui arrive dans un instant. Elle sera évidemment au rendez-vous de la prochaine édition de la Starac, l'émission phare de TF1 qui va encore créer l'événement puisque Céline Dion pourrait être la marraine de la prochaine édition. Ne manquez pas non plus dans un instant, juste avant 16h, Life on Mars. Ça c'est seulement sur votre radio ici Besançon. Écoutez David Bowie en plein milieu de l'après-midi.
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0: David Bowie en plein milieu de l'après-midi, quel rêve. Bienvenue sur votre radio, ici Besançon.
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0: Merci de nous avoir choisis, il est 16h. 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
2: Jusqu'à 42 degrés attendus cet après-midi. La quatrième canicule de l'année s'annonce aussi furtive qu'intense. Le pic attendu dès aujourd'hui, avant une redescente plus lente en fin de semaine. Et c'est à Cahors, dans le Lot, qu'il risque de faire le plus chaud. 16 départements sont en vigilance orange, une grande partie du centre-est, ainsi que les Landes et la Gironde. La Gironde, où les fortes chaleurs compliquent un peu plus encore la lutte contre les flammes. Plusieurs reprises de feu signalées à Lenton, au Temple et à Lèche-Cap-Ferré. Journée donc à

0: Le tribunal de commerce de Toulouse confirme la liquidation judiciaire de cette usine. Décision toujours en attente pour l'autre site du dernier papetier français à Saint-Gaudens en Haute-Garonne. Le football n'est pas à vendre. C'est le message posté par la ministre française des Sports, Marina Ferrari. Réaction au projet de la FIFA, l'association à but non lucratif à la tête des grandes compétitions mondiales qui souhaite ouvrir ses activités commerciales à des investisseurs privés. Projet très critiqué en Europe.
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2: Et un coup d'œil sur cette météo, encore cette vague de chaleur à supporter jusqu'à vendredi au moins. On a en ce moment même 33 degrés à Pontarlier, 34 à Besançon, 35 à Vesoul. Vous devez adopter les bons réflexes, par exemple trouver des espaces de fraîcheur, aller dans les grands magasins ce soir au cinéma, peut-être sous la clim. Et je vous rappelle aussi que certains musées sont gratuits, notamment le musée du temps juste à côté de nous là. Vous pouvez nous faire un petit coucou comme ça, ici Besançon, on vous attend. Et puis n'oubliez pas qu'il est interdit de se baigner dans le Doubs quoi qu'il arrive en ce moment pendant les périodes de canicule.
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2: J'espère que vous allez plutôt bien. Allez, on tient bon, on lâche pas. Encore deux jours chauds, très chauds, et à risque d'ailleurs pour les personnes fragiles. On est solidaires, on fait la police dans les rues quand on voit des enfants, des bébés sans chapeau ni lunettes, et surtout on se met de la crème. Lui aussi, c'est un écran total de plaisir et de bonheur. C'est Étienne Dao, maintenant sur votre radio, ici Besançon. Bon après-midi.

0: dans l'album Pop Satori Duel au soleil Étienne Dao sur votre radio ici Besançon.
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0: Et on a appris aujourd'hui la mort de Kavinsky, ce DJ électro-français mondialement connu, star de la French Touch qui a collaboré avec The Weeknd, entre autres Angèle, Phoenix ou Daft Punk, et que l'on connaît depuis Night Call dans le film Drive, qui est un film culte pour beaucoup, et surtout grâce à cette musique, et qui 14 ans après a fait un revival grâce au JO avec un retour, et cette chanson avec le trio Phoenix, Angèle et Kavinsky. Et c'est Sébastien Tellier qui a dit encore un DJ mélancolique qui est parti et qui rejoint au paradis dit des DJ Philippe Zdar, Avicii ou Fred Rister. Et voilà, on voulait lui rendre hommage. C'est une nouvelle qui a attristé énormément de monde et dans le monde entier d'ailleurs. En nouveauté maintenant, cet après-midi dans le 16-19, c'est Alex Warren et ça s'appelle Fever Dream.

0: Alex Warren sur votre radio. Ici Besançon, il est temps d'accueillir notre invité pour Ici fait son festival. Il s'appelle Angel, on l'accueille dans ce 16-19. Bonsoir Angel.
1: Bonsoir à tous.
0: Je vous appelle Angel parce que c'est un peu poétique, mais est-ce qu'on dit Angèle ?
1: Oui, ouais, vous pouvez le dire de toutes les formes, mais oui, ça se dit Angèle.
0: Vous prenez l'air pur de Lénia, en petite montagne du Jura, pour un festival, les Gueules de Bois, qui reviennent avec une édition XXL et pleine de surprises.
1: Exactement, ouais. Moi, donc, beaucoup de groupes annoncés, beaucoup de surprises.
0: Donc c'est entre le 20 et le 22 août, c'est ça ?
1: Oui, c'est ça, c'est le week-end du 20, 21, 22 août. À Lénia, dans le Jura, à quelques kilomètres du lac de Vouglan.
0: D'accord, et alors vous avez des invités incroyables cette année, vous avez élargi la programmation avec des têtes d'affiche du très grand public, comme le groupe Matmata, qui seront vos invités, qui vont venir fêter leurs 30 ans, puisqu'ils les fêtent pendant toute l'année. Pendant votre festival, racontez-nous comment ça s'est passé, la programmation de Matmata.
1: Oui, ça, oui, ils viennent sur notre festival, faire la fête, et aussi notre invité... Fatal Bazooka, qui est un invité plutôt grand public, mais qu'on est très fiers d'annoncer.
0: Ouais, bah alors pour celles et ceux qui ont oublié ou qui auraient perdu la mémoire, écoutez. Bon, il n'y a pas que ça, hein. Mais évidemment, c'est quand même un des titres qu'on connaît le plus de Fatal Bazooka, mais c'est une surprise. Est-ce que le groupe se reforme au complet ?
1: Alors oui, ils partent sur une tournée cette année. Et donc voilà, c'est un groupe qu'on est fiers d'avoir pour le côté décalé. Ouais. Voilà, un peu comme ce qu'on est dans le festival, très décalé, très punk. Là, c'est plutôt du rap, mais c'est un rap plutôt humoristique qui passe très bien avec notre programmation.
0: Ouais, c'est ça. Et ils ont été invités au Tour de France. Il y a eu vraiment énormément d'adrénaline. Vous dites que l'adrénaline sera aussi dans les stands de dinette et de buvette. Qu'est-ce que c'est pour vous la dinette rebelle ? Qu'est-ce qu'on boit de rebelle ? Et qu'est-ce qu'on mange de rebelle ?
1: Ah, alors qu'est-ce qu'on boit et qu'est-ce qu'on mange chez nous ? Bah, des produits locaux avec notre fameux sandwich avec du morbier dedans. Et on va boire aussi de la bière, beaucoup de bière, de la bière principalement jurassienne de la marque La Rougée, qui est une brasserie locale. Donc voilà, on essaye d'allier l'agréable et le local aussi, c'est très important pour nous.
0: La folie collective pour le festival Les Gueules de Bois, et on va se faire un petit plaisir, on va écouter quand même les têtes d'affiche, parce que Matmata, c'est quand même un événement de les avoir. Il va faire chaud, hein. Mais bon, vous aurez peut-être un petit peu moins de canicule à cette période, on vous le souhaite en tout cas.
1: Oui, on n'a jamais eu d'édition trop chaude en termes de canicule, donc on a une bonne période, on va dire.
0: Donc la scénographie, tout ça, c'est prêt. Est-ce qu'il y aura des navettes pour aller entre le lac, le village ? Comment ça va se passer si on veut y aller facilement ou à plusieurs ?
1: Malheureusement, c'est pas de navettes, c'est surtout nos festivaliers, voilà, qui y vont avec leur véhicule, mais c'est qu'à quelques kilomètres.
0: D'accord, ils s'organisent entre eux.
1: Se targuer d'un véhicule.
0: D'accord, et ça commence à quelle heure le premier soir, le 20 août ?
1: On ouvre en début d'après-midi, vers les 15-16 heures.
0: D'accord, très bien. De toute façon, on en reparlera sur la radio ici Besançon. Juste, on va donner le site festivalgueuledebois.fr et puis sur tous les réseaux sociaux, votre page Instagram, la page Facebook.
1: Exactement.
0: Si vous avez des surprises, vous les rajoutez, parce que d'ici là, il peut se passer encore plein de choses.
1: Oui, exactement. On a beaucoup d'annonces encore pour... on a beaucoup de choses à publier sur le mois d'août. Voilà, des petites surprises, des derniers riders BMX, parce que c'est aussi du BMX, mm-hmm. Gueule de Bois. Derniers riders qu'on va annoncer, des riders connus sur la planète. Planète BMX, c'est vachement connu. Donc on va vous annoncer tout ça sur le mois d'août.
0: Ah ben ça va faire du bien, comme un petit courant d'air là, dans l'été, ça va être bien. Merci beaucoup, Angel. J'aime bien dire Angel, c'est très joli comme prénom. À très bientôt et bon festival des Gueules de Bois.
1: Allez, merci.
0: Au revoir.
1: Bonne journée.
0: On plonge dans un univers incroyable, c'est Gainsbourg et Adjani pour ce titre qui est complètement culte et que vous écoutez que ici sur votre radio ici Besançon, Ohio. C'est maintenant. Bon après-midi.

Charline Spitchway et Texas sur votre radio, ici Besançon. Dans un instant, on retrouvera l'humour en tube comme chaque jour avec des extraits de vos humoristes préférés pour les chansons. On a choisi Vita ou encore Eddie Mitchell. Et puis évidemment des infos locales en ce jour de canicule en Haute-Saône. Je vous rappelle d'ailleurs que les transports en commun sont gratuits en ce moment pour les 0-14 ans.

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0: toujours content de tomber sur une chanson de Monsieur Eddy Couleur Mentalo sur votre radio. Ici Besançon, un thème, l'été. Deuxième thème, le couple, la vie à deux pendant les vacances. C'est pas forcément la Dolce Vita, on en parle avec l'humour en tube et Fred Ballard. Et cet après-midi, des humoristes que vous aimez, Anne Roumanoff ou Nina Azoulay.
1: Au début, on expérimente le couple avec les trois S, surprise, séduction, sexe. Après, on expérimente la vie de couple avec les trois R, reproche, routine, ronflement.
2: Voilà, et ça c'est vrai que tout de suite, ça fait moins rêver. Donc, avis aux célibataires qui passent l'été tout seuls dans leur grand lit, comme Anne Roumanoff. Profitez-en pour vous étaler, dormir en étoile, y a que ça de vrai pour rêver à l'amour qui rime avec presque toujours.
1: J'ai été 25 ans en couple à durée indéterminée. On a une rupture conventionnelle et je suis pas pressée de retrouver un couple en CDI. Vraiment, non, vraiment, parce que là j'ai fait un stage de 6 mois, j'ai eu un CDD d'un an, là je viens de finir un stage découverte d'une semaine.
2: Ah oui, ça se confirme, hein. Sur le marché de l'amour, c'est comme sur le marché du travail, les carrières longues n'ont pas du tout le vent en poupe. Aujourd'hui, il faut papillonner hein, pour engranger de l'expérience et se faire chasser ou rester solo pour se faire bronzer.
3: Franchement, le célibat, ça pourrait être la norme. En vrai, le célibat, c'est la tranquillité. C'est comme un transat au soleil, le célibat. Le couple, c'est plus la piscine glacée à côté. T'as tous tes potes en couple qui sont dans l'eau et qui arrêtent pas de te dire « Allez, viens, Nina, plonge !» Bon, au début, elle est un peu froide, mais après, on s'habitue.
1: Mais t'as les lèvres bleues, t'es gelée, ça se voit que t'es pas bien, fous-moi la paix.
2: Voilà, bah normalement, après cette démonstration de Nina Azoulay, les célibataires de l'été seront désormais très heureux de l'être, hein, comme quoi l'humour sauve de tout. On peut se marrer tout un été en solitaire, en bord de mer. Si,
0: merci.
2: C'est possible.
0: Merci Fred Ballard, faut bien qu'il y ait des avantages au célibat quand même. Et là, on en profite bien, c'est vrai. Ça fait mal, tiens, justement, c'est l'histoire de Vita dans sa nouvelle chanson sur votre radio, ici.

0: Oui, ça fait mal, Vita, sur votre radio ici Besançon.
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0: On parle du Festival Spectacle du Monde de Port-sur-Saône entre le 31 juillet et le 10 août. C'est un événement incontournable sur le département et la région Bourgogne-Franche-Comté. Une manifestation hors du temps qui permet de faire découvrir le monde, toutes les cultures de tous les pays qui peuplent la planète. Évidemment, c'est une parenthèse dans votre été. Vous allez rencontrer très souvent vos futurs amis. Il y a plus de 222 bénévoles qui vont s'appliquer et qui le font depuis de nombreuses années pour vous accueillir. C'est la 36e édition. Et puis le 4 août, il y a un grand défilé à partir de 19h. C'est gratuit, bien sûr. La nuit en fête avec un DJ set toujours le 4 août à 22h30. Et le samedi 8 août, on vous attend pour le Festival des Bambins pour toute la famille avec le grand show Astro Voyageurs. Vous pouvez aller sur le site Festival Port-sur-Seine, sur le site internet. On vous donne toutes les infos, les prix, les horaires. En tout cas, allez-y, c'est à partir donc du 31 juillet.
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0: Et on visite toutes les régions. Tiens, on part un petit peu en Bretagne prendre l'air. Je sais pas s'ils ont moins chaud que nous, mais l'autre Finistère s'écoute maintenant avec Les Innocents sur votre radio ici Besançon.

0: polycesting le plus souvent possible sur votre radio. Ici Besançon, si vous manquez d'idées pour occuper votre été, ce qui m'étonnerait, mais quand même, on a quand même des idées pour vous. Avec le passeport de l'été, on a rassemblé 27 sites et activités de loisirs à partager dans toute la région. Des sites triés, choisis par un douanier très pointilleux qui s'appelle Arnaud Fromage. Et voilà comment ça s'est passé pour la Luge des Cimes à Métabier.
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2: Les papiers, allez hop.
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2: Je savais pas qui vous parlez, je m'en fous.
4: Qui a dit qu'il n'y avait que le ski qui comptait à la montagne? Moi, c'est la Luge des Cimes à Métabier. Une luge sur rail qui permet de dévaler les pistes, même en plein été. Sensation garantie. Hein.
5: Installez-vous ici. Contrôle des papiers. Nom, prénom, âge, profession.
4: Luge des Cimes, 4 ans, et je suis une luge sur rail, quoi.
5: Et encore un qui se croit plus malin que tout le monde. Je suis pas là pour jouer.
4: Moi, si, justement, et c'est ça qui est génial. En gros, avec moi, vous allez dévaler une piste de luge à 1400 mètres d'altitude au milieu des sapins. Une luge sur rail qui fait 710 mètres de long pour 103 mètres de dénivelé. Un parcours dynamique, rempli de surprises, où vous pourrez atteindre les 40 km par heure en vitesse de pointe.
5: Mais dites donc, c'est dangereux, votre truc.
4: Pas du tout, je suis une vraie attraction familiale, accessible à tous et sécurisée. Il y a même un système anti-collision et des sécurités pour que tout le monde puisse en profiter à partir de 3 ans.
5: Poursuivez.
4: Certains soirs de l'été, à la tombée de la nuit, les lumières s'allument et là, c'est parti pour les descentes de folie dans une ambiance festive. Je vous ai même prévu quelques petits scénarios sur mesure pour vous en faire voir de toutes les couleurs. Et puis, il n'y a pas que moi, la luge sur rail. Si vous venez, je vous présenterai aussi mes super voisins. Il y a la piste de VTT, le télésiège du Mont Rond pour rejoindre le sommet de la montagne et profiter d'une vue incroyable.
5: Un dernier élément à déclarer?
4: Oui, une dernière chose. Si vous avez des enfants nés en 2021, comme je suis sympa, ce sera gratuit pour eux.
5: Bon, j'ai bien écouté vos arguments. Votre demande me paraît tout à fait recevable. Accordé. Passeport de l'été.
0: Et validé, évidemment, sur votre radio Ici Besançon. Arnaud Fromage à retrouver tous les jours et aussi en podcast sur le site ici.fr Besançon. Et puis la Luge des Cimes à Métabier est ouverte tout l'été et la descente dure 6 minutes. Ça va vite. Des émotions fortes, elle est accessible dès 6 ans avec prudence et des protections, évidemment. Toutes les infos sont sur station-métabier.com. Écoutez, c'est un tube de Oshi avant d'écouter Très fort quand t'es dans le désert et Jean-Patrick Capdevielle cet après-midi dans le 16-19.

0: Jean-Patrick Capdevielle, comptez dans le désert sur votre radio, ici Besançon. Tout à l'heure, dans le 16-19, on va jouer avec ce numéro de téléphone. Notez-le, appelez-nous 03 81 833 111. On partira à l'avant, via Fan, pour découvrir la ferme du Rondeau en rando vélo. On jouera tout à l'heure à compter, pas compter. À suivre, pour la musique, du cultissime années 80, capillairement parlant aussi, avec Piazzadora et Jermaine Jackson, tube des années 80, et puis le génial Pierre Demar avec sa nouvelle chanson. Tube d'été, ça c'est sûr. Et puis on écoutera aussi Stéphane Hicher juste avant les infos de 17h.
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0: La musique revient dans un instant sur votre radio. Ici Besançon.
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0: Très bon après-midi, il est déjà 17h. Toute l'info maintenant avec Éléonore Richard. Bonsoir.
2: Bonsoir Marie-Pierre, bonsoir à tous.
0: Un incendie en cours à Villars-Saint-Georges.
2: Oui, à une vingtaine de kilomètres de Besançon, 5 hectares de prés ont déjà brûlé. Des agriculteurs avec leurs citernes sont mobilisés sur place avec les pompiers. Le Doubs et le Jura sont d'ailleurs placés en vigilance orange feu de forêt à partir d'aujourd'hui. Il est donc bien sûr totalement interdit d'allumer du feu et de fumer en forêt. Les feux de camp de colonies de vacances sont totalement interdits, peu importe l'endroit.
0: Autre conséquence de la sécheresse, certaines communes du Doubs en sont approvisionnés en eau par des camions-citernes.
2: C'est le cas depuis ce matin dans la commune de Montjeçois, près d'Ornan. Après une baisse trop importante du niveau du château d'eau, indique la maire de la commune, il reste encore un peu d'eau dans celui de Quingé, mais il a aussi été approvisionné par un camion-citerne hier, ou encore à Fleuré dans le Pays de Mèche, qui avait dû commencer dès le mois de juin. Selon la préfecture du Doubs, à ce jour, 5 communes n'ont plus du tout d'eau. Les vignerons jurassiens sont

0: Eau et plans d'eau étaient des mineurs. Alors que le Doubs et le Jura, nous l'avons dit, sont en vigilance orange canicule depuis ce midi, la ville de Besançon rappelle aussi dans un communiqué aujourd'hui que la baignade dans le Doubs est interdite. Et un TER bloqué sur un passage à niveau à Torp aujourd'hui. Le train est tombé en panne vers 11h et bloqué en partie la route départementale 104. Les automobilistes pouvaient passer au compte-gouttes en contournant le TER. Les 8 voyageurs du train ont été pris en charge par des taxis selon la SNCF. La circulation ferroviaire entre Mouchard et Besançon a été interrompue, mais elle a pu reprendre vers 14h20.
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0: La météo, qu'est-ce que vous nous prévoyez de beau, Marie?
2: Moi, malheureusement, j'ai pas de pouvoir, mais on supporte tous ensemble cette chaleur incroyable. C'est jusqu'à vendredi au moins. 33 en ce moment à Pontarlier, 34 à Besançon. Cette nuit, ce soir, il fera entre 28 et 30 degrés. Et puis demain matin, au lever du jour, déjà 22 degrés. Et puis demain, on repartira dans des grandes températures. Par contre, dès jeudi soir et vendredi, des orages et donc un peu d'eau. Donc la baisse des températures prévues. À tout à l'heure.
0: À tout à l'heure.
2: Merci.
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2: Et une déflagration musicale maintenant, c'est comme un cadeau, ce titre de Michael Jackson. J'espère que vous êtes avec nous jusqu'à 19h, on va jouer ensemble évidemment. Il y aura toutes les infos locales dans votre région, comment s'aérer, se rafraîchir. Restez avec nous et tout de suite on écoute Michael juste après une nouveauté avec Le Petit Pêcheur.

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1: De la poésie, des reprises sur les réseaux sociaux d'abord, et puis un grand succès pour Manon Lisa, Le Petit Pêcheur, sur votre radio, ici Besançon. On va découvrir l'escape game de la citadelle de Besançon grâce à Nathan RLT avec l'envers des vacances.
2: Citadelle assiégée, c'est son nom. Avant de s'intéresser à sa conception, le principe du jeu, tout d'abord avec Hermine Chaperon, médiatrice culturelle à la citadelle de Besançon. C'est elle qui a tout inventé.
3: L'idée, c'est qu'on se retrouve enfermé dans une cave de la citadelle et qu'on se trouve plongé au XVIIIe siècle où il faut préparer toutes les fournitures nécessaires pour subir une éventuelle attaque. En fait, on se met dans la peau de soldats de la citadelle de l'époque pour se dire « on prépare tout au cas où ».
2: Allons maintenant découvrir d'un peu de plus près sa conception. Pour le créer, cet escape game, vous êtes venu ici, vous êtes enfermé ici. Imaginez l'espace, ce qu'il pourrait y avoir à l'intérieur, comment ça s'est passé ?
3: Oh non, j'ai surtout imaginé dans ma tête parce que j'avais la salle à l'esprit. J'ai pas vraiment eu besoin d'y descendre, mais je me suis surtout inspirée de l'époque. J'ai essayé d'être le plus proche possible de ce qu'on pouvait trouver. J'ai imaginé toutes les énigmes, fait le scénario, et c'est l'équipe technique de la citadelle, donc mes collègues qui sont des pros en menuiserie, en ferronnerie, bricolage en tout genre, qui ont créé les modules de jeu.
2: Avec même d'ailleurs des pièces uniques.
3: Vous voyez ces pots en céramique ? Eh bien, ils ont été faits par une céramiste archéologue et on est vraiment parti sur les bases de ce qu'on trouvait au XVIIIe siècle et aussi sur ce qu'on a retrouvé sur site. C'est-à-dire qu'ici, on a retrouvé énormément de fragments de poterie, de vaisselle, de bouteilles et ça nous permet de reconstituer ce qui se faisait à cette époque-là. On a des bouteilles de différents genres en verre qui ont été soufflées exprès pour ça. On a eu de la création, vous voyez, ces objets, des fausses miches de pain, comme un décor de cinéma.
2: Je me posais la question pour la meule, j'imagine que c'est une meule de comté. À côté, c'est une vraie ou non, c'est une fausse ?
3: Venez toucher.
2: Ah oui, non, c'est du bois.
3: Ah, c'est de forme de résine.
2: Citadelle assiégée, un escape game pensé pour les adultes, mais également les enfants, avec tout un espace dédié aux familles où l'on retrouve exactement le même principe, les mêmes règles du jeu.
3: Donc on retrouve à peu près les mêmes modules que dans la salle adulte, parce que dans la salle adulte, comme son nom l'indique, c'est fait pour les adultes et les enfants. En fait, les énigmes sont accessibles à partir de 12 ans dans la salle adulte, tandis que dans la salle famille, les énigmes peuvent être résolues par des enfants entre 8 et 12 ans.
2: Rien que le meuble, il est plus bas.
3: Oui, bah c'est fait exprès, parce que les petits tout, ils ne pouvaient pas accéder au reste dans la salle adulte.
2: Voilà maintenant, vous savez tout, l'envers de cet escape game Citadelle assiégée de la citadelle de Besançon n'a plus de secret pour vous.
1: Merci Nathan RLT, puis à demain sur votre radio Ici Besançon et en podcast sur l'appli Ici et sur le site ici.fr. Et tout à l'heure, avant 19h, on écoutera justement une activité qui se passe aussi à la citadelle de Besançon, le musée de la préhistoire, avec les petits apprentis archéologues et on parlera de fouilles en Franche-Comté.

0: Être à France, évidemment. Michel Polnareff sur votre radio, ici Besançon, dans un instant. Ne manquez pas le plaisir d'écouter une chanson de Christophe Maé, qui reviendra d'ailleurs à la fin de l'année dans la région pour des lives, puisque sa tournée continue. Il sera en concert bientôt à Dijon, ou encore peut-être dans la région de Besançon. En tout cas, on va écouter Il est où le bonheur, et c'est dans quelques instants.
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1: Le bonheur, il est aussi quand Christophe Maé est sur scène, puisque vous entrez dans la salle, il vous fait ressortir et chanter dans la rue. Tout le monde a envie de rentrer, ensuite faire le concert avec lui à ne pas manquer, évidemment. Que mettez-vous dans votre valise avant de partir en vacances? Eh bien, Perrine Clément, tous les jours, se pose la question dans sa valise. Aujourd'hui, elle a eu la drôle d'idée, elle doit avoir les moyens, puisque maintenant, il faut payer un supplément quand on veut une valise moyenne. Elle veut mettre un sac à viande, laissons-la faire.
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3: Moi, ça me rappelle mes voyages en train de nuit. Bah, moi, ça m'évoque plutôt ce film avec le tueur en série.
2: Un sac à viande.
3: Ah bah, bravo, bah, maintenant j'ai peur. T'as pas entendu un bruit?
4: Le sac à viande, ce n'est ni un sac destiné au boucher, ni recommandé pour faire ses courses, ni adapté à la conservation de ses aliments. Je vous l'accorde, le nom a de quoi surprendre, inquiéter ou rebuter. Le sac à viande, aussi appelé drap de sac, reposait il y a plusieurs années sur les couchettes des trains de nuit. 11 tortillés, pliés en deux, dans ce simple drap léger en forme de sac de couchage.
5: Mais alors on n'avait pas de sac de couchage, ça n'existait pas le sac qu'on devait. On avait un sac à viande et puis il y avait une couverture. Alors il fallait savoir s'entourer dans la couverture, se glisser dans le sac, de façon à ne pas attraper froid au petit jour.
4: Que ce soit en train, à vélo ou à pied, le sac à viande reste un accessoire de voyage pratique.
6: Les campeurs utilisaient un drap, ce que l'on appelle très vulgairement d'ailleurs le sac à viande, mais enfin tout le monde emploie ce terme, je me permets de l'employer aussi. Et nous avons fait un drap qui est entièrement plat, qui vient doubler le sac de couchage.
4: Le sac à viande se place à l'intérieur de notre sac de couchage. Et si un soir, vous êtes sale, en sueur, et vous n'avez pas la possibilité de vous doucher, il fait barrière. Un sac à viande qui soit en coton, en soie ou en synthétique, est bien plus facile à laver et à faire sécher qu'un sac de couchage. Et ça c'est bon à savoir, avant de reprendre la route. Et vous, avez-vous un sac à viande?
7: Je l'ai acheté en 2017 quand je suis partie. J'avais 20 ans, je suis partie seule en sac à dos avec mon petit sac à viande. C'est un sac en soie et il y a une petite capuche qui peut en mitoufler un peu la tête, qui permet vraiment d'être plus confortable.
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1: C'est dingue, nous on apprend vraiment des choses, ben, en même temps c'est le but, un sac à viande, donc une housse, un drap à emporter dans sa valise. 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

0: Scorpion, cet après-midi dans le 16-19 de votre radio, ici Besançon.
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0: Et des idées évidemment pour vos loisirs et une occasion idéale pour venir vous mettre au frais et fêter le retour de Calice Coquelicot. 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
0: Rachetez en vinyle cet album de France Gall pour écouter musique, on le fait tout de suite sur votre radio, ici Besançon.

0: Un moment live incroyable, une parenthèse enchantée offerte par votre radio ici Besançon. C'était en 82 au Palais des Sports. Surprise, signé France Gall, musique. Et ça fait du bien aussi de se dire qu'à la rentrée, on aura droit à un nouveau spectacle, une nouvelle comédie musicale qui s'appelle De Michel Berger à France Gall. Leur histoire d'amour, leur carrière ensemble et séparée. Et donc, on attend avec impatience. On va partir en balade et en musique dans ce 16-19 avec la chanson de Jérémy Frérot qui s'appelle Frérot.
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0: Frérot et Jérémy Frérot, tout l'été sur votre radio, ici Besançon, on a rendez-vous avec l'histoire, un rencard quotidien, ça s'appelle les rencards de l'histoire avec Nicolas Rollin.
1: Très chers amis, bonjour.
2: Bonjour, quel plaisir de vous voir.
1: Vous serez toujours les bienvenus chez nous.
2: Nicolas dit vrai, c'est notre raison d'exister.
1: Je suis Nicolas Rollin.
2: Et moi, Guigonne de Salins.
1: Nous sommes tous deux bourguignons et fiers de l'être.
2: Nous nous sommes mariés le 20 décembre 1423. Quel beau jour! Je me souviens, c'était à Chalon-sur-Saône. Il faisait beau. Nous avions organisé une grande et belle fête. Point de David Guetta, mais bien le duc Philippe le Bon en personne. Il nous a d'ailleurs offert pour 4000 francs de cadeaux. Un honneur pour notre mariage.
1: Je suis tout de suite tombé sous le charme de cette élégante et éduquée jeune femme de 20 ans.
2: Notre plus grande fierté est certainement l'œuvre de toute une vie, les hospices de Beaune. Nous adorons raconter cette histoire.
1: Oui, c'est effectivement en 1443 que je fonde les hospices de Beaune. Ma volonté est d'aider les plus pauvres en leur offrant soins et nourriture. Il faut dire qu'à cette époque, nous sommes au cœur de la guerre de Cent Ans. Beaune est une contrée miséreuse et meurtrie. Je profite alors de ma position de chancelier des ducs de Bourgogne pour faire construire l'Hôtel Dieu.
2: Nicolas, permettez-moi, cher époux, il serait plus juste de dire que c'est moi, Guigonne, qui vous a guidé vers ce chemin.
1: Et c'est ainsi qu'ensemble, nous bâtissons et gérons cet hôpital, d'abord ouvert aux plus nécessiteux, évidemment.
2: Mais rapidement, nous avons aussi accueilli les nobles de l'époque, dans des chambres individuelles.
1: J'entends souvent dire que l'on me prête quelques relations extra-conjugales.
2: Ah bon ?
1: Ne faisons pas d'esclandre devant ces gens. Et je vous rappelle que j'ai fait couvrir le sol de la salle des pauvres d'un carrelage arborant nos deux initiales et votre devise, seul.
2: Oui, passons. Il est si plaisant de voir qu'aujourd'hui, les hospices civils de Beaune existent encore et que vous êtes nombreux à visiter les lieux.
1: À une prochaine fois alors.
0: 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Besançon, avant de jouer avec vous, un extrait de 100% années 80 maintenant. Rendez-vous ce soir à partir de 19h, tous vos tubes préférés enchaînés. Vous n'avez rien à faire, on écoute Rick Ashley. Je vous donne déjà le numéro 0381 833 111 pour jouer dans quelques minutes.

Rick Ashley sur votre radio, ici Besançon. Pour le 16-19, on va jouer à compter pas compter. Juste après George Michael, One More Try. Et voici le numéro de téléphone, je vous le redonne, comme ça vous pouvez vous inscrire et nous appeler le plus rapidement possible. 03 81 833 111. C'est parti pour plus de 4 minutes de bonheur avec One More Try.

0: Quelle beauté ce titre de George Michael, One More Try, sur votre radio. Ici Besançon.
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0: Quel beau cadeau pour vous aujourd'hui qui aimez le sport, les découvertes également. On a un bon pour deux personnes pour une rando vélo dans le cadre des estivales de la ferme du Rondeau à l'avant Fuyafan entre jusqu'au 30 août. Donc c'est-à-dire que vous allez pouvoir choisir votre jour. En tout cas, c'est vraiment un bon cadeau d'une visite guidée. Et comme on parle vélo, on va parler piste cyclable et on accueille Jean-François. Bonjour et bienvenue.
2: Bonjour.
0: Bonjour Jean-François, vous êtes sur la route?
2: Oui, je suis arrêté là.
0: Ah, très bien. Alors, est-ce que vous aimez déjà les balades à vélo?
2: Oui, c'est pas trop mon truc, mais voilà.
0: Ouais, bon, voilà. En tout cas, il y a la ferme du Rondeau à découvrir. Et donc, nous, on s'occupe de tout le reste. Vous allez pouvoir faire une journée découverte. Et est-ce que vous connaissez un petit peu la ville de Besançon et les pistes cyclables?
2: Pas trop, non.
0: Bon, alors, vous savez quoi? On va y aller un petit peu au hasard et essayer de réfléchir dans la logique, d'accord? Parce qu'on va faire des questions. Okay. Comptez, pas comptez. Si c'est oui, c'est compté. Si c'est non, c'est pas compté. D'après vous, on y va, Jean-François. Il y a plus de 800 pistes cyclables à Besançon. Comptez ou pas compté?
2: Pas compté.
0: Oui. Pour faire Besançon, Dole à vélo, on parcourt plus de 50 km. Comptez ou pas compté?
2: Besançon à Dole?
0: Ouais.
2: Ouais, je dirais compter. Oui.
0: Ok. Et troisième question, on peut aller jusqu'en Suisse depuis Besançon, juste en suivant les pistes cyclables?
2: Ben, je dirais pas compter.
0: Durée du voyage, 11h28. Comptez ou pas compter?
2: Alors, comptez.
0: Bravo Jean-François, c'est gagné. Vous vous rendez compte, 11h28 de voyage, 185 km à parcourir à vélo pour aller en Suisse.
2: En Suisse.
0: Mais d'accord. Pas mal quand même comme balade.
2: Oui, ça doit être une belle balade, c'est sûr.
0: En tout cas, vous avez gagné cette visite guidée à la ferme du Rondeau vélo. C'est très bien trouvé comme jeu de mots. Oui. On vous l'envoie, évidemment. Et puis, vous aurez le temps de vous y faire. Merci en tout cas d'avoir joué avec nous. Et à très bientôt, Jean-François. Bye bye, bonne soirée à vous.
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0: Encore une création, Michel Berger, la légende de Jimmy pour Dientel sur votre radio, ici.
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0: Il est 18h, bienvenue. Toute l'info présentée maintenant par Éléonore Richard, bonsoir.
2: Bonsoir à tous, bonsoir Marie-Pierre.
0: Le Jura et le Doubs placés en vigilance orange, feu de forêt.
2: Oui, depuis ce midi, le risque est accru avec des températures très élevées attendues, jusqu'à 39 degrés ces prochains jours, en tout cas pour faire face à d'éventuels feux. L'aérodrome de Dole dans le Jura est maintenant équipé d'un pélicandrome. Depuis début juillet, les moyens aériens des pompiers comme les avions d'âge peuvent donc y être rechargés en eau. Et il a déjà servi pour 4 interventions, dont l'incendie à Montcuzel dans le sud Jura, où 19 hectares avaient brûlé. Ce dispositif à Dole est un soutien de taille pour nos pompiers, d'après le colonel Pierre-Philippe Croisier, directeur adjoint du SDIS 39.
3: Nous avons les équipements qui sont chez nous et qui sont très faciles à mettre en action, donc, c'est-à-dire dès l'instant sur le volet opérationnel, les pompiers font appel à un DASH. Il y a déjà tout le matériel qui est prêt à accueillir ce DASH, refaire le plein, et celui-ci peut repartir très vite sur les feux. Donc là, nous, en ayant ce matériel à disposition, ça nous rend encore plus efficace.
4: Alors, je ne dis pas que malheureusement il n'y aura pas d'autres. On voit ce qui se passe actuellement en Gironde, mais au moins nous sommes mieux armés qu'en 2022 pour faire face à ces feux.
2: Un projet était dans les tuyaux depuis 2022 en réaction au feu qui avait ravagé plus de 1000 hectares près du lac de Vouglans. Un incendie à Villars-Saint-Georges, à une vingtaine de kilomètres de Besançon. 5 hectares ont brûlé. Des agriculteurs avec leurs citernes étaient aussi mobilisés sur place avec les pompiers et ont ainsi évité que le feu se propage aux habitations voisines. 16 pompiers

0: La commune, il reste encore un peu d'eau dans celui de Quingé, mais la commune a aussi été approvisionnée par un camion-citerne hier. Selon la préfecture, à ce jour, 5 communes n'ont plus du tout d'eau dans le Doubs.
1: Les facteurs de Danemarie sur Crète sont en grève depuis hier et jusqu'à nouvel ordre.
0: La majorité des salariés débrayent presque une heure par jour, car 3 tournées sur 18 ont été supprimées. Il manque donc 4 facteurs selon eux, ce qui entraîne, selon le syndicat Sud PTT, des retards dans les distributions de courriers. Julien Juif, co-secrétaire de ce syndicat, dénonce des suppressions de postes pour des raisons économiques.
2: On a donc connu une réorganisation le 19 mai. On avait prévenu les élus sud, on avait dit ça ne passera jamais. On a récupéré l'intégralité de la pub. Ça s'appelle la publicité non adressée. Je donne des exemples de magasins alimentaires qui, en fait, sont redistribués. L'entreprise, la filiale de la Poste, qui s'appelait Mediapost, a fermé. Et ils ont remis la charge intégrale aux facteurs. Donc, on a eu une réorganisation le 19 mai. On a supprimé de l'emploi. On a récupéré une charge énorme de pubs qui ne sont pas pris en compte. Et plus personne n'y arrive, en fait. Et là, donc, sur Besançon, il y a des secteurs qui sont vraiment très coulés. Je pense surtout au secteur S de Besançon. On va dire les Chaprais, Palan, Torchamps. Où là, il y a une équipe qui s'appelle Brogy, qui sont en souffrance avec des restes de courrier monumentales. Ils faisaient même des collègues qui nous aident depuis juin et du courrier pas distribué. Plus personne n'y arrive. Et c'est la première fois qu'on voit ça. On se retrouve avec des collègues, nous, qu'on passe les voir dans les sites, qui craquent, qui nous parlent de démission. Et je veux dire, c'est inadmissible d'en arriver là, quoi. Je veux dire, il faut, à un moment donné, qu'on ait les moyens nécessaires afin d'assurer notre mission de service public et la distribution du courrier.
0: La direction affirme que cette organisation est cohérente avec les volumes à distribuer aujourd'hui. Le trafic va revenir à la normale avec la fin des soldes d'été, selon elle. Et un TER bloqué sur un passage à niveau à Torp aujourd'hui. Le train est tombé en panne vers 11h et bloqué en partie la route départementale 104. Les automobilistes pouvaient passer en contournant le TER. 8 voyageurs du train ont été pris en charge par des taxis, selon la SNCF. La circulation ferroviaire entre Mouchard et Besançon a été interrompue jusqu'à 14h20.
1: La Haute-Saône devient un grand carrefour international à partir de demain.
0: Avec le début de la 36e édition du festival Spectacle du Monde, musique mais aussi gastronomie, des quatre coins du monde, défilés et costumes traditionnels au programme jusqu'au 10 août. Ça se passe à Port-sur-Saône et dans les villages de Terre de Saône.
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0: La météo
1: La météo, ça c'est plus que beau, c'est très très chaud. Et on cherche des espaces de fraîcheur à Besançon et dans toute la région. Franche-Comté, 33 degrés à Pontarlier, 34 à Besançon, 35 à Vesoul. En ce moment, pour ce soir, ça va baisser légèrement dans la nuit, entre 30 et 31 degrés. Demain matin, 22 au lever du jour. L'après-midi, ce sera très chaud aussi, on va grimper jusqu'à 38. Et ça va commencer à redescendre à partir de jeudi dans la nuit, puis jeudi et vendredi soir avec des orages et de la pluie peut-être pour le week-end.
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1: Et un tube intergalactique, celui qu'on aime à la folie, Laurent Voulzy, avec sa rencontre avec Kim Wilde. À la base, c'était un fantasme, c'est devenu une rencontre. Et puis une histoire d'amour et ce tube qu'on adore, Les Nuits sans Kim Wilde, sur votre radio, ici Besançon.

Laurent. Et oui, je suis comme vous, je connais les chansons par cœur de Laurent Voulzy. Les nuits sans qu'il moille sur votre radio ici Besançon dans un instant. On va parler de fouilles pour les tout petits. On va monter jusqu'à la citadelle de Besançon. Une activité à faire après la canicule, évidemment. Mais d'abord, écoutez Robbie Williams.

0: les chansons de Robbie Williams le plus souvent possible sur votre radio. Ici Besançon, c'est l'heure d'accueillir Morgane ce soir pour parler de cet atelier organisé à la Citadelle de Besançon qui va vous intéresser. Partagez-le en tout cas si vous avez des enfants qui sont très curieux. Bonsoir Morgane.
1: Bonsoir.
0: Comment allez-vous ce soir ?
1: Bien et vous ?
0: Bah, très bien, je vous remercie. Je suis très contente de faire découvrir cet atelier qui se passe donc à la Citadelle avec évidemment des visites, mais pas tout à fait comme les autres. Racontez-nous comment est née l'idée de cet atelier d'archéologique en herbe ?
1: Oh ben, alors attention par contre, c'est des fouilles paléontologiques et justement c'est une des notions qu'on apporte dans l'atelier, c'est qu'on essaie de bien faire la différence entre l'archéologie.
0: Mais pourquoi c'est réservé? Oui, c'est réservé aux petits, mais les grands peuvent venir, la preuve.
1: Oui, tout à fait. Les adultes, en réalité, les adultes déjà, bon, il y en a beaucoup qui n'arrivent pas à se retenir et qui fouillent également.
0: Ouais.
1: Et en réalité, tout le monde va apprendre, oui, même les parents, puisque l'archéologie, du coup, c'est la science qui va étudier plutôt les traces d'activité humaine.
0: D'accord.
1: Les objets fabriqués par les humains. Et la paléontologie, on va plutôt étudier les fossiles.
0: D'accord. Donc, combien de millions d'années en arrière, à peu près?
1: Ben, là, vraiment, avec les bacs de fouilles qu'on propose, on remonte à du très très ancien, jusqu'à 400 millions d'années. Et donc, bien avant les dinosaures, en réalité. Et puis, on va sur du très récent, seulement il y a 10 000 ans, à peu près.
0: D'accord. Et vous avez des sessions multiples, par exemple. Bon, c'est jusqu'au 31 juillet. Il faut se dépêcher, en fait. Il reste 2 jours.
1: Ah non, on a prolongé finalement.
0: Oh, très bien.
1: Jusqu'au 30 août.
0: Ah bah voilà, ça c'est une très bonne nouvelle. Ouais. Merci de nous la donner en exclu sur l'antenne de ICI Besançon. Donc c'est à partir de 11h. Dites-moi si c'est OK. Il y en a une à 15h, une autre à 16h.
1: C'est ça.
0: OK.
1: C'est ça. Il y a 3 ateliers par jour, tous les jours du lundi au samedi.
0: Et donc c'est à partir de 7 ans, mais les plus petits par exemple, un enfant de 5 ans qui est passionné, qui a déjà, vous savez, les trucs qu'on trouve dans certains magasins où on doit mettre de la terre, faire découvrir un mini dinosaure, est-ce que ces enfants-là sont quand même les bienvenus avec leurs frères et sœurs par exemple?
1: Alors au début on n'était pas trop chaud parce que forcément...
0: ça met le bazar.
1: Ça peut mettre le bazar un petit peu, mais... Honnêtement, quand on n'a pas trop de gens, on peut tolérer les plus petits. Ils vont s'amuser. Après, ils n'auront peut-être pas forcément toutes les notions ils vont peut-être pas pouvoir apprendre autant que les plus grands. Mais bon, ils vont trouver du dinosaure, ils vont être contents, ils vont passer un super moment quoi qu'il arrive. Donc oui, maintenant on tolère les un peu plus jeunes effectivement.
0: Et ça dure combien de temps à peu près un atelier complet?
1: Ça dure 45 minutes.
0: D'accord. Ils repartent avec un souvenir, quelque chose?
1: Alors, ils peuvent pas repartir avec un fossile, malheureusement.
0: Non, pas ça, mais ouais, une reproduction ou quelque chose, je sais pas.
1: Alors, vu le nombre d'ateliers qu'on fait, en fait, ils peuvent pas repartir avec des fossiles. Alors, en réalité, d'ailleurs, ce sont des moulages de vrais fossiles qu'il y a dans les bacs de fouilles. Mais ils repartent avec une petite carte à collectionner d'un fossile qu'ils ont découvert, du coup, durant l'atelier.
0: D'accord. Et quels sont les outils qu'on leur prête pour faire cet atelier ?
1: Bah, ce sont des outils qui font partie des vrais outils qu'utilisent les paléontologues. Donc, des pinceaux, des seaux, des petites pelles, des choses comme ça, pour dégager le sable et pouvoir bien observer des fossiles par la suite.
0: D'accord. Et il faut s'inscrire combien de temps à l'avance, Morgane?
1: En réalité, on peut s'inscrire dès qu'on arrive à la Citadelle.
0: Ah, d'accord.
1: Oui.
0: Et on signale aussi que c'est gratuit pour ceux qui ont déjà un billet pour la visite de la Citadelle.
1: Tout à fait.
0: Très bien.
1: Comme la plupart des activités de la Citadelle, de toute façon, 90% de ce qui est proposé à la Citadelle cet été, c'est compris dans le prix du billet.
0: Très bien. Et puis, en plus, en ce moment, il n'y a pas le tram, mais on sait que les bus sont plus nombreux pour monter les navettes. Donc, il y a un mail, il y a un site où on peut aller voir et s'inscrire?
1: Bah, sur le site de la Citadelle, vous avez... je ne sais pas si cet atelier-là est réservable en ligne.
0: D'accord.
1: De toute façon, c'est gratuit. Et puis, dès que vous arrivez,
0: très bien.
1: Vous inscrivez, il y a toujours de la place.
0: Mais attention, ce n'est pas une garderie. Hein. On prévient les parents, on ne laisse pas ses enfants comme ça. Et puis, on va visiter la Citadelle tranquille. Quoi.
1: Non.
0: Merci, Morgane.
1: Et puis, les parents vont apprendre des choses en plus, donc ce serait dommage.
0: Oui, voilà, c'est ça. Ben, merci beaucoup. Et puis, j'espère que les ateliers vont bien se passer. Et merci d'avoir prolongé tout l'été. À bientôt.
1: Merci, à bientôt.
0: Bonne soirée à vous. Au revoir.

0: Éteins la lumière dans la désintégrale de Axel Bauer sur votre radio. Ici Besançon, parlons de lumière. À partir de lundi, sur votre radio locale, vous allez pouvoir récupérer un objet très important qui va vous servir le 12 août prochain pour l'éclipse et pouvoir regarder et profiter de cet événement en toute sécurité. On vous offrira des lunettes, évidemment les lunettes de soleil ici pour profiter de l'éclipse à partir de lundi. Il faudra venir les chercher à la maison, comme on dit, puisqu'on n'aura que 500 paires et vous êtes évidemment les premiers servis, les premiers arrivés. Dans un instant, c'est le retour de la musique avec des idées, des infos aussi partout dans votre région et Charlotte Cardin qui arrive.
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0: Encore un tube pour Charlotte Cardin à l'instant sur votre radio, ici Besançon.
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0: On vous propose encore de relever de nouveaux défis, explorations et les mystères de Besançon. Pour vous, des vestiges énigmatiques à découvrir, une visite fascinante qui va mettre à l'épreuve votre sens de l'observation et de la déduction. En plus, il y a de la fraîcheur dans les rues de Besançon quand il fait très chaud, à faire entre amis, en famille, pour les anniversaires aussi, c'est une belle idée. Et en août, c'est le mercredi 12 à partir de 10h30. Ça coûte 10 euros, c'est gratuit pour les moins de 12 ans. On vous donne rendez-vous à l'Office du Tourisme et des Congrès du Grand Besançon pour découvrir les vestiges de la ville. Et puis si vous aimez les frissons, vous allez pouvoir aussi plonger dans les mystères de Besançon en les laissant guider à travers des récits incroyables, des légendes oubliées qui éveillent évidemment la curiosité des plus petits. Une aventure captivante et c'est aussi gratuit pour les moins de 12 ans.
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0: Et on aime toujours écouter une chanson de Renaud comme ça à 18h30, Marche à l'ombre.
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0: Pink est aussi comme vous sur votre radio. Ici Besançon, c'est l'heure de retrouver Johan Rock dans les coulisses de la télé. Comme chaque jour, aujourd'hui, il nous parle d'une nouvelle série anglaise que lance France 2 ce soir avec son invité, directeur des fictions internationales de France TV.
1: Code Rouge est une série qui va mettre vos nerfs à rude épreuve. Elle raconte l'histoire d'un médecin qui, après avoir assisté à une conférence médicale à Pékin, est accusé à tort d'un meurtre.
2: Je m'appelle Matthew Nolan. Je vais être extradé en Chine pour un crime que je n'ai pas commis.
3: En l'air, à genoux.
4: La vérité, c'est que vous avez laissé une femme mourir.
5: Je me suis fait piéger.
1: Code Rouge, c'est ce qu'on appelle une acquisition de France 2, la chaîne ayant acheté la série pour pouvoir la diffuser en exclusivité sur son antenne. Morad Kofan est le directeur des fictions internationales de la chaîne et c'est lui qui a pour mission de regarder tout ce qui sort dans le monde entier pour faire ensuite son marché et négocier au mieux pour s'assurer que les bonnes séries n'aillent pas à la concurrence. Je lui ai demandé si lorsqu'il jette son dévolu sur une série, comme c'est le cas avec Code Rouge, c'est à chaque fois son cœur qui parle.
6: C'est jamais moi personnellement ce qui m'intéresse. On se met dans la peau des téléspectateurs, des spectatrices de France Télévisions. On voit à peu près ce qu'ils apprécient, on voit ce qui manque à l'antenne. Mais jamais, jamais, jamais, on met nos goûts personnels en avant.
1: Je veux dire par là, est-ce que vos goûts, il arrive qu'ils coïncident avec le goût du téléspectateur?
6: Très rarement. J'utilise cette échelle pour savoir ce qui va fonctionner pour un très large public. L'objectif de ces séries, c'est de rassembler un très large public. C'est au-dessus des 2,5 millions, 3 millions de téléspectateurs par épisode en moyenne.
1: Spéculer sur le goût des autres, c'est donc ça le job du directeur des fictions de France Télé. Il peut arriver aussi, plus rarement, que comme on achète un appartement sur plan, les chaînes fassent l'acquisition d'une série avant même qu'elle ne soit tournée. Et le cas échéant, elles peuvent même adresser dans une note envoyée à la production leurs suggestions et préférences pour tenter d'influer sur la série.
6: Il nous arrive d'acheter des séries sur scénario, généralement un ou deux scénarios et une idée du casting. Et c'est vrai que là, on est amené à faire des notes. Notre impact premier, c'est sur le casting pour essayer de pousser vers un casting français à l'intérieur de la série, si ça fait sens, bien sûr. Et généralement, ensuite, on nous demande nos notes. L'idée n'est pas d'intervenir artistiquement sur la série. C'est juste bloquer, sécuriser cette série pour nos antennes.
1: Code Rouge, les deux premiers épisodes de la série sont à voir ce soir sur France 2.
0: 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Ah tiens, encore un titre des années 80. En cadeau, vous devez deviner en écoutant l'intro qui chante Magie Noire. Vous avez 20 secondes, je vous laisse réfléchir. Non, c'est pas ça. Et oui, c'est Philippe Rousseau, Magie Noire.

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0: Avec les petits bonheurs de l'été, tous les jours, c'est quotidien, on rencontre des auditrices, des auditeurs, et on leur propose de nous raconter quels sont leurs bonheurs de l'été, de la vie, de l'année en général. Aujourd'hui, on a rencontré Brigitte avec sa chienne Dolly.
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3: Bonjour, je m'appelle Brigitte. Je suis en vacances permanentes. J'étais tortureur d'enfants. Non, j'étais pédago, voilà. Parce que j'étais prof d'histoire géo, éducation civique. Alors, c'est de la torture, n'est-ce pas? Et donc, mon petit bonheur, c'est de me balader avec la Dolly. Et la Dolly, elle est unique. C'est un modèle unique parce que autrefois, on appelait ça des bâtards. Mais en fait, c'est le résultat d'un accident. C'est une dame qui recueille des chiens. Et donc, elle a recueilli Natou, la mère de Dolly. Elle l'a emmenée chez la veto, la faire stériliser. Puis, il y a eu une erreur. Et donc, elle est rentrée avec Natou sous le bras. Et Oscar, qui a un beau tekelna à poil long, et ben, il a fait son affaire à la Natou. Et la Natou, qui est une Sapso, ils sont tous les deux lofés. Hein. Et ben, ils ont eu 7 magnifiques petits chiots. Alors, 2 filles, la Dolly et Symphonie, et puis 5 gros mâles bien costauds, voilà. Et on les a tous casés, tout le monde est heureux, et c'est magnifique. Comme quoi, des fois, faire des erreurs, c'est pas grave.
4: Bonjour, Christian. Et mon petit bonheur, c'est de voir quelqu'un qui n'a pas le portable à l'oreille.
5: Comment dire ?
4: Il n'y a pas d'explication, hein. On mange par la bouche, c'est ça le petit bonheur.
0: Et voilà, c'était Christian et Brigitte, les petits bonheurs. Si vous avez envie d'écouter tous les petits bonheurs, eh bien, allez-y sur le site ici.fr. Et puis vous, on attend vos petits bonheurs aussi sur le WhatsApp de Ici Besançon 03 81 833 111. S'il te plaît.

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1: Un drôle de duo occupé Marc Lavoine et Patrick Fiori qu'on retrouvera peut-être dans les fauteuils de The Voice, nouvelle édition à l'instant sur votre radio, ici Besançon. Dans un instant, un hommage à Kavinsky, disparu aujourd'hui, et on écoutera aussi Florent Pagny.
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Si tu veux m'essayer, Florent Pagny sur votre radio, ici Besançon. On avait envie de rendre hommage aujourd'hui en apprenant la disparition, la mort de Kavinsky. Il aurait eu 51 ans dans deux jours. On a appris son décès. Ça a choqué la planète entière. Il a collaboré avec les plus grands. Il a hypnotisé le monde avec Night Call, version 1, version 2, avec ce trio Angèle et Phoenix. Et dans ce 16-19, on avait envie de le partager avec vous. Night Call sur votre radio, ici Besançon.

0: Un hommage à Kavinsky sur votre radio ici Besançon, parce que The Weeknd, Daft Punk, Sébastien Tellier, Angèle ou encore Avicii disparu lui aussi, eh bien parlait de ce DJ Kavinsky, la mélancolie d'un DJ qui évidemment n'aimait pas se montrer comme tous les DJ du monde entier.
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0: Dans un instant, c'est 100% années 80 avec Laurent Petit-Guillaume et tous les tubes en playlist, votre playlist idéale. Il est 19h. Les infos partout dans le monde et en France.
2: La bataille contre les flammes toujours aussi rude en Gironde après une journée passée sous 40 degrés marquée par plusieurs reprises de feu. Tout cela va très vite, mais grâce à l'action des pompiers que vous avez suivis dans leur poste de commandement à Lèche-Cap-Ferré, Guillaume Batin, l'incendie reste ce soir stabilisé.
3: Eh bien, on commence à avoir un peu le nom des communes sur lesquelles se sont produites des reprises de feu la nuit dernière et aujourd'hui sur les communes de Sainte-Hélène, Saint-Jean-d'Illac et Lenton. On s'approche de Bordeaux pour Saint-Jean-d'Illac. En tout cas, les pompiers sont intervenus aujourd'hui pour d'importantes reprises. Et cela s'ajoute à celle de la nuit dernière au Temple, à Arès et au Camp de Souge à Saint-Médard-en-Jalles. Saint-Médard-en-Jalles qui est une ville de la métropole bordelaise qui est l'objet de toutes les attentions aujourd'hui en raison de ses nombreux sites sensible, la poudrerie par exemple qui fournit le carburant aux fusées Ariane, hautement inflammable, on l'imagine, et les usines Thalès, hautement stratégiques. La zone touchée par les incendies n'a pas bougé depuis 48 heures. Nous sommes toujours à ce chiffre, 42 000 hectares brûlés sur le département de la Gironde depuis une semaine, et c'est dans cette zone que les reprises de feu se produisent, attisées par un vent d'ouest qui s'est renforcé. Il était de 20-25 km/h à midi, il est actuellement aux alentours de 45-50 km/h. Entre-temps, les sylviculteurs de la Gironde, appuyés par les moyens militaires de l'armée et ceux de l'ONF, l'Office National des Forêts, ont augmenté ce qu'on appelle les coupes tactiques. 127 km au total de zones où les pins maritimes sont tout simplement abattus au bord des routes, au bord des parcelles, sur plusieurs dizaines de mètres de large pour éviter justement ces sautes de feu.
2: Et autre signe encourageant, l'activité à l'aéroport de Mérignac a repris quasiment normalement aujourd'hui. Pour faire face à ces méga-feux de plus en plus nombreux, les pompiers cherchent des bras, ils lancent un formulaire en ligne pour recenser les compétences des nouveaux volontaires. Des pompiers français désormais soutenus par une trentaine de militaires belges et une dizaine de véhicules envoyés sur place aujourd'hui. Une dizaine de degrés de moins demain en Gironde, c'est la bonne nouvelle, et des températures qui par contre montent en flèche à l'est. La canicule va se décaler. Météo France annonce 21 départements en vigilance orange, dont 7 nouveaux, le Vaucluse, les Alpes de Haute-Provence, les Alpes-Maritimes, le Var et la Corse. Conséquence directe, la SNCF annule pour demain 2 allers-retours en milieu de journée sur

0: fait du sel sans s'arrêter.
1: Vincent Joly, vous êtes saunier.
0: Faut tenir le coup là parce que c'est un petit peu dur physiquement avec ces grosses chaleurs, mais ça va.
1: Comment est-ce que vous vous organisez ?
0: J'essaie de me lever un peu plus tôt le matin, démarrer vers 6h30-7h, et puis récolter du sel toute la journée jusqu'à la tombée de la nuit pratiquement. La fleur, on la récolte uniquement l'après-midi, de 14h à 20h. C'est un sel qui se forme en surface de l'eau.
1: Et là, ce gros sel, il faut aussi le récolter, on ne peut pas le laisser au fond des œillets.
0: Non, parce que si on prend des jours de repos, ce gros sel va coller dans le fond, et après, ça va être beaucoup plus difficile de le sortir.
1: De l'eau, ça serait bien un petit peu ?
0: Ah, je pense qu'on est quand même pas mal à demander un petit coup de pluie. À avoir quelques jours de repos, ça ne nous ferait pas de mal.
1: Je peux aller voir votre collègue ?
2: Ouais.
1: Bonjour, Rémi, en train d'apprendre le métier de saunier, c'est ça ?
2: C'est ça, oui.
3: C'est sympa.
1: Vous avez envie de faire ça plus tard ?
2: Ça m'intéresse, oui.
3: On est près de la nature, on travaille quand il fait beau. On est quand même bien.
1: C'est très physique en ce moment.
2: C'est vrai que c'est une année spéciale, mais bon, c'est une bonne année. On va pas se plaindre.
1: Eh bien, bon courage.
0: Merci beaucoup.
4: Reportage d'Yves, René Tapon, ici Loire-Océan, à retrouver également en vidéo sur ici.fr. Ils n'ont pas mis en place de contrôle d'âge des internautes. 31 sites porno sont dans le viseur de l'ARCOM. Le gendarme de l'audiovisuel demande leur blocage ou leur déréférencement en France. Cette obligation de vérification de l'âge est en vigueur depuis un an et demi. Et selon le premier bilan dressé par Médiamétrie et NetRating, elle a permis de réduire d'un tiers la durée de visionnage de ces vidéos par des mineurs. La chanteuse Angèle confie sur Instagram son immense tristesse après la mort du DJ français Kavinsky. Ensemble, ils avaient enflammé la cérémonie de clôture des JO de Paris avec Night Call. Kavinsky, de son vrai nom Vincent Bellorger, qui a été retrouvé à son domicile ce matin selon le parquet de Paris. Aucun signe suspect n'a pour le moment été identifié par le parquet. Emmanuel Macron, de son côté, salue, rend hommage à une star qui fait la fierté de la France.
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6: On a eu du soleil sur l'ensemble de nos départements toute la journée et ce soir encore de la lourdeur, un vent chaud qui va multiplier les risques d'incendie. Soyez prudents, côté température, 30 à Pontarlier, 31 à Vesoul, 35 à Valdaon et Champagnol. Avec cette vigilance, on reste au frais. On ferme évidemment les volets dans la journée de demain. Ce soir, vous aérez en grand pour récupérer un peu de fraîcheur. Et on vous rappelle également que la baignade dans le Doubs reste interdite en période de forte chaleur. Soyez prudents et bon courage.
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8: Bonsoir à tous, c'est fou comme l'été, les journées passent plus vite. J'avais à peine refermé la boîte à souvenirs musicales qu'on doit déjà la rouvrir. Et c'est plutôt une bonne idée. On fait un petit retour dans les années 80 et ça commence comme ça.

0: All Night Long, c'était Lionel Richie.
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0: Il a commencé sa carrière en tant que saxophoniste du groupe Les Commodores. Et puis il s'est mis à chanter, à écrire des succès pour ce groupe qu'il quitte en 1982. Il se lance alors en solo, son deuxième album sur lequel se trouve All Night Long sort un an plus tard et devient l'un des albums les plus vendus au monde, 20 millions d'exemplaires. À 76 ans, il est toujours en tournée, notamment cet été aux États-Unis. Hélas, rien de prévu en France pour l'instant. Bon, allez, on se console tout de suite avec Madonna, Who's That Girl.
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0: Taxi Girl, c'était Chercher le garçon. Un groupe hélas éphémère, mais qui est rentré dans l'histoire du rock ou de la pop musique à la française grâce à ce tube sorti en décembre 1980. Dans un instant, un autre de nos grands noms de la French pop, qui lui aussi a débuté au début des années 80, mais qui aujourd'hui encore compose, écrit, produit, se produit. Et d'ailleurs, on attend la suite. Étienne Dao, bien sûr. Bleu comme toi arrive juste après ça.
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0: L'ambiance des années 80, ça continue sur votre radio Ici Besançon, juste après ces petites infos.
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0: Jean-Louis Aubert, c'était Les Plages.
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0: Bon, j'espère que si vous y étiez à la plage cet après-midi, la baignade fut bonne. Pour la suite, j'ai choisi un groupe qui en 1985 est invité à l'émission Ring Parade sur FR3. Ça va peut-être vous rappeler quelques souvenirs de téléspectateurs, ça. Un ancêtre de The Voice, quoi. Le groupe s'appelle Lune de Miel. Avec la chanson Paradise Mi Amor, il remporte les votes du public devant un certain Marc Lavoine. Du coup, la chanson devient un énorme tube en France, dans toute l'Europe, même au Mexique. Et voilà ce que ça donne.
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0: Francis Cabrel, La fille qui m'accompagne. Une chanson de plus dédiée à son épouse. Après Petite Marie, Je l'aime à mourir, La fille qui l'accompagne, c'est bien sûr Mariette, rencontrée au début des années 70 lors d'une fête de village. Après cette belle déclaration d'amour à 20h, c'est Émilie Mazoyer pour les essentiels de Décibel que vous allez retrouver. Mais en attendant, encore quelques tubes des années 80. Tok Tok par exemple, Such a Shame, qui arrive juste après ça.
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2: Salut Émilie.
3: Salut, comment ça va?
2: Mais où va-nous?
3: Où va-nous?
2: On se demande.
3: Où va-nous? C'est le titre du 15e album des Vompasse. Petit clin d'œil, j'ai imaginé, au titre de ton album solo, Taisez-moi.
2: Taisez-moi, et aussi oui. S'ouvre le monde.
3: S'ouvre voilà, le monde.
2: Non, mais j'arrête avec les fautes d'orthographe et de grammaire. C'est terminé.
3: Où va-nous? En même temps, c'est une excellente question à se poser, j'allais dire cette année, en 2026, mais enfin... Sans doute l'année prochaine aussi, hein, ça ne va pas se périmer tout de suite.
2: Tout le monde sur la planète se demande,
3: où va-nous? Et quand on a fini de se poser la question, on fait comme Didier Vompasse, on décompresse. J'ai l'énergie.

0: Ça fait partie des chansons emblématiques de ce nouvel album Où va nous, donc il vient de sortir. Ouais. Didier, l'idée c'est ça, hein, c'est une émotion, un événement, bim, une chanson.
1: Bah ouais, j'ai créé une chanson au yaourt et après je mets des paroles dessus. Donc il faut une rencontre entre des mots et la musique.
0: Et si on qualifie depuis toujours la musique des Vampas de punk, j'ai remarqué quand même qu'il y avait plein de thèmes qui n'avaient pas grand chose à voir avec le punk, dans le sens où souvent dans le punk, ça peut parler de rien. Toi, tu racontes toujours quand même des choses.
1: Bah, le punk d'aujourd'hui, ça parle plus de rien, quoi, ça c'est sûr.
0: Oui.
1: Dans le temps, oui, mais aujourd'hui, c'est devenu une petite boîte tout carrée où elle est bien fermée,
0: non,
1: tout formaté. Non, moi, je fais du rock'n'roll, c'est tout.
0: Et... C'est ça, c'est du rock'n'roll qui va un peu
1: mais
0: vite.
1: Pour
0: quoi.
1: Moi, c'est la liberté totale. On a une chance, on fait de la musique, on peut dire tout ce qu'on veut, donc disons-le.
0: Alors, c'est peut-être pas le cas de tout le monde, mais on va dire que tu as construit ta carrière pour pouvoir, sur ton 15e album, dire absolument tout ce que tu veux.
1: Oui,
0: pas
1: avoir
0: de... pas tous les artistes qui ont cette liberté-là.
1: Je veux
0: quand
1: pas
0: même.
1: Avoir une maison de disques ou un directeur artistique qui va me dire « Ah la coco, faut que tu changes tes paroles, ça passera pas sur ici ». Bah non.
0: Mais ça passe sur ici.
1: En plus, tu vois. Donc,
0: bah voilà. Comme quoi, les Vampas, donc c'est une grande aventure qui a démarré, il y a un moment, puisque ton premier album a 40 ans.
1: Ouais, on a commencé fin 82.
0: Ouais.
1: Donc ça commence à faire.
0: Et premier album en 86.
1: Aïe, ma bonne dame.
0: Est-ce que tu reconnais des gens dans ton premier rang, des gens qui sont là depuis 40 piges?
1: De temps en temps à Paris, ouais, ou même en province, on reconnaît des vieux de temps en temps.
0: Ouais. Ça te fait quoi?
1: Il n'y a pas que ça, il y a des jeunes heureusement. Mais oui, ça fait plaisir de voir des vieux potes qu'on n'a pas revus depuis des années, tout coup on les revoit au premier rang. Ça fait très très plaisir.
0: Voilà, donc la fidélité est vue et appréciée. Ah,

0: Là, c'est une chanson typiquement, tu vois ce que je te disais sur le fait de développer des thèmes de chansons originaux, raconter des choses, etc. C'était le seul punk de la planète à parler des prêtres ouvriers.
1: Voilà. Il y a des gens qui ne savent pas ce que c'est d'ailleurs, les prêtres ouvriers.
0: Raconte-nous les prêtres ouvriers.
1: C'était dans les années 60-70, il y avait des prêtres qui avaient décidé d'aller vivre dans le monde réel et qui allaient à l'usine, qui travaillaient à l'usine comme tout le monde. Et ils étaient prêtres, mais ils travaillaient à l'usine. Et voilà. Donc j'étais un peu pareil à la RATP, j'étais punk ouvrier.
0: C'est ça. Donc pour les prêtres, c'était le petit Jésus. Toi, c'était, je sais pas, c'est qui alors ton petit Jésus du punk?
1: Mon petit Jésus.
0: Ou du rock?
1: Oh là là là, je sais pas.
0: Je sais que t'aimes les Ramones, je sais que t'aimes les Beach Boys.
1: Oui, j'aime beaucoup de gens. Ouais. Je sais pas, il n'y a pas de petit Jésus du rock, non. Il n'y en a pas, non, c'est pas pareil.
0: Bon, et t'as même pas un panthéon de gens qui t'inspirent?
1: Non, mais c'est les Ramones quand même. Ça reste les Ramones. Les Ramones, c'est Charles Trenet. Voilà. C'est mes deux grosses idoles.
0: C'est classe, non, comme voilà. Panthéon. Les Ramones, c'est Charles Trenet.
1: C'est mes dieux, un peu.
0: Alors, un 15e album, c'est quand même pas une blague. Est-ce que ça te fait le même effet qu'au début, quand Tutti Frutti est sorti il y a 40 ans? Est-ce que tu as des petites traditions pour les sorties d'albums? Est-ce que tu as peur? Est-ce que tu es content?
1: Non, pour moi, le disque, une fois qu'il est fini d'enregistrer, c'est un peu fini. Après, j'oublie, ça prend pendant 4-5 mois, il y a une pochette, on fait la pochette, on le grave, on fait des trucs, et j'oublie un petit peu. Puis après, il sort, je le réécoute et je redécouvre les chansons. Après, on les répète un peu pour le. Non, je redécouvre l'album. Parce que je n'ai pas écouté depuis 6 mois. Donc.
0: Ça t'intéresse les trucs périphériques? Tu parlais de pochette. Là, tu portes un sublime t-shirt, Les Vampas, Où va nous? Ça s'appelle du merchandising de très bon goût, il y a de la paillette rouge. Ça t'intéresse ce genre de choses?
1: Non, c'est pas moi qui m'en occupe. Je m'occupe de rien du tout. Moi, j'écris les chansons, je les enregistre, je chante, je joue de la guitare, je monte sur scène. Le reste, c'est pas moi.
0: C'est déjà pas mal.
1: Oui, il y a des gens qui font ça très bien.
0: En tout cas, la pochette est particulièrement réussie, je trouve.
1: Oui, c'est vrai.
0: Donc,
1: on avait joué dans le sud de Paris et ils avaient fait plein d'affiches. C'est super. Je sais plus quelle.
0: La salle.
1: Ouais, c'était pour le 14 juillet, il y avait feu d'artifice, tout ça. Et ils avaient fait des affiches, c'était super bien. Donc, on a recontacté le graphiste et on lui a dit, tiens, tu peux pas nous faire une pochette? On aime bien ce que tu fais.
0: Et ça sort aussi en vinyle.
1: Ouais, ça c'est cool.
0: Tu vois, ça t'intéresse un peu.
1: Ah, les vinyles, oui, les vinyles.
0: Ah, voilà.
1: J'aime bien les vinyles.
0: Bon.
1: Je collectionne pas, mais j'ai gardé tous mes vinyles, j'ai jamais rien vendu depuis que je suis tout petit. J'ai toujours tous mes disques.
0: Ah, t'es malin, toi. Tu sais que t'es un des seuls. Il y a beaucoup de gens qui se sont débarrassés des vinyles.
1: J'ai failli plein de fois, mais non, j'ai tout gardé, tous mes disques.
0: Ok, donc belle collection chez Didier.
1: Ah, oui.

0: Oh là là !
1: Chanson pour toi.
0: Oh merci Didier. Nouvel album des Vampas, évidemment c'est une bombe.
1: Voilà. Et on a fait un clip dans un restaurant chinois de Place de Clichy. Karaoké, c'était, voilà.
0: C'était pas mal.
1: Il y a un beau clip.
0: Ouais, à voir le clip des chansons sur toi. Vous entendez ce son, vous entendez des guitares et vous vous dites mon Dieu que c'est bon, ça m'a fait,
1: oui.
0: Voilà, ça fait du bien. Tu voulais tellement que les guitares soient présentes qu'en fait l'album il a été enregistré en live. Alors, faut expliquer ce que ça veut dire. Ça veut dire que tous les musiciens jouent ensemble, c'est
1: oui,
0: ça?
1: Oui, on est dans une grande pièce et on joue tous ensemble. Après on refait des petits trucs, mais on garde l'énergie comme ça.
0: Ouais.
1: Mais on fait souvent comme ça les disques.
0: Oui, mais encore une fois, c'est comme
1: la plupart des disques, on fait comme ça nous.
0: Oui, des vents passent.
1: Des vents passent, voilà.
0: Voilà, c'est comme quand Didier dit ouais, on fait ce qu'on veut. Les vents passent.
1: Les vents passent, c'est sûr.
0: On en parle de ce qu'on veut et les vents passent aussi. Ouais. Parce que voilà, il y a beaucoup de disques maintenant qui se font piste par piste, ordinateur par ordinateur.
1: Et encore.
0: Il y a des duos, les mecs se sont jamais vus. Oui. Enfin voilà, donc là c'est différent. Tout le monde est dans la même pièce. Qu'est-ce que
1: et
0: ça change?
1: Et on fait du rock'n'roll. Ouais. Et ben on a l'énergie qu'on peut pas retrouver sinon. De jouer ensemble, il y a un truc magique qui se passe que tu ne peux pas retrouver avec les ordinateurs. Ma bonne dame, ce n'est pas les ordinateurs qui nous auront.
0: Bah non, mais c'est intéressant et je pense c'est important de le dire. Et c'est ce qui fait aussi que tu es à la tête de ce groupe qui est connu pour être un super groupe de concerts. Il faut aller vous voir évidemment sur scène.
1: Avec toutes les dates qu'on fait, trouverez bien près de chez vous.
0: Citons les musiciens qui étaient avec toi justement, qu'on a entendu la chanson sur toi. Jean-Michel Lejoux à la basse,
1: oui.
0: Nicolas Chao.

0: Coureur à la batterie.
1: Oui.
0: Tony Truant et Efelo aux guitares. Et Monsieur Vampas. Et ils partent avec toi tous en tournée?
1: Ah bah oui, intérêt, ouais. On ne craint plus que ça.
0: Bah non, moi je te demande.
1: Tout le monde est là. Tout le monde est sur la route.
0: Il y a dans cet album, mais comme dans beaucoup des albums des Vampas, des chansons qui procurent énormément d'émotions. C'est pas forcément la première chose à laquelle on pense, parce que voilà, on dit, ah bah oui, les Vampas, alors oui, c'est Manu Chao, c'est la guitare, c'est Didier qui gueule, j'ai les nerfs, etc. Mais, en fait, il y a plein de chansons vraiment tendres, je trouve, et que plus l'âge avance, plus la carrière avance, plus tu les partages, tes émotions.
1: Ouais, on y a toujours eu dans les disques des Vampas. Moi, le rock'n'roll, c'est les chansons d'amour à la base. Elvis, ouais, et Beatles, c'est les chansons d'amour à la base.
0: Il y a l'amour, mais il n'y a pas que l'amour. Tu vois, il y a l'enfance.
1: Oui.
0: Il y a les souvenirs, il y a la nostalgie.
1: Oui,
0: et
1: bah,
0: c'est très rare que ce soit associé à ce type de musique.
1: C'est vrai, c'est vrai. Les gens, comme je disais tout à l'heure, les gens se limitent. En vrai, il y a plein de gens qui se limitent. J'essaye de ne pas m'auto-censurer, mais c'est difficile.
0: Ouais.
1: On s'auto-censure tout le temps. Mais là, comme Pipi au lit, c'est vrai que jamais j'avais fait une chanson raconter que je faisais pipi au lit petit, par exemple.
0: Voilà, c'est une belle chanson sur l'enfance que je vous recommande. Et puis dans les souvenirs, les premiers émois musicaux d'ado, c'est les Coronados.
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0: Coronados. Alors, est-ce que c'est une histoire vraie? Est-ce que tu les as vraiment vus au Golf Drouot?
1: Bien sûr, je mens pas. Non, c'est vrai, je les ai vus la première fois au Golf Drouot. Je les ai revus plein de fois. Bah avant, j'écoutais des groupes anglais, je suis, mais voilà. Et là, c'était un groupe français que je pouvais suivre partout. Je faisais tous les concerts, j'étais super fan. Et c'est le meilleur groupe que j'ai jamais vu sur scène.
0: Ouais, et c'est beau que tu leur fasses cette chanson.
1: 40 ans après.
0: Cet hommage. Ouais. Et alors, vous êtes devenus potes, tu les as rencontrés?
1: Oui, bien sûr. Après, on les suivait tout le temps et on est devenus potes. Et ouais, ouais. C'est dommage, il n'y a pas beaucoup de documents, il n'y a pas beaucoup de lives, il n'y a presque rien sur Internet, c'est très dommage.
0: Les Coronados, s'il y a quelqu'un qui nous entend et qui a des archives...
1: Ah oui, alors allez-y, envoyez-les.
0: Ça nous intéresse, mais évidemment.
1: Hélas, je pense qu'il n'y a pas grand-chose. Mais c'était le meilleur groupe de rock de tous les temps.
0: Donc la musique te procure des émotions.
1: Ah oui.
0: Voilà,
1: ah, ça,
0: l'amour,
1: bah, te là, procure on parle même
0: des
1: pas.
0: Émotions, la nostalgie, l'enfance et tout. Et puis il y a un truc, mais ça c'est que toi... Enfin, c'est que toi. Vous êtes nombreux à partager cette passion, mais à la chanter beaucoup moins. C'est le vélo.
1: Ah oui, le vélo. Plus ça va, plus j'aime le vélo.
0: Alors, le vélo, au fil de ta carrière, au fil de tes albums, il y a des chansons de vélo fabuleuses. Alors, il y a celle qui me fait chialer à tous les coups, c'est Rimini.
1: Ah oui.
0: Voilà, c'est sur Marco Pantani.
1: Voilà, la mort de Marco.
0: Ouais, qui était un champion cycliste.
1: La première, c'est Jean Labert.
0: Ouais, c'est vrai. Bah, attends, déjà Rimini.
1: Ah oui.

0: va t'adapter. Faire les cœurs, ça. Tu chantes plus jusqu'au public. Que moi.
1: Voilà, donc chanson hyper émouvante sur la mort de Marco Pantani, qui est mort à Rimini, tout triste, tout seul, tout alors seul, que toi, il t'a fait rêver pendant des années. Donc, c'est vrai que celle-ci, voilà, elle est très émouvante. Il y a donc, tu citais, Jalabert. Alors celle-là, c'est la première.
0: Ouais.
1: Celle-là, elle est pleine d'amour aussi,
0: ah, oui.
1: Plein de choses.

0: Jalabert, il est devant. Est-ce qu'il a réagi à cette chanson?
1: Ah, bien sûr.
0: Qu'est-ce qu'il a dit?
1: Je l'ai rencontré plusieurs fois sur le tour. Et quand il a fait sa fin de carrière sur France 2, je crois qu'ils ont passé la chanson et il a dansé devant. Et...
2: J'adore.
1: Oui, je le vois, je le connais bien.
0: Marco Pantani, Laurent Jalabert, le Tour d'Italie. Si vous ne connaissez pas, dites-vous que l'amour, c'est comme le Tour d'Italie. L'amour.

0: ça te procure le vélo et pourquoi t'en parles autant dans tes chansons?
1: Parce que c'est important pour moi, c'est le seul sport que je suis pas le foot par exemple, ouais. Ni tout ça, mais le vélo, depuis que je suis petit, je suis le Tour de France et ouais. Maintenant je suis tout, même le cyclocross, je regarde tout en vélo, je suis fan de vélo.
0: Voilà. Mais
1: et j'adore en faire, j'ai des vélos chez moi, j'en fais souvent, mais j'adore en faire et le regarder aussi.
0: Mais qu'est-ce que ça te fait? Tu dis j'adore, mais je sais pas, c'est passionnant, c'est émouvant, c'est quoi pour toi?
1: Et c'est pas comme le foot, c'est une équipe contre une autre, tu vois, il y a un vainqueur, un perdant, là c'est pas ça, c'est une espèce de tragédie antique, il se passe plein de choses dedans, d'une course cycliste, il y a plein de niveau, il y a plein de petites courses en une, là, c'est des champions absolus.
0: Et alors, en parlant d'absolu, un des objectifs des cyclistes, un des Graals, l'Himalaya, c'est le Mont Ventoux.
1: Ouais.
0: Et il y a une chanson donc sur ce nouvel album, Mont Ventoux. Il faut que tu nous en parles, sachant qu'attention, il y a au Mont Ventoux, ils nous entendent.
1: Hein. Oui,
0: nous on passe partout en France, donc voilà, peut-être dédicace à eux.
1: Et c'est la première. J'ai jamais fait beaucoup de vélo, mais j'ai un ami qui habite à Bédouin, en bas du Ventoux. Et un jour, je me dis, tiens, je vais essayer de le monter.
0: Alors?
1: Et je suis arrivé en haut.
0: Bravo.
1: Je l'ai monté plusieurs fois depuis, et voilà.
0: Combien de temps?
1: J'ai pas regardé. Ah. Mais plus que Marco Pantani. Un peu plus que Marco. Mais c'est une aventure, comme quand tu arrives en haut du Ventoux, tu bats ça comme t'es heureux. T'es heureux quand tu arrives là-haut. C'est le bonheur absolu.
0: Je te crois, t'as les yeux qui brillent.
1: Ouais. Il y a une fois, j'ai pas pu arriver en haut, il y avait trop de vent. Mais une fois, le Tour de France aussi, ils sont arrêtés au chalet Reynard, parce qu'on peut pas monter. Quand ça souffle trop, c'est pas humain. On peut plus remonter sur son vélo tellement
0: il y a
1: de vent.
0: Faut faire gaffe.
1: Et c'est cailloux sur le côté, il y a plus rien qui pousse. C'est lunaire, et voilà. Donc j'ai décidé de faire une chanson. Mais la vie, c'est comme le Mont Ventoux. Il y en a qui montent, il y en a qui arrivent pas, il y en a qui essayent, voilà.

0: Je crois que c'est le moment idéal pour vous dire que votre radio ici est la radio officielle du Tour de France.
1: Voilà.
0: Et que donc on suit le Tour.
1: Ça, c'est mon rêve de suivre tout le Tour de France une année avec une radio.
0: Mais viens avec nous.
1: Tu vas, toi?
0: Mais grave, attends, viens, on se fait le Tour de France.
1: Ah ben, c'est mon rêve. Cette année, je pense que je pourrais aller à tourner, mais c'est mon rêve.
0: Ah oui, t'es en tournée, mais l'année d'après.
1: D'être avec une radio et d'interviewer les gens. Et d'être
0: sur... Ah oui. Et en plus, toi, tu connais, tu connais bien même les histoires des coureurs cyclistes, etc. Alors, tiens, d'ailleurs, Franck, qui m'aide à organiser des cibelles tous les jours, m'envoie une info sur Marco Pantani. Il me dit que la famille de Marco Pantani a prêté sa boucle d'oreille mythique à Émilien Jacquelin, qui est 5 fois champion du monde de biathlon pour les JO de Milan-Cortina.
1: Oui, j'ai vu ça. Oh là là.
0: Voilà. Donc, émotion. Émotion.
1: Bah oui.
0: Émotion. Les vents passent. Comment vous parlez des vents passent? Comment vous dire les vents passent? Comment vous expliquer les vents passent? Ils le font si bien eux-mêmes, en fait.

0: Est-ce que tu as aimé, adoré les Vampas toute ta vie, depuis 40 ans que le premier album est sorti, ou bien est-ce que par moment t'en as eu ras-le-bol, t'as eu envie d'arrêter?
1: Non, jamais, non. Je fais quelques projets à côté, mais c'est pas pour...
0: Oui, tes albums solo.
1: Ouais. Oui, puis avec le Sugar and Tiger, avec ma femme, ouais, mes enfants. Mais non, j'ai jamais eu envie d'arrêter. Non, c'est mon rêve de môme, et je fais le rock'n'roll, je fais du rock'n'roll comme j'ai envie, j'ai aucune pression, j'ai aucun rien qui m'empêche de faire tout ce que j'ai envie, donc non, je vais pas arrêter les Vampas. Pour faire quoi? Si je veux m'exprimer en faisant de la peinture, en jouant du violon, j'y arriverai pas de toute façon. Donc, ouais, rock du rock'n'roll, je suis en fer.
0: Alors, tu as goûté au succès grand public avec la chanson de Manu Chao, ce qui était très drôle parce que ça t'a permis, quasiment 20 ans après le premier album des Vampas, d'être nommé en révélation aux Victoires de la musique.
1: Et on a perdu devant Kyo, mince.
0: C'est ça. Oui, mais quand même, révélation, jouer aux Victoires, etc. Beaucoup plus, j'imagine, de différents médias et journalistes qui s'adressaient à toi, qui s'intéressaient aussi au boulot des Vampas. Là, une vingtaine d'années plus tard, comment t'analyses cette période-là?
1: Ouais, ça nous a permis de faire des gros festivals qu'on faisait pas avant, des gens qui voulaient pas de nous, tout d'un coup ils voulaient bien de nous, donc tant mieux.
0: Ouais.
1: Après, bon, le reste, Victoire de la musique, ça m'a pas spécialement plu.
0: Mais parce que c'est vrai que quand ton rêve, c'est de faire de la musique, je me dis, est-ce qu'à un moment, c'est pas aussi de faire partager cette musique au plus grand nombre?
1: Non. Non, pas du tout, non. Non, j'ai pas envie d'être plus célèbre, de plus. Non, j'ai vraiment pas. Si je touche 10 personnes, j'avais touché que 10 personnes dans ma vie, ce serait énorme déjà. Ou 100 ou 1000, on en touche plusieurs milliers, donc c'est génial déjà. Je sais pas combien de personnes nous ont vus sur scène en 40 ans, mais ça doit en faire.
0: Ah bah ouais, énormément.
1: Des centaines de milliers, à mon
0: T'as
1: avis.
0: Compté les dates de concert
1: non,
0: ou pas?
1: Non, je compte pas. Je ne compte rien.
0: Heureusement, Didier compte pas grand-chose, mais il avait rassemblé toutes ses notes pour sortir donc l'autobiographie chez HarperCollins, Punk Ouvrier. Donc voilà, il y a quand même quelques souvenirs qui sont consignés.
1: Voilà.
0: Ah, tu gardes rien, t'es pas fétichiste, t'as pas gardé les tickets, tes premiers concerts, les posters, les machins,
1: non,
0: que dalle.
1: Rien du tout, non. Tu vois, on me demande une anecdote de concert, je sais même pas quoi dire. Pour moi, c'est fini. Quand je sors d'un concert, c'est terminé, tout ce qu'il y a derrière. Je vais de l'avant, je veux écrire de nouvelles chansons, faire des nouveaux concerts. Tout ça, ce qu'il y a derrière, je n'écoute jamais les vieux disques. Non, c'est passé. Faut aller de l'avant. Tout le temps, aller de l'avant.
0: Il est comme ça, Didier. Vraiment pas comme les autres, vous l'avez remarqué.
1: Mais c'est ce qui fait
0: l'originalité des Vampas. C'est la pureté, j'ai envie de dire, presque. Rock'n'roll, attention.
1: Hein. Oui, rock'n'roll. Mais pureté, oui, la pureté. On y a une chanson qui s'appelle La pureté, d'ailleurs, des Vampas.
0: Oui, je sais.
1: C'est bizarre d'ailleurs.
0: C'est pour ça.
1: Une impro en studio.
0: Alors, t'as pas d'anecdote de concert, mais si, moi j'ai une anecdote pour toi.
1: Vas-y.
0: Ben, c'est toi, c'est dans ta chanson Aline à Reykjavik.
1: Ah,
0: c'est
1: oui.
0: Une histoire vraie.
1: Oui,
0: est-ce que tu peux raconter l'anecdote?
1: On m'a demandé de faire une petite maquette pour chanter Aline, parce que Christophe faisait un disque de duo. Évidemment, j'avais oublié. Donc, je suis retrouvé en vacances. Oh, à Reykjavik. On m'a dit, tiens, c'est pour demain, il faut absolument que tu fasses la chanson. Donc j'ai pris mon téléphone, j'ai chanté dans la chambre d'hôtel. Évidemment, c'était tout pourri.
0: Bah oui.
1: Donc j'ai pas été gardé.
0: Et la chanson,
1: voilà.
0: Il faut l'écouter, Aline à Reykjavik, elle est sur Où va nous.
1: Voilà, donc j'ai pas été pris pour le disque de Christophe.
0: Non.
1: Bah, c'est pas grave.
0: Non, c'est pas grave.
1: Oh là là, non.
0: T'as fait un duo avec Régine.
1: Voilà, c'est quand même. Hein,
0: la grande Zoa.
1: Ah, ça c'était un grand moment.
0: Quand vient le mardi.
1: C'est la personne la plus rock'n'roll que j'ai rencontrée en France.
0: Régine, paraît qu'elle est complètement.
1: Ah, elle était plus rock'n'roll que beaucoup de 99% des punks.
0: Ça aussi, c'est à écouter.
1: Oui.
0: Il y a plein de trucs à écouter dans ta discographie, Didier.
1: Alors, respect.
0: Où va nous la grammaire n'en sort pas indemne, mais j'aime tes textes et je voudrais savoir comment tu les écris.
1: Souvent au dernier moment, j'ai 2-3 idées comme ça dans mon téléphone, mais j'ai pas grand chose.
0: Ah, t'aimes pas les ordi, mais quand même tu travailles un peu avec l'iPhone.
1: Oui. J'enregistre avec l'iPhone, j'écris dessus, voilà, je fais tout.
0: D'accord.
1: Mon iPhone, voilà.
0: Donc dès que t'as une inspiration, c'est.
1: Je prends ma guitare et je fais des chansons, tout avec l'iPhone, avec du dictaphone, voilà. Et après, souvent c'est en studio. Là, il y avait une piscine au studio, quand même, tu vois, on se refuse rien.
0: Dis donc.
1: Et il y avait une bouée crocodile, j'écris beaucoup de chansons sur la bouée crocodile. Ça m'a beaucoup inspiré. J'écris plein de chansons au bord de la piscine, voilà.
0: C'est bon ça.
1: Comme quoi.
0: Il paraît que t'écris vite. Il paraît que quand tu décides de t'y mettre, ça peut aller très vite.
1: Que ce soit la musique ou les paroles, ouais, j'écris vite. J'ai pas envie de mentir aux gens. J'ai l'impression que si je retouche mon texte, tout ça, c'est pas vrai, c'est pas rock'n'roll. Je suis à 7. Par exemple, Brassens, lui, faisait tout le contraire. Il mettait un mois pour écrire une chanson. Pour le moindre mot, il mettait des fois des jours entiers à trouver le bon mot. Non, moi, j'écris et je retouche rien. Tout du premier jet. Comme ça, j'ai l'impression que c'est plus rock'n'roll et plus vrai.
0: Ayez ça à l'esprit quand vous écouterez, vous verrez le talent d'écriture de Didier Vampas, parce que j'en connais pas beaucoup des premiers jets de ce niveau. Ça s'appelle Où va nous, c'est disponible, c'est le nouvel album, il est sorti le 6 février. Les Parisiens, si vous voulez aller applaudir les Vampas, rendez-vous le 11 avril à l'Olympia.
1: C'est déjà complet, mais bon. Tant pis pour les gens.
0: Attendez au coin de la rue de l'Olympia, oui, vous faites un croc en jambe à quelqu'un.
1: On fera rentrer par derrière.
0: Oui. Vous savez, on s'arrange.
1: C'est une fois à l'Olympia, ça m'est arrivé.
0: Ah, anecdote de concert.
1: Fait rentrer, ouais. J'étais monté tout le temps à l'Olympia, j'étais torse nu, j'ouvre une porte, je me retrouve dehors. Derrière l'Olympia, il a fallu que je fasse tout le temps l'Olympia, il faisait froid, j'étais torse nu, j'arrive devant l'Olympia avec les videurs. C'est moi, je chante, c'est moi rentrer.
0: Tu t'es auto-viré de ton propre concert.
1: Je suis viré, ouais. C'était long, ça a duré au moins 10 minutes, je pensais. Je sais pas ce qu'on fait le groupe, ils ont dû faire un instru pendant 10 minutes en m'attendant. Et donc je suis re-rentré par l'entrée de l'Olympia, j'ai traversé le public, je suis remonté sur scène. Voilà une anecdote de concert.
0: Et très rock'n'roll.
1: Ah oui.
0: Il faut la noter dans ton iPhone, voilà. Comme ça la prochaine fois qu'on t'en demande une, tu pourras ressortir celle-là.
1: Voilà, l'histoire de l'Olympia.
0: Merci Didier.
1: Merci Émilie.
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4: Bonsoir, j'étais en train de dire pap, quelle introduction.
5: Ça va vite, hein.
4: Ah ouais.
5: Je me suis dépêchée parce que je voulais avoir plus de temps pour vous parler, Faudel.
4: Oh, c'est cool.
5: Bah ouais.
4: C'est sympa.
5: Parce que moi aussi, quand je vous ai couvert en 1997, eh ben franchement.
4: C'était hier.
5: C'était hier. Et c'était le coup de foudre. Et
4: ah,
5: l'amour est un

0: Nicole, vous êtes née en région parisienne, dans une famille originaire d'Algérie. Et c'est votre mamie qui vous a fait découvrir la musique en général et la musique raï en particulier.
1: Ah ouais.
0: Votre grand-mère, c'est elle qui vous a donné le goût de la musique. C'est elle qui a presque façonné votre avenir, en fait.
1: Ouais, en fait, sans qu'elle s'en rende compte. En fait, c'est vrai que cette chanson, Tellement je t'aime, elle m'a apporté bonheur.
0: Ah bah,
1: c'est un cadeau
0: tube.
1: Du ciel.
0: Ouais.
1: Je peux raconter comment j'ai fait. C'était les pétales, un peu beaucoup, passionnément à la folie.
0: Ah.
1: Et c'était ça, en fait.
0: C'était ça, Tellement je t'aime.
1: Un peu beaucoup, passionnément. Ouais. Bon, c'était aussi pour une fille.
0: Ah. Est-ce qu'elle a su, la fille, que Tellement je t'aime, c'était pour elle?
1: Ouais, je pense. Ouais.
0: Ah, vous n'êtes pas sûr?
1: Si, non, je suis sûr. Ah, quand je dis je pense, ça veut dire que c'est toujours réducteur. Mais enfin. Si, bien sûr. Mais c'est vrai que ma grand-mère, elle a été importante dans ma vie. Bah, je dis souvent d'une famille de saltimbanques comme ça. On est à Mantes-la-Jolie, mes origines algériennes. Donc, et c'est vrai que grand-mère, mes tantes, mes oncles, un peu comme le cirque,
0: oui.
1: Chacun prenait un instrument. Et c'est vrai que j'ai grandi comme ça, en fait, à Mantes-la-Jolie, au Val-Fouré. Exactement, j'étais vraiment très content.
0: Donc ensuite, vous vous y mettez à la musique, vraiment. Mmh. Vous commencez à chanter tout seul, puis en groupe, et puis commencent les premières parties d'MC Solar ou même de Raled. Et vous êtes repéré par le Printemps de Bourges. Ensuite, vous êtes le représentant de la région Île-de-France au talent du Printemps de Bourges, au jeune talent. Et c'est ça un peu qui vous ouvre le chemin de votre premier album.
1: Bah, c'est vrai que moi, quand je n'ai pas regardé en arrière, mais c'est vrai que c'était notre The Voice.
0: Ouais, c'est ça.
1: C'était, y avait les professionnels, mais moi je savais pas, en fait. Comme je viens du milieu associatif, donc Mantes-la-Jolie, on commence comme ça avec mon petit groupe, les Étoiles du Rail. Effectivement, Printemps de Bourges. Gros moment, je crois que c'était aussi, il y avait un rapport avec l'État, donc on donnait une subvention, et c'est grâce à ce festival que j'ai réussi à enregistrer Tellement je t'aime.
0: Et ça existe encore aujourd'hui,
1: cassette.
0: Hein.
1: Ouais, ça existe encore.
0: C'est les Inouïs du Printemps de Bourges, et c'est vraiment pousser les jeunes, quoi.
1: Et à l'époque, il y avait les professionnels, moi je savais pas, c'était quoi un directeur artistique, et du coup, il m'a vu, enfin, je dois beaucoup à Nicolas Gauthier, des vraies personnes sensibles. Que je crois que ça n'existe plus, un directeur artistique comme ça.
0: N'hésitez pas à vous déclarer, parce que je crois qu'effectivement, ça aide en début de carrière.
1: Et puis, on n'avait pas les instruments. J'évoque, quand on parle beaucoup, on n'avait pas ces réseaux sociaux. Aujourd'hui, je dis, souvent, là, c'est plus simple. Là. Mais avant, c'était à l'arraché. C'est-à-dire qu'il fallait y aller. Hein, fallait convaincre des médias, fallait convaincre... Moi, je me rappelle, Radio France, c'était quelque chose. Hein, pour avoir... Vous avez parlé de découverte tout à l'heure.
0: Ouais.
1: Et j'étais content parce que vous mettez en avant, vous faites découvrir des artistes et je suis passé par là aussi.
0: Mais c'est ça.
1: Et voilà, donc je suis ravi.
0: Alors, à l'âge de 19 ans, tout jeune, alors effectivement, petit prince du rail, bébé prince du rail même, vous sortez votre premier album.
1: C'est Michel Drucker qui m'a appelé comme ça.
0: Baïda, c'est Michel Drucker qui a trouvé votre surnom.
1: T'as vu ça, comment je frime?
0: On peut, là.
1: C'était les victoires de la musique. Ouais. Et il avait dit, tiens, il ouvre l'enveloppe, te rappelle, hop, le petit prince du rail.
0: Pardon,
1: je vous ai coupé.
0: Non, mais c'est ça, c'était en 99, vous avez eu la victoire de la révélation de l'année. Mmh. Et c'est Michel Drucker alors qui invente ce surnom de petit prince du rail.
1: Ouais, pardon, je crois que j'ai dû faire un truc sur. je sais pas comment est venu le petit prince du rail. Peut-être que par rapport à mes confrères, j'évoque Rachid, Taha, que.
0: Ouais.
1: J'adore ou Khaled, peut-être que comme j'étais le dernier de la bande, c'était peut-être c'est
0: le
1: mignon.
0: Petit jeune de la bande.
1: Moi, j'étais content. Hein.
0: C'est mignon. Ouais. Et en tout cas, sur ce premier album, Baïda, donc qui sort, il y a Tellement je t'aime qu'on a entendu, et puis il y a 10 mois aussi.

0: poser des questions. J'arrivais en fait de ma province, enfin province, pas ma banlieue, Paris. Donc c'était, tu imagines, tu prenais le train avant et c'était quelque chose. Et j'avais plein de questions comme ça que je me posais. J'arrivais, je rencontrais, j'étais en semi-professionnel. Je savais pas trop comment faire, j'avais pas les codes.
1: Ouais.
0: Et donc ce texte est venu comme ça.
1: Alors, qu'est-ce qui vous reste de cette période-là, de l'explosion de Baïda de 1997 il s'est passé plein de choses après, mais moi, c'est ce moment-là qui m'intéresse. Quand vous dites, oui, dans ma famille, tout le monde aime la musique, etc., mais vous êtes la première star de la famille, ouais. Qu'est-ce que ça fait, qu'est-ce que ça a créé en vous, ce moment-là?
0: Ben, c'est tout en même temps, en fait. T'es un peu... Bah, tu sais pas comment gérer déjà, une frustration, en même temps t'es content.
1: Frustré de quoi?
0: Bah, c'est quand ça te vient comme ça, en plus ça a été vite,
1: oui, très
0: j'ai envie
1: rapide,
0: de dire.
1: Très rapide.
0: Moi j'ai toujours chanté depuis que j'ai 7 ans, 8 ans, donc, tout de suite dans le monde, j'irais le disque et tout, ça, c'est vrai que ça a été vite, mais... Je comprenais pas trop. Je pense que le moment le plus important. Je crois que vous avez raison. Le premier album très important. C'est le départ. C'est comme quand tu décolles, tu sais, l'avion. Ouais. Il paraît que c'est où le décollage ou
1: l'atterrissage
0: où il y a des problèmes.
1: Ouais, c'est ça.
0: Et là,
1: oui, la vitesse de croisière, ça va.
0: Ça
1: en
0: va.
1: Fait.
0: Bah, ça
1: oui.
0: va. Ça va. Du coup, mais au début, tu sais, tu t'en prends hein, dans les. Une fois de plus, je parlais des instruments, c'était à l'arraché, quoi.
1: Ouais.
0: Et du coup, bah, je savais pas trop comment gérer tout ça, ouais, dans ma petite tête. 18 ouais. ans, quand même.
1: D'où la question, dis-moi comment faire pour comprendre tout
0: exemple,
1: ça.
0: Par exemple.
1: Dans la chanson. Un an après le succès de votre premier album, Baïda, vous êtes contacté pour rejoindre une famille d'artistes incroyables qui va chanter contre le sida, la chanson Sa raison d'être. Là, c'est Stéphane Echer. Zazie.
0: Là, tout le monde.
1: Faudel.
0: Avec le petit téléphone. Sa raison d'être. Est sorti d'ailleurs.
1: Ça, c'est Florent Pagny.
0: Une belle chanson.
1: Ouais, 1998. Alors, c'est un super souvenir, mais un peu doux amer pour vous.
0: Ouais.
1: Parce qu'il s'est passé un truc sur l'enregistrement de cette chanson qui vous a fait vous poser des questions que peut-être un mec de 20 ans n'avait pas très envie de se poser. Vous voulez bien me raconter?
0: Je raconte l'anecdote. Comment.
1: Ouais.
0: En fait, je suis appelé par Pascal Obispo, qui était le producteur avec Lynn Renault, donc, et j'y vais avec Johnny Hallyday. T'imagines comment je me la raconte?
1: Classe.
0: Et parce qu'on était dans la même maison de disques, tout simplement. Et on va, donc je me mets sur... j'écoute la chanson, et à un moment, il me dit, tiens, fais-moi des trucs de ton pays. Je lui dis, comment des trucs de mon pays? Je dis, tu veux démélopé? Et j'ai super mal pris.
1: Parce que votre pays, c'est la France.
0: Mais complètement.
1: Ouais.
0: Et d'une part, voilà. Mais après, il s'est super bien rattrapé, Pascal. D'ailleurs, je fais un big up. Et il me dit, quelques mois après, il me dit, écoute, voilà, j'ai une chanson à te faire écouter. Il me fait écouter Mon pays, en fait.
1: Et Mon pays, ça va devenir
0: ma chanson.
1: Un grand tube au Faudel.
0: Ouais, ouais, ouais.

0: Mon pays. Donc voilà, il y a eu cette réflexion vexante, blessante, mais finalement, Pascal Obispo a compris ce qui vous avait touché. Oui. Et il a réparé.
1: Mais je pense qu'il voulait pas. Il voulait pas. Non. C'était pas le but. C'était pas l'objectif. Je voulais me dire en fait, il parlait des. Oui. Il parlait de ça.
0: Bah oui.
1: Et c'est vrai que moi, je suis spécialiste de ça. C'est mon truc.
0: Évidemment.
1: Mais sauf quoi là. Et après, il m'a pris dans ses bras. Et le jour, le 24 décembre, jour de Noël, il m'appelle, il me dit, Faudel, j'ai un cadeau pour... Je dis, bah, c'est Noël, c'est bien. Mais je savais pas qu'il y avait mon pays. Et c'est vrai que ça a été la résurrection, parce que mon pays, je trouvais que c'était magnifique. Et du coup, bah, je crois que j'ai eu aussi... J'avais envie de dire que bah, je suis français.
0: Ouais.
1: Et en fait, les gens, le paradoxe, c'est qu'ils pensaient que mon pays, en fait... Comme quoi, il faut vraiment écouter les paroles.
0: Ah, les gens pensaient française. Que vous chantiez l'Algérie.
1: Ben, c'était partagé, en fait.
0: Ah, c'est drôle.
1: C'est drôle, puisque, bien sûr, j'ai à dire un grand pourcentage où on savait que c'était la France. Mais il y a beaucoup de gens qui pensaient que c'était l'Algérie, en fait.
0: Alors après,
1: c'est mon pays d'origine.
0: C'est pas facile de vous suivre, parce que maintenant, votre pays, c'est aussi le Maroc.
1: Oui, d'adoption.
0: D'adoption.
1: Exactement.
0: Alors, racontez-moi.
1: Vous savez tout.
0: Renseigne, Faudel.
1: Je suis 2012, donc on a, vous savez, les artistes, hein, j'ai toujours fait ça depuis que je suis tout petit. Et il y a un moment, je veux faire un voyage culturel, je veux me reposer, j'y vais vraiment, je prends ma petite voiture, je prends le bateau, je n'avais jamais fait cette expérience, et je vais à Marrakech. Donc, je vais à Marrakech pendant... Je dis, tiens, je vais me poser deux, trois mois. Je vais un petit peu réfléchir, parce que quand même, ça, c'était pas mal... Il y avait plein d'événements. Et du coup, bah, ça fait 12 ans aujourd'hui. Ouais,
0: je trouvais que c'était là-bas.
1: Ouais, je trouvais que c'était un pays magnifique qui m'a accueilli, et c'est vrai. Et puis j'ai eu, du coup, bah, la nationalité marocaine, qui est une nationalité difficile à obtenir, je ne savais pas. Et c'était un cadeau. Donc voilà. Et puis je suis partagé entre Paris et Marrakech. Ouais.
0: Ok.
1: Je suis bien content.
0: Alors on est ravis de vous retrouver, Faudel. C'est vrai que vous vous étiez fait discret, voire absent, et sur scène, et sur les plateaux télé, les plateaux radio, etc. Et tout le monde se met d'accord pour dater à 2007 une espèce de cassure entre vous et le public, où vous, artiste, décidez de soutenir un politique pendant la campagne présidentielle, en l'occurrence Nicolas Sarkozy, et les gens datent donc une espèce de cassure à ce moment. Là, parce qu'il y a une partie du public qui pense que soit vous n'auriez pas dû vous engager en politique, soit vous auriez dû vous engager avec un autre homme politique. Est-ce que vous aussi, vous datez, pour vous, 2007, c'est la cassure et ça prend beaucoup de temps à se réparer ?
1: Alors, il y a plein de questions, mais c'est vrai que 2007, on peut dire que c'est la fracture, en fait. Le burn-out, il vient là, en fait.
0: Ouais.
1: Il vient là parce que c'est vrai que moi j'ai pas de souci à en parler. Moi je pense qu'un artiste ne doit pas avoir affaire aux politiques, tout simplement. C'est vrai, moi je l'ai fait. C'était je voulais pas narguer. Enfin, je voulais narguer qui personne, soit parce que je viens d'un milieu ouvrier populaire. Et c'est vrai que de voir Faudel avec quelqu'un de droite et moi j'étais parti vraiment Vous savez, il a sorti il est tellement séduisant, Sarkozy, que je défie quiconque aujourd'hui. Si ça soit avec lui, il va mettre dans sa poche,
0: c'est
1: un truc de dingue.
0: C'est le pouvoir des hommes et des femmes politiques. Hein, ouais. De toute façon, parfois, il vaut mieux les éviter,
1: mais
0: effectivement.
1: Complètement, totalement. Ouais, ouais. Bah, je fais allusion Diams, elle disait, par rapport à une politique d'extrême droite, elle disait, voilà, je ne veux pas la rencontrer parce que je suis sûr qu'elle va me mettre dans sa poche. Et je trouvais ça bien vis-à-vis de Diams. Et c'est vrai que moi, je crois toujours d'ailleurs en une phrase qu'il avait sortie, c'était l'égalité des chances. Alors que je ne suis pas du tout, moi, politique.
0: Ouais.
1: Attention, je ne cherche pas d'excuses.
0: Non, mais c'est la phrase, effectivement. Enfin, qui ne peut ne pas être d'accord avec ça?
1: Complètement.
0: Sûr.
1: Et tu te dis, voilà, je viens de Mantes-la-Jolie, d'un milieu ouvrier. On n'avait pas tous les codes, une sorte de réussite sociale. Je dis, tiens, peut-être que j'ai envie de faire monter des personnes dans le bus où je suis, qui est un bus aujourd'hui premium.
0: À la clim et tout.
1: La clim et tout, tu vois, la classe. Donc, voilà. Puis après, bon, là, j'ai été compris, peut-être mal compris. Après, je suis parti. Mais je veux dire, la vérité, je suis sincère. je pensais pas. Enfin, quand j'ai arrêté, quand j'ai chanté à la Concorde, quand j'ai fini.
0: Donc c'est le soir de la victoire de Nicolas Sarkozy.
1: Le soir, voilà. Ouais. L'investiture, comme ils disent aux États-Unis. Là, je me suis rendu compte de la. Je ne sais pas si on peut dire une bêtise ou quoi, ou je ne sais pas comment.
0: Une erreur.
1: Ouais. Une erreur. Voilà. Je me suis dit, oulala, ça va être compliqué après.
0: Aujourd'hui, vous avez plus d'un million de followers sur Instagram et tout le monde tape dans les mains quand on sait que vous allez jouer à l'Olympia. 17 ans plus tard.
1: Il n'y a pas que ça, bien sûr.
0: Ne serait-il pas temps de retourner en studio et de nous faire un album ?
1: Mais complètement. Complètement, parce que du coup, ça me donne des idées. Hein, vous voyez, Non, parce que c'est vrai que j'avais très très peur des médias.
0: Je pense que vous avez eu de la peine aussi, sans doute, pas de la tristesse.
1: J'ai eu beaucoup de peine et j'ai eu, c'est vrai. Du coup, je vais pas dire que j'en voulais, parce que je suis responsable. Mais aux médias, c'est vrai que j'avais une sorte de réticence. Et c'est vrai que ce voyage culturel, donc de partir comme ça m'a fait beaucoup de bien. Après, du coup, je continuais à travailler, mais pas en France, c'est vrai. Et du coup, avec ces nouveaux instruments. Parler de followers, je suis rentré dans ça il y a quelques années, c'est énorme. Du coup, il y a un retour. Du coup, je reçois des messages. C'est vrai qu'avant, je ne vais pas dire qu'on était isolés, c'était différent. Il y avait les lettres des fans. Aujourd'hui, c'est les stories, on est en direct. On est en contact.
0: Ça va plus vite.
1: Ah oui, bien sûr, j'aime bien. Hein. Ouais. On est en contact direct.
0: Et ça vous rassure?
1: Ah oui, je suis rassuré aujourd'hui. Les artistes, on a besoin d'être rassurés. Vous savez, Et du coup, je vais faire un disque. Il y a l'Olympia qui se prépare. On va faire plein de chansons. Par exemple, des trucs surréalistes. Par exemple, je sais pas moi. Je vais peut-être demander. Je vois bien un Vianney faire une chanson pour Faudel, par exemple. Et je suis sûr que je pourrais l'assumer. Je ne sais pas s'il m'écoute, mais pourquoi pas.
0: Je crois qu'il est en train de construire une cabane dans la forêt, Vianney. Ouais. Donc, je ne sais pas s'il nous écoute. Est-ce qu'il a une radio à pile, un truc. Mais en tout cas, bisous s'il nous entend. On fera passer le message, Faudel.
1: Pourquoi pas. Donc, je suis convaincu. Et puis surtout, j'aime bien ce mot. Je l'ai employé il y a quelques... Rebelote, en fait. Rebelote.
0: Rebelote. C'est drôle.
1: Pas mal, celui-là, je n'avais pas. C'est dingue. Voilà.
0: Sinon, vous faites des sketchs, si vous voulez.
1: Non, je ne suis pas fort en stand-up. Que pour nous, comme ça, entre nous. Mais je ne suis pas bon. Mais pourquoi pas?
0: Rebelote.
1: Ça, c'est des trucs de Rachida. J'ai bien envie. Et puis, du coup, le public a très envie de me réentendre. Et je suis très content de ça. Parce que c'est plus important, le public.
0: Faudel est avec nous. Alors, on chante.

0: Notre soleil en 2003, Faudel. Elle a une histoire, cette chanson, c'est ça?
1: Ouais, c'est Marion qui m'a écrit le texte avec Eric et Jérémy.
0: Mais c'est une Mais qui sont ces gens?
1: C'est une idée de Santi, en fait, vous rappelez?
0: De la Mano Negra?
1: Le batteur de la Mano Negra, qui était en fait un directeur dans une maison de disques, et il m'a dit Faudel. Et c'est vrai qu'on avait beaucoup, c'était similaire, on aimait bien la même musique. Et il m'a dit, écoute, je pense que ça va bien t'aller, ça. Qu'est-ce que t'en penses? Et moi, j'ai rajouté Barry Naish, Je veux vivre. C'est un beau cadeau.
0: Ça, c'est beau dans votre discographie, les chansons bilingues en français et en arabe.
1: C'est ma spécialité.
0: Ben oui, alors ça, c'est votre spécialité. Et aussi les vocalistes, comment vous les appelez?
1: Ouais, j'aime pas, les mélopées.
0: Les mélopées.
1: Voilà. C'est des mots, je sais pas.
0: Donc les mélopées, les chansons bilingues. Qu'est-ce que vous avez d'autre comme spécialité, Faudel?
1: J'ai plein, la cuisine, tout.
0: Voilà.
1: Tu peux faire ce que tu veux. Pas que des pâtes, attention.
0: Je sais.
1: Pas que des coquillettes au beurre.
0: C'est vrai?
1: Non,
0: sérieux, c'est quoi votre spécialité? Au Maroc, vous vivez au Maroc, normalement on mange très bien. Hein.
1: On mange très bien, effectivement, mais c'est assez complexe, en fait.
0: Ouais.
1: Parce que, à part le tagine que j'ai pu. J'ai appris ça avec des Marocains, mais c'est vrai que je cuisine français là-bas. Je sais pas pourquoi.
0: Ouais. Vous les épatez avec des omelettes, quoi?
1: Non, pas du tout. Non, barbecue, viande,
0: ouais, un bon barbecue.
1: Le steak frites, tout ça. En fait, on est un peu nostalgique. Les crêpes, la chandeleur, j'ai amené tout ça là-bas, moi.
0: C'est bien.
1: Ben oui, on fait des échanges.
0: C'est l'ambassadeur de France au Maroc, en fait, Faudel.
1: Ouais.
0: Exactement. Alors, j'en parlais tout à l'heure, mais il faut que je vous dise, l'album 1, 2, 3 Soleil, qui est d'abord le concert 1, 2, 3 Soleil.
1: Événement,
0: C'était un truc absolument incroyable. Mmh. Ça a été enregistré le 26 septembre 1998 à Bercy. Donc pour se replacer dans votre chronologie, vous, à ce moment-là, vous êtes en pleine bourre parce que l'album Baïda a un an, Tellement je t'aime, tout le monde chante ça, tout le monde connaît
1: cartonne,
0: ça.
1: Ouais.
0: Et vous partagez la scène avec Khaled et avec Rachid Taha.
1: Mmh.
0: Et c'est un concert incroyable avec vos tubes respectifs, des classiques de la musique orientale et puis des reprises parfois.
2: Je me lève et je te bouscule.
1: Une idée de Rachid Taha.
0: La reprise comme d'habitude.
1: Validée par Claude François, son fils.
0: Son fils, ouais.
1: Qui a beaucoup aimé la version et. C'était vraiment un beau cadeau parce que Rachid était très. C'était un directeur artistique hors pair.
0: C'était un génie, je pense.
1: Et c'était un génie. Il était, moi, je dirais même trop en avance. Et effectivement, quand il propose à Pascal Nègre cette chanson, c'est un peu avec Abdelkader, bien sûr, l'hymne d'un, deux, trois soleils. Waouh.
0: Ouais.
1: T'imagines, je vais chanter ce texte. C'est un truc de dingue. Je flippais. Puis du coup, ça a bien matché. Je suis bien content.
0: Septembre 98, un Bercy plein comme jamais. Sur scène, un orchestre rock et un orchestre oriental.
1: Ouais.
0: Vos trois voix, donc Khaled, Rachid et vous, Faudel. Et quel souvenir alors pour vous? Il y avait le meilleur de tous les mondes. Il y avait les meilleurs ingé-sons, les meilleures lumières. Tout le monde était au taquet. La bassiste, c'était Gaylan Dorsey.
1: Ouais.
0: La bassiste de David Bowie.
1: Bowie, le batteur,
0: enfin,
1: Zach. Ouais.
0: Voilà.
1: Et je veux faire le Stevie Village, en fait, qui a arrangé. C'était Gong à l'époque, l'album, c'était un hippie de fou avec Miquette, en fait, son épouse. C'est vrai que j'ai eu une chance, mais c'est surréaliste. Il y avait aussi le percus de Led Zeppelin,
0: oui.
1: Cachemire.
0: Il y avait le meilleur
1: rock et
0: de tout.
1: Mais moi, je ne connaissais pas tout ça. C'est après, une fois de l'avoir vécu.
0: Ouais.
1: C'est-à-dire que je suis dans une machine comme ça. En fait, l'idée, elle était partie des Inrecuptibles. Donc, Pascal Nègre, il voit... en fait, il y avait Rachita, Cheb Mami, Khaled et moi. On fait les Inrock, la couve. Et du coup.
0: Parce qu'il y avait une vraie vague rail en France.
1: Complètement.
0: En ce
1: musique, voilà. Musique rail, musique du monde.
0: Ouais.
1: On sortait de la musique africaine et on commençait vraiment. Et là, il a cette idée. Il y a le concert des trois ténors Pavarotti et je sais plus qui.
0: Oui, il y avait Placido
1: Domingo.
0: Placido Domingo.
1: Et il dit, écoute, moi j'ai trois ténors. Rachita, Khaled et Faudel. Et là, il monte ce projet. Tout le monde le prend pour un fou au début. Les gens ne comprennent pas. Et il dit, écoute, moi j'y crois. Et là, je monte dans le bus parce qu'on était je ne sais pas combien. Et là, c'est la consécration. Aujourd'hui, c'est un cadeau du ciel. Aujourd'hui, j'ai de la chance. J'ai voyagé dans pas mal de pays grâce à ça. Et c'est formidable, quoi. Que rêve un artiste, t'imagines ? J'ai été vraiment béni du ciel.
0: Non, ce disque est une merveille. Moi, je voulais aller au concert, mais j'ai pas eu le droit.
1: Il y a des petites, anecdotes, par exemple.
0: C'est vrai.
1: Je vais frimer, moi. J'ai invité Sting. Ouais. Et pourquoi j'ai invité Sting ? Parce que on était il y a longtemps, il y avait un label, s'appelait Copland, en fait Miles Copland, qui était le manager, le frère de Stewart Copland, ouais. Le batteur
0: de Police.
1: Et adore la musique du monde. Et il faisait pas mal de musique de film. Et puis on avait fait pas mal de séminaires, en fait, en tant que compositeur. Et là, et puis comme Sting est très curieux, et puis donc on se rencontre. Et j'invite Mamie, parce que je voulais absolument qu'il soit là avec mes parents, chez Mamie. Et il est là. Et du coup, ça match entre les deux. Et ils font Desert Rose. Je suis un prétexte, attention.
0: Hein, vous avez fait la passe décisive. Je sais pas
1: ce que j'ai fait, mais j'ai invité les deux. Et du coup, ça a bien matché. Et avant je disais pas les vraies histoires et on m'a dit faut raconter,
0: c'est beau cette belle histoire, mais bien sûr.
1: Ouais, et j'ai eu de la chance et aujourd'hui par exemple des musiciens comme ça hors pair que j'ai eu la chance de rencontrer, à part 2-3 soleils aussi, j'ai fait des belles rencontres en tant que quand tu vois Jeff Beck,
0: Steve
1: Stevens, Billy Idol, tout ça, c'est des gens où j'ai eu de la chance de partager, je dirais, la musique avec eux. J'ai souvent fait le grand écart, en fait.
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3: Bonjour, ça se peut pas Gali.
4: Eh bien, monsieur Thomas, j'ai envie de dire bonjour et dauphinoise, bien le bonjour également.
3: Alors,
4: voilà.
3: Pour ce Dauphiné Tour, où est-ce qu'on part aujourd'hui?
4: Oh, vous allez voir, on va pas partir très loin, ça va vous surprendre. Aujourd'hui, allons nous promener dans la grande agglomération grenobloise. Oui. Saint-Égrève.
3: Ah, je connais bien.
4: Ben justement, taisez-vous, ne dites rien, dites pas de bêtises, s'il vous plaît. Admettez qu'on a beaucoup battu la campagne ces derniers temps, alors qu'elle nous avait pas fait grand-chose, cette pauvre campagne.
3: Non.
4: Mais on l'a bas. Alors, hop, c'est la journée urbaine. Plusieurs raisons nous font venir dans cette ville iséroise. Bon, ben la première, vous alliez le dire, bien évidemment, maintenant les gens vont le savoir, c'est que c'est là où demeure Monsieur Thomas.
3: Eh oui.
4: C'est votre ville, vous êtes né là-bas?
3: Non, mais j'y habite depuis
4: un
3: petit moment.
4: Vous êtes né en Allemagne, vous? Non plus. Bon, d'accord. Monsieur Thomas, qui bien sûr connaît le nom des habitants des lieux. Alors, pas tous les noms propres, hein, mais...
3: Non.
4: Donc ce sont les...
3: Saint-Égrévois et les Saint-Égrévoises.
4: Bravo, eh bien voilà, tout le monde ne le sait pas forcément. Alors, les noms Saint-Égrévoises.
3: Non.
4: Bien évidemment, ça n'est pas le genre du coin. Enfin, à moins que vous ayez quelques noms à me citer.
3: Non.
4: Restons-en là. Faut pas qu'on fasse un quart d'heure. Mais nous sommes aussi à Saint-Égrève parce que c'est la ville qui a reçu en 2021 le label Ville Internet 5@. Ah, j'ai découvert ça. Le niveau le plus élevé dans la classification d'ailleurs même des villes qui s'engagent dans le développement du numérique local. Bon, comme disait mon grand-père, qui n'utilisait pas Internet, pourtant, on reste sur le cul. C'est une formule qu'il avait comme ça. Vous le saviez, ça, bien
3: oui,
4: évidemment.
3: Ça...
4: Vous savez tout de votre ville. C'est parce que tous les gens savent forcément tout de leur ville. Hein, vous savez. Bon. Saint-Égrève aurait donc un petit côté, on va dire, Silicon Valley, bien sûr. Hein, on va dire un petit côté comme ça, mais sans silicone. Évidemment, les belles femmes saint-égrévoises n'ont pas besoin de ça. À moins que vous ayez quelques noms également à nous fournir.
3: Non,
4: vous n'avez aucun nom, en fait. Vous habitez Saint-Égrève, mais vous connaissez personne.
3: Je ne dis rien.
4: Voilà, plutôt vous les connaissez toutes, mais vous ne dites rien. C'est tout à votre honneur. Ça n'est pas fini. La ville de M. Thomas a été également labellisée 3 fleurs au concours national des villes fleuries. Vous le saviez également, mais c'est extraordinaire. Comme disait ma grand-mère, cette fois-ci, pour changer un peu, on se retrouve comme 2 ronds de flanc. Elle disait l'expression.
3: D'accord.
4: Comme 2 ronds de flanc, vous ne savez pas. Voilà. 5 pour le net, 3 pour les fleurs. Écoutez, on attend avec impatience le chiffre qui va suivre. Hein. Je sais pas, il va bien y avoir un label inconnu et donc nouveau. Je sais pas, moi, la ville où il y a le plus de chauves, par exemple, un truc comme ça. Non, vous n'avez pas de nom à fournir non plus. Bon, le label 6 boules à 0, vous voyez, un truc comme ça. 6 boules à Z, j'en sais un truc, le label 6 boules à Z. Bon. Le plus, enfin bref, bon, écoutez, mais je voudrais pas passer sous silence également que Saint-Égrève fait partie d'ailleurs de la Znief. Ah, je vous ai piégé quand même, qui m'est particulièrement cher. Alors, vous savez pas ce qu'est la Znief?
3: Ça me parle pas.
4: Alors, c'est pas une jeune femme qui s'appelle la Josiane Znief, c'est pas ça du tout. C'est la zone naturelle et d'intérêt écologique, faunistique et floristique. Ah oui, vous savez.
3: À vos souhaits,
4: je vous aurais appris un truc con, hein. Zone naturelle d'intérêt. Voilà. Bon. Alors, étant moi-même très proche de la faune et de la flore, surtout de la faune, vous allez me dire, mais de la flore particulièrement, de notre beau Dauphiné, je suis très attaché donc au parc naturel régional de Chartreuse.
3: Oui.
4: Chartreuse, dernier mot de cette phrase justifie amplement à lui tout seul d'ailleurs mon engouement pour cette partie de notre département. J'ai envie de... Vous savez, je vais vous dire un truc, on a fait un quart d'heure, on a fait trop long, donc je vais vous dire, vive le Dauphiné, vive Saint-Égrève, et tous ensemble on va le dire, on n'est pas des...
3: Quand même.
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5: Bon, tout va bien, Sébastien ?
6: Ouais, tout va bien. Oh, ben moi, je fais une belle balade avec vous. Par contre, il va falloir s'arrêter, Claire, pour faire l'interview.
5: Bon, ben attendez, je m'arrête là. J'attends le plat. Ça y est, c'est bon.
6: Ah, ça fait bizarre. Hein. Bonjour, Claire Gombeau.
5: Bonjour, Sébastien.
6: Vous faites partie de l'association À Vélo Sans Âge à Toulouse. Et d'abord, on va raconter un peu votre... Avant de raconter ce qu'est l'association, on va raconter votre parcours. Vous êtes retraitée, mais qu'est-ce que vous faisiez dans la vie?
5: Alors, j'étais institutrice au départ, puis chef d'établissement. Donc, pendant plus de 38 ans, je me suis occupée des pitchounes.
6: Et à la retraite, quand arrive l'heure de la retraite, vous vous dites quoi?
5: Je me dis, oh, chic, je vais me poser. Et... patatras, je lis un article dans un journal qui raconte l'odyssée d'un vélo sans âge. Et je me dis, mais qu'est-ce que c'est que ce truc? C'est génial. Je les appelle et ils me disent,

0: Gaston a inauguré le premier triporteur. Il avait mis la cravate de son mariage, trop fier, en disant « Aujourd'hui, c'est jour de fête ». On est parti place du Capitole, où on a été accueillis par le maire. Gaston était le roi du jour. Tout le monde voulait monter avec lui pour découvrir ce drôle d'engin. À la suite de cette première balade, il ne ratait jamais, jamais une balade avec son copain Émile.
1: Avec quel âge tous les deux ?
0: Je pense qu'Émile avait déjà 91 ans et Gaston devait en avoir 92. On a emmené des personnes jusqu'à 104 ans.
1: Ah, magnifique. Il y a aussi la petite Élise.
0: Élise, extraordinaire, une jeune autiste qui, quand elle arrive, elle hurle de joie, de je ne sais. Et à partir du moment où elle s'installe sur le triporteur, elle s'arrête net, les yeux pétillent, elle sourit pendant toute la balade et dès qu'on rentre et qu'on remet le pied à terre, elle se remet à hurler. C'est quand même magique.
1: Et vous alors, le bonheur que ça vous procure, vous nous en parlez ?
0: Honnêtement, ce sont les personnes qui nous le transmettent parce que ce sont que des sourires, que du bonheur. Et j'avoue qu'il y a des jours où on se donne un petit coup de pied dans le derrière pour y aller parce qu'on a la flemme. Mais quand on rentre, on se dit « Heureusement qu'on y est allé, c'est magique. »
1: On repart, Claire ?
0: Allez, on y va, en route !
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3: En 1994, c'est bien simple, en cette journée du 4 juin, c'est tout Carpentras qui attend la rockstar. Allez vous enfiler votre blouson de cuir, montez sur votre Harley Davidson, la balade commence. Et il faut remonter à 1992 pour bien comprendre la venue de Johnny Hallyday chez nous. C'est à cette date qu'il fonde avec un ami son premier groupe de bikers, les HDC Desperados. Ouvert à tous, et tous ceux qui ont une Harley Davidson, l'association va se rassembler à Carpentras pour la première fois, donc 2 ans plus tard, en juin 1994. Carpentras, bah oui, parce que l'un des meilleurs amis de Johnny Hallyday, c'est Joe Rodriguez. Alors, son nom ne vous dit peut-être pas grand-chose, mais ce carpentracien de naissance est le garde du corps de Johnny Hallyday pendant 5 ans. Et c'est vrai qu'il partage, comme Johnny, la passion des Harley. Ils ont même des tatouages en commun. En ce 4 juin 1994, notre ami Joe Rodriguez se marie.
4: Au nom de la loi, je vous déclare unis par le mariage.
3: Et il choisit qui en témoin ? Bah Johnny Hallyday. Et voilà, c'est comme ça que Carpentras voit arriver depuis le Var des milliers de motos, tour de ville, mairie de Carpentras, centre-ville. C'est juste la folie. Ce que vous entendez là, c'est un extrait du reportage d'une chaîne câblée de l'époque qui suit le voyage de Johnny et de ses copains bikers. Cette visite aux allures de chef d'État impressionne une partie des Carpentrasiens. Et d'ailleurs, il suffit de parler aux commerçants et aux habitants d'aujourd'hui pour comprendre ce souvenir de cette journée juste dingue. En fin de journée, Johnny, au bras de son épouse à l'époque, Adeline Blondeau, et de son producteur Jean-Claude Camus, prend la direction de l'hippodrome Saint-Ponchon où se déroulent les courses hippiques. Là-bas, c'est presque 30 000 personnes qui l'attendent. Un mini-concert est organisé et Johnny, bah, faut le dire, il s'éclate. 6 titres chantés par la star, qui est ensuite rejoint par le guitariste Paul Persson. À l'époque, c'est l'animatrice Sophie Favier qui présente ce concert. L'entrée est de 50 francs et pendant 3 jours, c'est juste la folie, la fête ne s'arrête pas. Johnny partira avec Adeline en hélicoptère à la fin de ce week-end. Alors figurez-vous que j'ai pas mal cherché et ce n'est pas la première fois que Johnny chante à Carpentras. Il était déjà venu en 1961. À l'époque, il se produisait place de la mairie dans un tour de chant organisé par l'association des commerçants. Il était alors âgé de 18 ans.
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2: Et dans le 7-9 France Bleu Paris, tous les week-ends, Thierry Boeuf vous donne ses bons conseils de bistrot parisien. Il vous présente aujourd'hui un établissement qui a fait des émules un peu partout en France avec ses fameux bouillons, direction Chartier ce matin.
3: Quel cocktail américain, c'est quoi ?
4: C'est un cocktail grillé avec une sauce américaine, tomate, échalote, une pointe de cognac, du vin blanc. C'est un peu relevé.
5: Un décaïn !
6: Pâté, jambon, c'est une oreillette, gruyère, chantal, rose, bif, jambon de pays.
7: Eh ben tout ça, ça va aller dans la blanquette.
4: Bon appétit !
8: Chartier, le temple vénéré de la gastronomie populaire à Paris, appelé Bouillon, a fait des émules ces dernières années. Pas moins de 12 bouillons se sont créés depuis 2019. Des indépendants, des groupes, Pigalle et République, Julien, Pharamond et autres. Mais c'est bel et bien Chartier qui tire son épingle du jeu en ajoutant deux bouillons à la maison mère du 7 de la rue du Faubourg Montmartre, à Montparnasse et Gare de l'Est, avec l'assurance de trouver dans les trois établissements le même menu à prix mini doux.
9: Aujourd'hui, nous aurons un saucisson à l'ail ou alors une salade de tomates pour 2 euros, un rôti de porc pomme normande ou bien une semonette sauce poivre vert à 9,60 euros, une mousse au chocolat ou une coupe vanille chocolat, une glace, pour 2,80 euros.
8: Et c'est bien ça qui fait le succès des bouillons depuis 130 ans. Prenons l'exemple du navire amiral, le Chartier des Grands Boulevards. 325 places, 6 à 800 repas servis chaque jour dans un décor 1900. Rien n'a bougé sauf l'ajout du chauffage central. Imaginez il y a 100 ans, dans la salle de 25 mètres de long et 6 mètres de hauteur sous plafond, un énorme poêle à charbon au centre brûlait les clients qui en étaient proches et laissait geler tous ceux qui en étaient éloignés. Pour le reste, c'est de l'authentique et dès la porte à tambour franchi, la magie opère.
10: Alors nous approchons, vous voyez, pour entrer, on va être obligé de pousser cette porte à tambour qui était posée en 1912 et qui a vu tous les clients depuis. Poussez fort, allez-y, nous allons entrer.
8: Et si l'on est bien dans ce premier quart 21e siècle, grâce à Chartier, on entre chez Balzac ou Maupassant. Et on doit ce privilège à Camille Chartier. Il suffit de se balader rue Racine, admirer la devanture du grand bouillon Camille Chartier, un joyau de l'art nouveau.
11: Vous êtes au premier étage du bouillon Chartier, aux 3 rue Racine. C'est historiquement un bouillon Camille Chartier ouvert en 1906. On est allé jusqu'à environ 200 bouillons sur Paris à une époque. Ils ont été à l'origine très populaires et puis après sont devenus un petit peu plus bourgeois. Il y a eu différentes variantes qui ont été créées. Toujours avec un souci du décor et un soin amené à l'esthétique. Hein. Le début du siècle, c'était l'apogée de l'art nouveau.
8: La devise de la maison Chartier, souvent copiée, jamais égalée. Pour preuve, cette altercation en 1900 entre Camille Chartier et Alexandre Duval, un autre grand patron de bouillon parisien. Chartier, un jour, va déjeuner chez son concurrent. Duval, le voyant rentrer chez lui, l'apostrophe d'un ton ironique. « Alors, Chartier, vous venez manger chez moi parce que c'est meilleur que chez vous ?» Et Camille Chartier de répondre « Eh non, parce que chez moi, c'est complet. »
2: Merci beaucoup Thierry Boeuf. 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
12: Wikizef, petit guide à l'usage des étrangers du sud du péage d'Arras en vacances dans notre belle région.
13: Votre cousine a décidé d'organiser son anniversaire, seulement les temps sont durs. Elle voudrait réunir la famille, mais faire ça à moindre frais. Vous savez, les réceptions dans les grandes familles, ça fait vite cher, hein, rien que la famille proche, ils sont 25. 2-3 cousins en plus avec les gosses, on monte vite à 50. Alors elle a une idée. Elle se dit, je vais faire à manger des pentières au four avec des saucisses au barbecue. Et ils ramèneront chacun une ou deux bouteilles. Et là, votre cousin, il dit, Vadius! Ça va faire une paire de bouteilles. Ne paniquez pas, Wikizef est là pour vous aider. Votre cerveau s'est mis en route à essayer de compter. Et vous ne parvenez pas à trouver comment une trentaine d'adultes en ramenant une ou deux chacun, voire trois, on arrive à une simple paire.
2: Définition.
13: Une paire de bouteilles? beaucoup de bouteilles. C'est simple, hein. Mais attention, quand on dit une paire de bouteilles, c'est quand on sait qu'il va y en avoir beaucoup, peut-être même de trop, mais on ne sait pas combien. Et en acceptant ce qui va par paire naturellement, les chaussures, les tototes, les chaussettes, les prunes et les jumeaux. Par contre, à un colloque de jumeaux, on peut dire, des jumeaux là-bas, il va y en avoir une paire. Et si on va par là, dans le dressing de votre femme, je suis sûr que des chaussures, il y en a aussi une paire.
12: Exemple.
13: Une paire de manifestants selon la police, une belle paire de manifestants selon les syndicats. Je crois qu'on a fait le tour. Depuis le temps des Wikizef, je crois, j'en ai fait une paire, je suis sûr.
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5: On sait qu'on est Lorrain parce qu'on prend des obus pour des cèpes. C'est une histoire qu'on m'a racontée.
14: Ça va aller dans les Vosges.
5: Non, du côté d'Amnéville. Non, j'ai croisé Frédéric, le Fred Kunz. Vous le connaissez?
14: Non.
5: Il est maître d'école à Amnéville.
14: Je sais pas.
5: Il m'a raconté ses aventures. Ça va rappeler des souvenirs à tout le monde.
14: Allez-y.
5: Lorsque, adolescent, il partait en vacances en mobylette.
14: Mm-hmm.
5: Trajet à Gondange, Niederbronn-les-Bains, 150 bornes en cyclo. Largement de quoi faire cuire le steak sous la selle, comme Attila le Hun.
14: Mon père faisait Paris, le Jura, en vélo.
5: Ouf, en vélo?
14: En mobylette.
5: Ah bah ouais, on est ça, et qu'est-ce qu'il avait comme mobylette?
14: Ça devait être un 103 à l'époque, ça devait être ces mobylettes-là, je pense.
5: S'ils étaient déjà là, ouais. Ou un Solex. Le Fred.
14: Mobylette.
5: Non. Ok, le Fred, il partait avec Bernard, dit Bébert, le Mac, le Bled. Le Bled, c'était son nom, pas la destination de ses vacances. Et Mounir, qui aurait dû être au Bled. Et Mounir, le passager de dernière minute, qui s'était dégoté une cacahuète improbable pour se joindre à l'équipage. Une mini-moto, vous savez? Il fallait laisser refroidir toutes les 10 bornes, l'enfer. Fred m'a dit, il avait l'air d'un singe sur un paquet de tabac. Mais une vraie équipée sauvage que ceux-là, et puis ces bandes-là, ça roule en triangle, comme les oies sauvages. Pour ceux qui ont une meule moins puissante, profite de l'aspiration. Comme mon Fred, il avait une 103 SP à refroidissement liquide et carbut 17, autant dire qu'il roulait en tête. Sourire béat, les dents éclatées de moustiques, en route pour le camping, la gloire et les grandes découvertes. Parce que ces types-là étaient des chercheurs de trésors, des fanades de la Seconde Guerre mondiale, le genre qui arpente les champs et les forêts, poil à frire entre les pognes, à la recherche de vestiges. Résumé des vacances par le principal intéressé, je cite le Fred, deux points ouvrez les guillemets, on allait chercher des bricoles qu'on ne trouvait jamais. Des chercheurs du trésor au pied de l'arc-en-ciel, en somme.
14: C'est joli, ça.
5: Tente plantée à Sturzelbrunn. Oh la vache, c'est pas facile,
14: c'est pas facile,
5: le matin. Le Beecherland comme terrain de jeu. Les gars vivent la grande vie. Pique-nique tous les jours, et peu importe les guêpes qui les taquinent, ils découvriront que le dernier jour que le nid était précisément sous la table du déjeuner. Les gars, ils s'en foutaient. Les grands soirs, ils sortent au casino de Niederbronn. 15 kilomètres en brêle à travers les bois. La 103 devant, Mounir loin derrière. Vers la fin du congé, alors qu'ils zonent dans un coin qu'on leur a vendu pour être un coin à champignons, ils se baissent pour ramasser des cèpes, et là, bingo, tout un tas d'obus et de munitions de la guerre de 14. Pompiers, gendarmes, des mineurs, les ados sont au comble du bonheur. Des vacances 100% Lorraine, plus locales, tu meurs.
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1: La nature.
2: Aux gens qui habitent à côté.
3: Bah moi, je sais pas, mais il y a monsieur le maire. Dans son prénom, il y a le maire. Bah, il y a la mère. Du coup, bah moi, du coup, je pense que c'est Ali.
4: Ah, tu penses que monsieur le maire est le propriétaire de la mer?
3: Oui.
4: Et comment on appelle les habitants de la mer?
3: C'est ceux qui habitent dans les îles.
4: Et est-ce que vous savez combien elle mesure, la mer? Est-ce que vous savez jusqu'où ça peut descendre?
3: 60 mètres.
5: 3 kilomètres.
6: 100 mètres.
4: Quels sont les animaux qui vivent tout dans le fond, tout dans le fond, tout dans le fond de la mer?
3: Une raie.
7: Une pieuvre.
8: Une tortue.
9: Les étoiles de mer.
10: Les corails.
11: Les requins.
12: Les poissons.
13: Et avec ceci,
14: oui,
13: ce sera tout.
14: Non.
13: Ce sera tout.
14: Non.
13: Ce sera tout.
14: Non.
13: Ce sera tout.
4: Comment ils font pour voir?
3: Ils ont une vision plus adaptée dans l'eau.
8: Ils ont des gros yeux.
4: Mais des fois, il fait vraiment très nuit. Hein, vous avez vu des images, des fois?
3: Non, parce qu'en fait, il y a des poissons qu'ils ont une antenne où il y a une petite boule qui fait de la lumière.
4: Mais ils n'en ont pas tous. Alors comment ils font les autres, ceux qui n'ont pas de lampe?
3: Ils s'approchent d'eux et du coup, ils voient.
4: Tu penses qu'en fait, il y en a qui ont des lampes et ceux qui veulent voir, bah, ils suivent ceux qui ont des lampes?
3: Ouais.
4: Et quel est le plus gros des animaux, selon vous, qui vit sous l'eau, tout dans le fond de l'eau?
3: Une pieuvre.
10: Les grosses pieuvres.
5: Des baleines.
8: Une grosse baleine.
3: Un requin.
10: La barrière des corails.
4: C'est quoi la barrière de corail?
10: Bah, ça permet pour pas que les requins aillent manger ceux qui sont après la barrière.
4: C'est comme une clôture, en fait?
10: Un peu.
3: C'est comme un filet dans l'eau, et c'est pour que les gens ils se baignent dedans, et pour pas que les requins ils mangent les gens qui se baignent.
4: Parce que les requins, ça mange les gens?
3: Les requins, c'est méchant, donc moi, je pense que oui.
8: Des fois, je regarde des vidéos de requins, et du coup, et ben, je vois où des fois, ils en mangent des gens. Et je pense que c'est très, très, très méchant.
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15: Bonjour, je m'appelle Sylvain Grotteau, j'ai 51 ans, je suis girondin et depuis septembre je suis affûteur et mouleur. Quand une fois que le couteau coupe, on essaie avec une feuille. Là, le couteau il coupe. Du premier coup, c'est net.
16: Ce test de la lame qui coupe net la feuille permet de bien comprendre le caractère de Sylvain. Il est méticuleux et attentif. Il nous reçoit dans son fourgon, qui est le meilleur symbole du tournant qu'il a voulu donner à sa vie. Il est à ce jour un commerçant itinérant. Il se déplace sur les marchés de la région pour proposer ses services.
15: Les gens sont surpris au départ et très contents de retrouver un affûteur et mouleur. Et il y a aussi beaucoup de demandes sur les ciseaux de couture.
16: Et vous avez une machine qui est dédiée pour les paires de ciseaux, une machine bleue de marque Mayer, c'est ça?
15: Voilà, je passe donc le ciseau sur ce petit bras articulé. Et ensuite, on passe sur le feutre, pardon, pour finir le tranchant, pour le polir.
16: Il y a comme une odeur un petit peu, non?
15: Oui.
16: Qu'est-ce que ça sent?
15: C'est une pâte à base de gras de bœuf, je crois.
16: Pourquoi vous avez fait le choix, justement, d'être un artisan, affûteur, rémouleur, itinérant, de marché en marché, de commune en commune?
15: Mon quotidien est différent tous les jours, en fait. Ça change, c'est jamais pareil. Au départ, je cherchais deux choses. Une reconversion, c'était plutôt de ne plus travailler pour quelqu'un, d'être à mon compte. Alors j'ai fait ma formation dans la seule école d'affûtage de France. À la fin, on nous délivre un diplôme reconnu par l'État.
16: Qui est derrière vous?
15: Qui est derrière moi?
16: Dans le fourgon.
15: Exactement.
16: Est-ce que vous pensez que c'est un aboutissement pour vous?
15: Oui, j'en suis fier. Elle sert quand je suis en train d'affûter, que je suis de dos au client. Quand il y a le bruit, les clients sonnent. Le petit bruit aigu, ça m'interpelle et du coup, je peux m'occuper d'eux.
16: Parce que sinon, on ne s'entend pas.
15: Non, c'est un peu bruyant.
16: C'est compliqué.
15: Oui, c'est bruyant.
16: Et ça vous plaît?
15: Ouais, ça me plaît, ça me plaît.
16: Qu'est-ce qu'elle en dit, votre femme? Parce qu'elle partage vos inquiétudes, vos ambitions, vos projets dans le quotidien.
15: Faudrait lui demander à elle.
16: Ça tombe bien, elle est en face de nous. Elle s'appelle Delphine. Hein,
15: oui, exactement.
5: Les gens repartent avec le sourire, avec des couteaux qui coupent, des couteaux rénovés, parce que des fois, ils arrivent très rouillés, en mauvais état.
16: Dans son ancienne vie professionnelle, il était malheureux. Aujourd'hui, en 2026, on peut dire qu'il est
5: heureux, épanoui et fier de lui.
16: Et vous retrouvez Sylvain, ce nouvel artisan itinérant spécialiste des lames, sur les marchés de Préchac le mardi, de Grignos ou de la Brède le mercredi, de Villandreau le jeudi, de Socats le vendredi, de l'Aréole le samedi et un dimanche sur deux à Landiras.
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7: Bonjour Arnaud Fromage.
9: Bonjour, bonjour à tous.
7: La nécessaire minute comptoise, c'est maintenant. C'est vous que j'ai vu tout à l'heure, hein, le doigt dans le pot à pâte à tartiner. C'est quand même pas très propre, hein, tout ça.
9: Je sais, mais que voulez-vous, c'est tellement bon et tellement régressif, la pâte à tartiner, du chocolat, des noisettes et plein d'huile. Bon, ça aide pas à rentrer dans du 38, mais flûte à la fin, il faut savoir se faire plaisir. Et surtout, cette merveille a bien failli ne jamais exister.
7: Alors comment ça, à cause de Monsieur Ferrero, c'est ça?
9: Non, lui, il y est absolument pour rien, ce serait plutôt à cause de l'homme de Néandertal. Je vous explique. L'année dernière, des scientifiques de l'université d'Aarhus au Danemark se sont mis en tête de reconstituer le paysage et d'identifier les essences de plantes qui poussaient en Europe il y a 100 000 ans avant l'arrivée de l'homme. Pour cela, ils ont collecté des pollens anciens, les ont analysés et les résultats ne sont finalement pas si surprenants que ça. On y retrouve du tilleul, du hêtre, du charme et donc bien sûr des noisetiers, beaucoup de noisetiers même. L'arbuste prolifère en effet dans les plaines, hors des forêts. Or, il faut s'imaginer qu'à cette époque, l'Europe était remplie de hordes de bisons, de rhinocéros, d'éléphants de 4 mètres de haut qui pouvaient peser jusqu'à 13 tonnes, autant dire des débroussailleuses. Des animaux géants qui, en empêchant la forêt de tout grignoter, assuraient ainsi indirectement un espace pour les noisetiers. Bon, les années passent, et il y a 45 000 ans, l'homme quitte son berceau africain pour gagner l'Europe. Les premiers humains s'habituent à leur nouvel environnement, ils commencent à chasser les grosses bestioles. Aucun risque pour ces espèces, les humains sont bien trop peu nombreux pour représenter le moindre risque. Mais il n'empêche que ça commence à modifier légèrement l'équilibre en place. Moins de grands animaux, moins de défrichage, donc plus de forêts et moins de noisetiers. Si bien que, nous dit encore l'étude, ils sont passés pas loin de l'extinction.
7: Alors qu'est-ce qui a sauvé les noisetiers justement, Arnaud ?
9: Eh bien, ces mêmes humains. En effet, alors que les noisetiers étaient sur le point de disparaître, nos ancêtres ont commencé à développer ce qu'on appellera plus tard l'agriculture. Or, le bois de noisetier, c'est très pratique si l'on veut se fabriquer des outils, des armes, réaliser un peu d'artisanat ou tout simplement manger des noisettes. Les premiers hommes ont donc commencé à les cultiver, sauvant ainsi les noisetiers de la disparition. Alors, aujourd'hui, on n'a plus d'éléphants sauvages de 4 mètres de haut en Europe, mais heureusement, il nous reste les noisettes. La pâte à tartiner peut donc exister et ma journée peut commencer.
7: Ouf, je suis rassuré aussi parce que le petit déjeuner n'aurait pas la même saveur. Sinon, merci beaucoup Arnaud Fromage et heureusement également qu'on n'a plus d'éléphants. Eh bien, à demain, je crois.
9: À demain.
7: Bah oui, c'est ça, demain pour la nécessaire minute comptoise en réécoute, évidemment, sur l'application ici et sur ici.fr.
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1: Printemps 1907, le midi viticole se soulève. À l'origine de la révolte des vieux. Surproduction, concurrence de l'Algérie, vin frelaté, coupé ou chaptalisé, prix qui s'effondre, les vignerons n'en peuvent plus. C'est dans l'Aude que le mouvement se structure, dans le village d'Argelières, sous Marcelin Albert est viticulteur et cafetier. Avec des vignerons du Minervois, il crée le comité de défense viticole qui organise la toute première manifestation.
2: Hey, au vin artificiel, vive le vin naturel.
1: Le 11 mars 1907, ils sont 87 derrière lui. Quelques jours plus tard, les voilà 300 à Salelles d'Aude. Le comité décide alors de faire un meeting chaque semaine dans une commune différente. Marcelin Albert est un orateur qui galvanise la foule. Ils sont 600 à manifester à Bise-Minervois le 31 mars, 1000 à Ouveillon le 7 avril, 5000 à Coursan le 14 avril, puis 10 000 à Capestan, 25 000 à Lézignan, 80 000 à Narbonne où le maire Ernest Féroul s'engage à son tour, 150 000 à Béziers où ont lieu de nombreux incidents, 180 000 à Perpignan, 200 000 à Carcassonne, 250 000 à Nîmes le 2 juin et dit-on entre 600 et 800 000 manifestants à Montpellier le 9 juin 1907. Et des vignerons, commerçants, ouvriers, employés, on estime qu'un languedocien sur deux était sur la comédie ce jour-là. Une marée humaine. L'évêque de Montpellier fait même ouvrir les portes de la cathédrale et des églises pour que les gens y trouvent refuge. Malgré la démission de près de 400 maires, des débats houleux à l'Assemblée nationale, l'État fait la sourde oreille. Face à la menace d'insurrection, Clémenceau, président du Conseil, envoie l'armée à Narbonne. Bilan, 6 morts et 33 blessés. Mais le soir du 20 juin, les soldats du 17e régiment d'infanterie se mutinent et refusent de tirer sur les manifestants sous les acclamations des Biterrois. Clémenceau n'a alors plus le choix. Il accepte de rencontrer Marcelin Albert et lui promet de porter une loi anti-fraude en échange du retour au calme. Mais le tigre, malin, glisse au leader de la contestation un billet de 100 francs pour prendre le train pour rentrer dans le sud. Et s'empresse de le raconter à la presse. Cette obole humiliante qu'Albert a eu la maladresse d'accepter lui vaudra d'être conspué par les siens, accusé de s'être laissé acheter. La loi protégeant le vin naturel contre les vins trafiqués est adoptée, les viticulteurs sont exonérés d'impôts sur les 3 années passées, les émeutiers sont amnistiés. Quant à celui qui avait rassemblé tout un peuple qui voulait vivre du travail de sa terre, Marcelin Albert, héros déchu, il s'exilera pour plusieurs années en Algérie.
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3: Bonjour, c'est Christophe Mouton, donc le spécialiste de la brandade sur Nîmes. Je voulais parler d'une petite passion que j'ai, qui me tient à cœur depuis ma plus tendre enfance sur nos côtes languedociennes, c'est la pêche à mer. Voilà, je suis un passionné de pêche à mer, de toutes les pêches.
4: Alors contrairement à votre métier, puisque vous pratiquez et vous fabriquez la brandade qui est à la base de morue, on n'en trouve pas en Méditerranée, donc vous ne pêchez pas de la morue.
3: Non, mon grand malheur, il est là, quoi. Donc j'ai essayé avec les carpes du jardin de la fontaine, ça n'a pas fonctionné parce qu'elles devenaient roses et c'était pas terrible quoi pour notre brandade. Et donc je me suis rabattu sur le poisson de Méditerranée, bien sûr. Mais je vais y venir, aller pêcher mes morues bientôt en Norvège, dans les pays froids.
4: C'est prévu.
3: Ah, c'est la finalité.
4: Ok. Alors, une pêche en Méditerranée, ça se fait comment? Sur le bateau?
3: Il y a beaucoup de pratiques, quoi. Hein. Alors, bon, c'est pas une pêche statique, comme on peut le voir, avec sa canne à pêche, son bob et en attente, quoi. Il y a différentes pêches. En plus, on a les poissons actuellement qui sont en train de changer. On a des nouvelles espèces qui sont en train de regagner le rivage.
4: Et le pêcheur est de plus en plus malin. Et on vous a offert un beau cadeau il y a pas longtemps. Racontez-nous.
3: Il était au courant, Olivier, ouais, effectivement. Mon cadeau de Noël, j'ai eu la chance de trouver au pied du sapin un drone. Donc, dès que je parle de cet appareil, tout le monde rigole. On me dit, mais qu'est-ce que tu fais avec
4: un drone de pêche?
3: C'est vraiment un drone de pêche. Elles m'ont fait venir ça des États-Unis. C'est un drone qui peut tomber à la mer et qui se relève automatiquement et qui est surtout étanche, quoi, à tous les embruns, à toutes les conditions un peu dures. C'est vrai qu'à ces périodes un peu d'hiver, j'aime bien aller affronter les éléments avec mes grandes cannes et donc j'utilise ce drone pour pouvoir aller déposer mes appâts où je le souhaite parce que il y a énormément de vent, il y a énormément de vagues, donc il faut braver quand la mer est déchaînée. Et maintenant, j'ai plus la force pour jeter très loin et je n'arrive pas à atteindre le poisson. Et avec ce drone, ça me permet de pouvoir positionner mes appâts où je le souhaite.
4: Qu'est-ce que vous mettez comme appât ?
3: Ah ben là, en ce moment, c'est le bibi, c'est le couteau, c'est la coque rouge. Voilà, là,
4: Donc il y a une petite pince sur le drone ?
3: C'est exactement ça. Il y a la pince, ça prend l'appât et ça va le déposer où je le souhaite. Alors les gens, quand ils me voient faire ça, ils me disent « mais c'est pas possible, mais qu'est-ce que c'est cette pêche ?» C'est vraiment pour passer un moment et d'être au cœur de la nature. Moi, c'est ce qui me ressource.
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5: Je rêvais d'avoir une maison à la campagne. Cette maison, c'est comme si j'y étais née. C'est ma maison de famille.
6: Ma maison s'appelle l'Ostao de la Mar.
7: C'est une maison un peu envoûtante.
8: Eh bien, vous voyez, des livres et trois fenêtres qui me donnent le paysage du pays, comme si c'était trois tableaux.
9: Ils ont vécu ici.
10: Thibaut Gaudry.
11: Elle m'a dit d'aller siffler là-haut sur la colline.
9: En juillet 1968, Huguette Carin, présidente du comité des fêtes du charmant village de Cotignac, écoute son transistor quand elle entend Joe Dassin chanter « Siffler sur la colline ». Et c'est là que germe une idée un peu folle.
12: J'ai demandé donc au maire, je lui ai dit « qu'est-ce que vous pensez si nous donnions un terrain de Cotignac, si toutefois la mairie est d'accord, pour que Joe vienne chanter ?» Et il me dit « bon, ben d'accord, fais-moi une lettre, je vais le proposer ». Ce qui a été fait et accepté. Donc, il est venu chanter une vingtaine de jours après. Et dès qu'il avait un gala sur la côte, il venait coucher chez nous. Et voilà comment ça s'est passé.
9: Joe Dassin donne un concert mémorable le 12 août 1968 dans la cour de l'école. Après sa prestation, Huguette l'accompagne visiter le terrain proposé. Un bel emplacement que le chanteur estime néanmoins trop proche du village. On lui en propose alors un autre, dans le quartier Saint-Joseph, sur les hauteurs, près d'un monastère. Enthousiaste, il l'accepte illico. Séduit autant par le lieu que par son nom. Il faut dire qu'il s'appelle Joseph Dassin.

0: Joe ne fera construire une maison sur le terrain que 10 ans plus tard. Mais il revient souvent à Cotignac et loge au Look Allen, l'hôtel-restaurant créé par Huguette en plein cœur du village. Il y prend toujours la chambre 6. Look Allen, où l'on peut croiser les Pink Floyd ou Yvonne de Gaulle. Et la chambre 6, où Joe dormira le 14 janvier 1978, mais pas seul.
1: Joe Dassin va chanter dans un instant. Joe Dassin a vécu hier un moment important dans sa vie, puisqu'il s'est... un moment troublant. Il avait sans doute plus le trac hier à Cotignac dans le Var que sur scène, devant Monsieur Martin, le maire de la localité, qui a uni Christine et Joe pour le meilleur et pour le pire.
0: Après avoir hésité avec Tahiti, c'est finalement à Cotignac que Christine dit oui à Joe. Ce jour-là, ce n'est pas vraiment l'été indien, mais un déluge, qui cependant ne gâchera pas la fête pour les 500 invités conviés par le couple. On chantera une partie de la nuit, un concert improvisé qui se terminera en duo avec l'ami Serge Lama.
2: Samedi 14 janvier, contrairement à l'habitude, il pleuvait sur Cotignac. Était-ce les larmes des admiratrices de Joe Dassin qui, ce jour-là, épousaient dans la mairie du village la ravissante Christine Delvaux? Enfin, malgré le mauvais temps, tout Cotignac était là, dans les rues, aux abords de la mairie, pour saluer celui qu'il considère maintenant comme un enfant du pays, puisque Joe Dassin y possède une fort belle maison. C'est monsieur le maire en personne qui, vers 15h30, procédait à la cérémonie, ponctuée par le crépitement des appareils photos, tandis que la musique des sapeurs-pompiers de Brignoles interprétait les succès de Joe Dassin.
3: On ira où tu voudras, quand tu voudras.
0: Pour le dessert, un pâtissier a créé un gâteau géant, reproduisant la maison que Joe vient de faire construire, dans la Pinède, en haut de la colline. Si un jour, vous allez visiter Cotignac, labellisé plus beau village de France, et que vous souhaitez dormir au Look Allen, demandez la chambre 6.
3: Et non, ça me rend...

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1: Aujourd'hui, on s'offre une balade à Cap-Breton où histoire, nature et patrimoine se rejoignent, la maison de l'oralité. Notre guide, Véronique Gabaud, responsable du pôle culture de la ville de Cap-Breton.
2: Cette maison, en fait, c'est une des rares traces de l'époque du Moyen-Âge à Cap-Breton, avec la maison du Rey, la maison du Roi. On a voulu préserver ce bâtiment en 2013. La ville a choisi de dédier ce lieu à l'histoire de la ville. Et puis, il y a une autre spécificité à Cap-Breton, c'est que depuis 35 ans, on organise un festival du conte. Et puis, surtout, à Cap-Breton, il y a plein de légendes, certainement dues au fait que Cap-Breton soit un port et qu'il y a eu beaucoup d'histoires maritimes. À Cap-Breton, on aime parler. Et du coup, on a un pôle dédié aux arts de la parole et du récit. Et cette maison de l'oralité, on y propose des accueils en résidence d'artistes qui viennent à Cap-Breton pour créer des spectacles. Et on a aussi pas mal d'actions culturelles, de médiation, pour faire découvrir l'art du récit, l'art du conte à tout public.
1: Est-ce que quand on visite la maison de l'oralité, on a accès à des histoires, des contes ?
2: On découvre l'histoire de Cap-Breton, mais au fil de la visite, il y a parfois des podcasts qu'on peut écouter, issus notamment de ces fameux projets de médiation. On a eu un projet avec des scolaires qui s'appelle Bestiaire du Gouffre. Donc c'est un bestiaire imaginaire autour de ce fabuleux canyon sous-marin. On a aussi un podcast sur la légende de la Tourelle. La Tourelle, c'est une tradition à Cap-Breton. On se retrouve le soir du 24 décembre autour d'un grand feu. Mais quelle est l'origine de cette tradition ? Ben justement, on est allé à la rencontre des habitants. On a essayé de comprendre d'où ça venait et puis surtout comment ils la vivent. Donc, on peut écouter tous ces témoignages. Et au mois de mai, à la période du festival, on a toujours une exposition temporaire qui fait le lien avec le Festival du Conte. Et cette année, ça s'appellera Radio Estacade. Parce que ici, on aime bien les rumeurs dans la ville et les légendes, comme je le disais. Donc, on aura une installation qui nous raconte justement ce patrimoine maritime, la vie des pêcheurs, la vie des habitants et leur attachement au port. Mais c'est élargi aussi au patrimoine naturel et immatériel. Donc, immatériel, vous l'avez compris, c'est un peu l'oralité et les légendes. Et puis, naturel, ben, bien sûr, on parle des traditions de Cap-Breton, de la forêt landaise, du gouffre. C'est un lieu, en fait, qui permet de comprendre l'évolution de la ville, comment elle s'est construite et ce qui est important aussi pour ses habitants.
1: La maison de l'oralité est ouverte gratuitement toute l'année. Des audioguides en différents langues, y compris en gascon, recommandé par Ici Gascogne.
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3: Salut Brézizel.
4: Au fait, c'est quoi ton prénom ?
3: Je m'appelle Geoffrey, j'ai 40 ans malheureusement.
5: C'est dingue ce que le temps passe vite.
3: Et je suis animateur en centre aéré.
6: Un jeune animateur un peu cinglé.
3: Et je suis dans les petits bonheurs, même les gros bonheurs.
7: Mais il est complètement fou ce mec.
8: Mais moi les dingues, je les soigne.
9: Et quelle est votre adresse actuelle ?
3: Je suis de Plomodierne. Et je dirais que ma ville c'est un petit village mais très actif. Il y a beaucoup de vie. Il y a peu de bars, mais le peu qu'il y a comme bars, bah, on s'y amuse bien. Donc c'est une ville très accueillante au bord de mer. L'hiver ça dort, mais l'été ça se réveille, on va dire.
4: Je vais vous apprendre quelque chose, ce n'est pas du tout la saison.
10: On se baladera dans la région.
3: Mon coin préféré quand je me balade, eh ben, ça serait la plage de Pentraise.
5: Mais elle est comment ? Raconte !
3: C'est une grande plage qui fait 4 km de long, où on peut partir du début jusqu'à la fin, et on s'y sent bien. Il y a un côté solitaire, surtout quand on y va en hiver, quand il n'y a personne et qu'il pleut. C'est là que c'est le meilleur.
11: Comme il pleut tout le temps, hein ? De l'eau, il en manque pas, hein ?
12: Souvenons-nous de notre première rencontre avec elle.
3: Mon premier flirt, premier bisou, c'était en Normandie, en CM2. J'ai une classe de mer avec mon école, donc on partait en Normandie. Et on avait fait une boum pour la fin et on a eu le droit à un petit feu d'artifice.
13: Pour un feu d'artifice, il va y avoir un beau feu d'artifice.
3: Et au moment du feu d'artifice, j'ai fait mon premier bisou.
4: Ah ben c'est le bouquet.
3: Je me souviens même de son prénom, Maud Varzignac. Je sais pas si tu m'écoutes, hein, mais voilà, c'était avec toi. Que des souvenirs.
14: Oh dis donc, est-ce que c'est moi ou est-ce que ça balance ? Hein ?
15: Ça balance.
14: Ça balance.
4: Et attends, t'as pas tout vu ?
15: Un méga tube.
3: Mais ça serait, ça vient de mes parents, mais ça serait Claude François, Alexandrie Alexandra.
16: Non, mais c'est vraiment trop pourri la Bretagne hein.
3: Je me revois quand j'avais 7 ans à danser sur Alexandrie Alexandra et de voir mes parents danser sur cette musique avec un engouement. Maintenant je fais des imitations de Claude François.
17: Non, ce matin j'ai pas envie.
15: Non mais c'est bon, allez-y, je me concentre. Ouvrez bien vos oreilles.
18: Je suis dans ta vie. Je suis dans tes bras.
19: Ah oui, c'est étonnant.
16: Mais ça va bien, non? Vous avez vu l'heure qu'il est? Ça fait une demi-heure que je cavale dans les couloirs pour localiser le boucan. Vous croyez que j'ai que ça à foutre?
3: Allez, salut.
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20: Le bâtiment rondouillard au toit de chaume de l'ancien Courtepaille à Cussy-les-Forges a pourtant bien failli disparaître. Ce restaurant grill, dont le néon rouge a éclairé pendant des années l'entrée de ce village de la Vallonnée, a accueilli pendant plusieurs décennies les vacanciers en voiture qui descendaient dans le sud ou rentraient chez eux par l'ancienne Nationale 6.
21: Pas moyen d'avancer. Qu'est-ce qu'ils font devant aussi? Et l'autre Thierry, il n'y a vraiment pas de quoi. Ah, ils sont en panne par-dessus le marché. C'était bien la peine de nous doubler tout à l'heure. Ah, si j'avais su, je serais jamais parti en vacances.
20: Le Courtepaille de Cussy-les-Forges a même une histoire particulière. Construit en 1964, c'était le deuxième établissement de la célèbre chaîne, devenu au fil du temps le plus ancien encore debout en France. Dans une archive de 2020, André Leroy, qui en a été le directeur pendant 30 ans, se souvient d'une salle de resto restée dans son jus.
22: Elle est d'origine avec ses rideaux verts, ses banquettes, tout est resté dans son jus comme elle a été faite en 64. C'est magnifique avec ses vieilles tables, ses vieilles chaises, ses briques, la cheminée qui est pas la même, les banquettes vertes, des lanternes, c'est vraiment joli.
20: Ce décor authentique a même vu défiler des vedettes des années 70 sur la route de leur tournée, comme Michel Thor ou Claude François. Puis le rideau est tombé en 2020. Le restaurant a fermé et le bâtiment est resté 5 ans à l'abandon. La belle histoire, c'est qu'il a été repris il y a un peu plus d'un an par Christopher Bertrand, un ancien serveur de la chaîne.
23: J'ai démarré chez Courtepaille, j'avais 16 ans. Je travaillais à Courtepaille d'Apoigny, donc en faisant des études pour exercer le métier de tailleur de pierre. Donc ouais, rien à voir du tout. Et je suis revenu chez Courtepaille à Cussy-les-Forges. Les choses, parfois, vous savez, vous avez des opportunités dans la vie, il y a des petits clins d'œil, des petites choses.
20: Sous son impulsion, Courtepaille est devenu Courte Patte, un magasin spécialisé pour animaux. Une nouvelle enseigne qui vient de fêter ses 1 an d'existence. Le lieu a changé d'activité, mais il n'a pas perdu son âme. La preuve, toutes les semaines, des automobilistes s'arrêtent encore. Pensant venir manger, ils grimpent le petit escalier jusqu'à la porte avant de réaliser que les grillades ont laissé place aux croquettes pour chiens.

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2: Ah, le matin, on fait la toilette et faut nous prendre pour des gobettes.
3: Berrichon dans le texte.
2: La gobette, c'est la truie ou la métreux, qu'elle est de ses petits gouris. Ah, par chez nous, c'est pas comme chez les Bertans, j'en pas de gros élevage de cochons. Dans le temps, dans les fermes, on engraissait un verra. En